0: C'était Archimède.
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3: Aujourd'hui, direction les Grands Mursins à Arcon. C'est un site qu'on connaît un petit peu pour ses arbres majestueux et ses panoramas, mais un petit peu moins pour son emblème animal. Avec nous, Marion Gilardon de l'Office du Tourisme de Roanne. Est-ce que vous pouvez nous en dire un petit peu plus ?
4: Effectivement, l'emblème de cet espace naturel sensible est l'écureuil. C'est un clin d'œil historique. Le domaine a appartenu pendant près de 80 ans à la Caisse d'épargne, de 1934 à 2011. Et comme vous le savez, leur emblème, c'était l'écureuil. Quand Roanne Agglomération a repris la gestion du site, ils ont conservé l'écureuil comme symbole du lieu pour deux raisons, à la fois par fidélité et parce qu'il y a de vrais écureuils qui vivent, bien sûr.
3: Et puis l'écureuil, on le retrouve un peu partout, sur les panneaux et même sur un sentier de randonnée.
4: Oui, tout à fait. Le petit sentier balisé, une boucle très accessible, s'appelle la boucle de l'écureuil. Ce sentier est idéal pour les familles avec enfants. Il est en quelque sorte l'entrée en matière idéale pour découvrir la diversité des milieux qu'offre le domaine des Grands Mursins.
3: Revenons un petit peu en arrière. Racontez-nous l'histoire de ces lieux.
4: L'histoire commence en 1932 quand la Caisse d'épargne souhaite créer un centre de vacances au grand air pour les enfants et son personnel. Deux ans plus tard, les premières plantations forestières démarrent et en 1936, on aménage un arboretum pour étudier les essences forestières adaptées au reboisement local.
3: Il y a une essence prédominante dans cet arboretum ?
4: Globalement, au Grand Mursin, on retrouve une dominance impressionnante de résineux, mais le plus répandu est le douglas, qui couvre à lui seul la moitié du domaine. Ce sont des grands arbres élancés, aux aiguilles persistantes. Et à leur côté, on retrouve les sapins pectinés, qu'on appelle ici les sapins noirs, qui donnent leur nom au bois noir.
3: Et ce lieu, géré par Roanne Agglomération, vit, bouge et accueille.
4: Cet espace naturel accueille des activités de pleine nature, notamment la course d'orientation et le VTT avec des sentiers balisés. Et un programme d'animation est également proposé chaque année et renouvelé d'avril à octobre, proposant ateliers, balades, cinéma en plein air, toujours dans un respect de l'environnement.
3: Voilà, ainsi tout l'on peut respirer, apprendre, se balader et même croiser quelques écureuils malicieux. À très bientôt, Marion Gilardon.
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5: La cabine minute, la cabine minute, la minute de Camini. La cabine minute, la minute de Camini. C'est la cabine minute sur ici Picardie. J'espère que vous allez bien. Aujourd'hui, on va parler d'amour ou alors de célibat. Enfin, je sais pas, parce que on voit tellement de choses sur les réseaux sociaux. Oui, les hommes ceci, les femmes ceci. Il y a une femme, elle m'a fait du mal au cœur. Mon mec m'a fait du mal au cœur. Il m'a trompé. Il est parti. Mais en fait, pourquoi vous vous mettez en couple? Vous savez qui vous mettez en couple? Vous vous mettez en couple avec un être humain. Alors un être humain, je vous rappelle quand même ce qu'il est capable de faire. Un être humain, ils ont créé la guerre, l'esclavage, la torture, le viol, le génocide et la télé-réalité. Et après vous êtes surpris quand votre partenaire, qui est un être humain, il vous a mal parlé ou alors il vous a trompé, machin et tout. C'est vous qui choisissez de sortir. Pourquoi vous sortez avec un être humain? Et après vous êtes surpris quand ça se passe mal. Vous avez l'arrogance de croire qu'un être humain, il va bien vous traiter pendant 30 ans. Il y a des êtres humains, ils trichent au Scrabble. C'est quoi l'intérêt de tricher au Scrabble? Et vous leur confiez vos émotions, vous leur confiez votre cœur à un être humain et vous êtes surpris quand l'être humain il vous fait un coup de Trafalgar, mais vous n'êtes pas bien. Arrêtez de vous mettre en couple. Mettez-vous en couple avec un esprit. Voilà. Tu vas en couple avec un esprit. Voilà. L'esprit, au moins, il va pas t'emmerder. En même temps, un esprit, c'est un ancien être humain, donc si ça peut être emmerdant. Non, mais pas les esprits. Arrêtez de faire confiance aux êtres humains. T'as cru que ton partenaire, c'était qui? C'était Jésus. D'ailleurs, même Jésus, ils l'ont tué. Les êtres humains, même lui, s'est fait avoir. Et vous exigez une loyauté pendant 30 ans. Arrêtez ça. Arrêtez de vous mettre en couple avec des humains. Mettez-vous avec un arbre. Voilà. L'arbre, c'est solide, calme, silencieux, stable. Et en plus, il est enraciné, il peut pas partir. Voilà. Ton ex, il aurait dû essayer. L'arbre, tu peux lui faire des câlins. Il parle pas, il t'engueule pas. Tu peux oublier les sacs poubelles, il dit rien. Tu peux lui raconter ta journée, il te juge pas. Et c'est mieux qu'un mec, c'est mieux qu'une meuf, c'est mieux qu'un psy. Alors après, niveau sexe, bah écoute, c'est du bois. Il est toujours dur. Alors après ça dépend de ce qu'on aime, hein, ça dépend de ce que t'aimes, tu vois. En même temps, si c'est pas très fun, au moins il te ghoste pas, l'arbre, tu vois. Il a pas d'insta, il poste pas de story ambiguë en mode je suis dans une forêt chelou. Et le pire, c'est que des fois tu parles à un arbre dans la vie, tu vois. T'as plus de réponses que quand tu parles à une copine, parce qu'un arbre, lui, il te fait pas rien, non rien, non c'est pas ça, mais laisse tomber. Alors moralité, si vous vous mettez en couple avec un être humain, n'oubliez jamais qu'en face de vous, ben vous avez un être humain. La cabine minute, la cabine minute, la minute de Camini. La cabine minute, la cabine minute, la minute de Camini.
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0: Salut Brésisel, ici Edouard Nénès.
6: Ça vous prend souvent de gueuler comme ça, comme des dégénérés.
7: Allons, un peu de calme, il y a des gens qui travaillent ici.
0: Je m'appelle Delphine, j'ai 57 ans et j'étais une ancienne élève de Marc Morvan.
8: C'est un sculpteur.
9: Ah bon? On peut gagner sa vie avec la sculpture?
10: Non mais c'est pas une question d'argent.
11: Ah, qu'est-ce que tu fais là?
0: Apparemment, je suis dans le petit bonheur.
11: Tu n'étais pas au courant, je croyais que tu savais.
12: Tu habites?
0: J'habite à Douarnenez et j'habiterai nulle part ailleurs qu'à Douarnenez.
13: Je crois que nulle part on serait mieux qu'ici.
0: On a la mer, on a la campagne, on a des gens sympas, on a plein de bretons en plus.
14: Ils se déguisent en bretonne maintenant. Qu'est-ce qu'ils vont chercher?
15: Et ton petit coin de paradis?
16: C'est un coin d'enfer.
0: Ah, moi, mon coin préféré quand je me balade, c'est les Plomas.
11: C'est par où?
0: Les Plomas, c'est à Douarnenez, c'est juste au-dessus du port du Rosemort et c'est vachement sympa. Il y a plein d'aigrettes et d'oiseaux et voilà.
17: C'est plein de choses, hein. Ça va d'un oiseau qui s'envole à Zaz. C'est assez vaste, quoi. Il y a tout, quoi.
18: En effet.
19: Il était bon, ce premier baiser.
0: Premier bisou, à l'école maternelle.
20: Ah, vous n'avez pas perdu de temps, hein?
0: Je me souviens très bien parce qu'il était tout petit et il voulait absolument m'embrasser. Moi, je voulais pas et il m'a mordu.
20: Mordez ses petits camarades à la maternelle. Jamais!
21: Ce matin, exercice d'expression orale.
0: Moi, l'expression bretonne que j'utilise, c'est l'expression de là où je suis, c'est marée.
22: J'ai rien compris. Non, ou alors c'est moi. C'est...
23: Non, moi non plus, j'ai rien compris.
0: C'est du douarneniste.
24: Mais vous savez ce que ça veut dire, au moins?
0: Je suis pas sûr qu'on doit traduire. Marée.
25: Non, mais je crois qu'il n'y a pas moyen. Je pille jamais rien ce que vous dites.
26: Vous pouvez pas comprendre.
0: Maréou. Les femmes disent marée ou les hommes disent marère.
27: Tu comprends maintenant?
11: Oui, ça je comprends, oui.
28: Très, très poétique. Je ne connaissais pas toutes ces expressions.
0: Allez, salut.
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1: Parmi les plantes que nos mamies et papys glanent dans la nature, nous avons la sauge. On dit la chauvia ou la chalvia en occitan d'ici. Vejaya kechem bloque le plante. Savez-vous à quoi ressemble la sauge? De belles fleurs mauves avec de longues tiges. Qui a de la chauvia d'un chouvorzier, des médecins n'a pas métier. Qui a de la sauge dans son jardin n'a pas besoin d'un médecin. En agriculture, on s'en sert pour les vaches quand elles ont le ventre gonflé. Pour les humains, pareil. Pour tout souci digestif, de ballonnement, une tisane de sauge règle le problème. Au XVIIIe siècle, les asthmatiques roulaient des feuilles de sauge pour les fumer. Pour être en bonne santé, une recette de tisane, une bonne eau bouillie dans laquelle infuse feuilles de sauge et de thym. Chalvio bouillide, sauve la vida. Sauge bouillie, sauve la vie. Génial, non? Allez, adieu.
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2: Et pour cette nouvelle saison, au parc Argonne Découverte où nous sommes aujourd'hui, quatre grands prédateurs présents naturellement dans la région sont mis à l'honneur. Bonjour Nicolas Villerette.
3: Bonjour Olivier.
2: Responsable zoologique et directeur adjoint du parc Argonne Découverte, quels sont ces quatre grands prédateurs?
3: Le loup gris d'Europe, le pigargue à queue blanche, le hibou grand-duc d'Europe et le lynx. Pourquoi ces quatre-là on les met à l'honneur? C'est parce qu'ils font leur grand retour dans notre secteur et que quand un prédateur fait un retour dans un endroit, souvent ça peut faire peur.
2: On parle de retour à l'état sauvage.
3: On parle de retour à l'état sauvage. Nous, ceux qu'on présente, ils sont en captivité, en volière ou en enclos, et ils resteront en captivité. Mais naturellement, ils font leur retour ici. Et nous, notre objectif, c'est de sensibiliser les gens, de présenter ces espèces parce qu'on a moins peur de ce qu'on connaît.
2: Donc, on peut déjà voir ici au parc Argonne Découverte des grands ducs d'Europe, des pigargues à queue blanche ou encore des loups. Le lynx, lui, arrivera plus tard, même s'il est déjà présent à l'état sauvage dans la région. Parlez-nous un peu du lynx, justement.
3: Alors, effectivement, ici au parc Argonne Découverte, nous n'avons pas encore de lynx, mais on y travaille. Le lynx est un animal très discret. Alors, c'est un bon prédateur, notamment de chevreuils. C'est un animal forestier, un peu comme les loups. Mais autant les loups, quand ils font leur retour dans un secteur, c'est compliqué parce que c'est un animal qui va, quand il s'approche des fermes, poser des problèmes au niveau des troupeaux de moutons, au niveau des veaux, par exemple. Autant le lynx, ça reste un animal très discret qui va chasser des proies comme le chevreuil, qui va en plus manger sa proie jusqu'à la dernière bouchée. Et vraiment un animal solitaire, contrairement aux loups qui vont vivre en meute, donc on peut les repérer plus facilement. Dans les Ardennes, il y a eu quelques lynx observés, mais pour autant, nous, on veut quand même sensibiliser au fait que les gens, potentiellement, en rentrant d'une soirée, vont, pourquoi pas, croiser un lynx un de ces jours, c'est tout à fait possible.
2: Le lynx, c'est un félin, un gros chat. Décrivez-nous, pour ceux qui sont présents dans les Ardennes à l'état sauvage, à quoi il ressemble?
3: Alors, c'est un animal qui a les oreilles pointues, avec un petit pinceau noir au bout des oreilles. Vraiment, on va dire un chat haut sur pattes. Alors, quand même de couleur marron, avec des petits spots de taches plus foncées, qui va faire 20-25 kilos. Et c'est un animal qui va volontiers, en fait, se cacher, se poser, laisser les gens passer. Même parfois, lorsqu'il y a des chasses, il ne va pas forcément s'enfuir. C'est pour ça qu'il est difficile à voir. Il va aller se cacher contre un arbre, attendre que la battue passe et sortir ensuite.
2: D'autant plus que des fois, pour dormir, il peut se mettre en hauteur.
3: C'est, on va dire qu'on en parlait, c'est un gros chat, on va dire ça comme ça. Donc il a
2: un gros arbre à chat avec un gros arbre, du coup.
3: Exactement, c'est ça. Donc un arbre accessible dans lequel il va pouvoir trouver refuge. Et après, il ne va pas se réfugier uniquement dans les arbres. C'est un animal qui va volontiers aller se cacher, un arbre tombé, une souche qui a soulevé un peu de terre, de roche, il va aller se mettre là-dessus. Surtout les femelles, quand elles ont des jeunes, elles vont aller trouver ce genre de petite caverne pour aller y mettre leurs jeunes en sécurité.
2: Une population qui avait totalement disparu, qui est en train de revenir. Pourquoi elle avait disparu?
3: Il y a une centaine d'années, les empoisonnements ont fait beaucoup de dégâts sur ces derniers maillons de la chaîne alimentaire. Les empoisonnements maintenant qui ont beaucoup moins lieu qu'avant. Et donc du coup, petit à petit, ils commencent à regagner du terrain. Un animal discret, forestier, et donc les forêts des Ardennes s'y prêtent très bien pour son retour.
2: Et là où il y a de la forêt, les lynx sont de retour en Champagne-Ardenne. Merci Nicolas Villerette, responsable zoologique.
3: Merci Olivier.
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1: L'auteur du livre que je vous présente aujourd'hui dans Toujours à la page les a tous interrogés. Ce père de famille qui, après avoir tué femme et enfant, s'inquiète du sort de sa chienne. Ce japonais cannibale, interpellé au bois de Boulogne, ou encore ce membre de la Société de protection des oiseaux, soupçonné d'être un tueur en série. Jacques Poinaz fut commissaire de police, chef adjoint de la brigade criminelle de la police judiciaire de Paris, également chef de l'unité de coordination de lutte antiterroriste. Cet Ardéchois de naissance témoigne de sa carrière dans « Le temps des aveux, le réfrigérateur du japonais cannibale et autres récits de la brigade criminelle », un livre paru chez Mareuil Éditions. Le retour sur 13 des enquêtes les plus marquantes de sa carrière avec, en ligne de mire, à une époque où l'ADN n'était pas encore la reine des preuves, l'obtention des sacro-saints aveux. Des aveux qui viennent ou non, et qui dissimule parfois une partie de la réalité, qui laisse aussi souvent l'enquêteur avec un sentiment de frustration. Jacques Poinaz.
2: Oui, de la frustration, parce que les aveux ne sont pas toujours totalement sincères, ou complets, ou indiscutables. Il y a souvent une fragilité de l'aveu, puisque lorsqu'on a des aveux, on se projette déjà dans le procès et la preuve devant les assises pour les homicides. Mais c'est l'histoire, c'est aussi ce basculement de la personne qui avoue, et souvent, même si le policier avant tout est content d'avoir résolu une affaire, parce qu'une affaire criminelle est toujours un poids pour les policiers, mais il y a également parfois un peu de, sinon de pitié, du moins de tristesse de voir un homme qui parfois avait une vie jusque-là normale et qui bascule dans le monde de la prison pour une longue peine.
1: Mais quelle perception vous avez de ça quand vous êtes face à quelqu'un qui n'est pas un criminel aguerri et qui bascule pour des raisons qui paraissent en fait futiles, si on y pense bien?
2: Alors, je crois que ça reste un mystère de l'homme, un mystère de l'humanité. Comment comprendre que quelqu'un qui a jusque-là eu une vie parfaitement banale, d'un seul coup, pour des raisons difficiles à imaginer, passe à des actes terribles?
1: On voit la grande diversité des affaires que vous avez traitées. C'est d'autant plus agréable à lire qu'effectivement, on ne sait jamais où vous allez nous emmener à chacune des histoires. Comment vous avez fait la sélection?
2: J'ai pris celles qui sont restées dans ma mémoire, je dirais, qui m'ont laissé un sentiment, soit de satisfaction, soit d'échec, ou comme celles qui se passent en Ardèche, où je reviens pratiquement dans mon village natal pour enquêter sur une affaire d'explosifs dans la communauté de l'ex-tueur de l'Ardèche, Pierre Conti. Mais souvent aussi parce que ce sont des affaires qui ont quelque chose de particulier, parfois de presque burlesque, parfois de troublant, comme ces adolescents qui, pour donner un alibi à leur ami, inventent un stratagème un peu diabolique. J'ai essayé de montrer que la réalité est souvent plus surprenante que la fiction même.
1: Et c'est sans doute ce qui est le plus fascinant dans chacune des histoires que nous confie Jacques Poinaz. Et ce qui est captivant, c'est ce récit au plus proche du travail de l'enquête et les impressions, les réflexions que partage l'auteur avec nous au fil de chacune. Alors si vous êtes fan de faits divers, jetez-vous sur Le temps des aveux de Jacques Poinaz, paru aux éditions Mareuil.

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1: Bonjour à toutes et tous, bienvenue dans Affaires Classées, le podcast. Je vous emmène faire un petit tour deux siècles en arrière. Nous sommes dans la soirée du 1er mai 1827. Un paysan de Barcus rentre de la célèbre foire d'Oloron. Il est abattu par un inconnu. Question, qui lui en voulait donc ? Réponse dans un instant.
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1: Chaque année, le 1er mai, la ville d'Oloron-Sainte-Marie organise sa traditionnelle foire au bétail. Un rendez-vous inspiré des grandes foires d'antan et qui attire plusieurs milliers de visiteurs depuis le XIVe siècle. Ce lundi 1er mai 1827, Dominique, un habitant de Barcus, l'a passé, comme beaucoup, dans la capitale du Haut-Béarn. Rentrant seul, à pied, il est 22h lorsqu'il parvient à l'entrée d'un petit pont dit de Choco, à une courte distance de sa maison d'habitation. À peine pose-t-il le pied sur l'ouvrage qu'une soudaine lueur déchire la nuit. Une lueur doublée d'une détonation. Pas de doute, Dominique vient d'essuyer un coup de fusil. Blessé, le fermier tombe en criant « À l'aide ! À l'aide !» Au loin, il y a un homme qui court le long du ruisseau, enjambant une barrière. Pas de doute, c'est l'agresseur. Marianne, une jeune servante occupée à ses prières, entend les hurlements plaintifs de cet homme qui appelle au secours. La bonne dame s'empresse d'alerter le maître de maison, l'instituteur et quelques paysans qui accourent afin de porter assistance au malheureux. Blessé à la poitrine et au bras gauche. Dominique Etchegoyen est transporté à son domicile où le médecin vient lui prodiguer les soins que son état grave nécessite. Au petit matin, le maire de Barcus se rend à son chevet. Il lui demande de décrire en détail ce qui s'est passé. Dominique est formel. L'obscurité l'a empêché de reconnaître l'agresseur qui semblait posté au loin, en embuscade. Les gendarmes de Mauléon rappliquent. À leurs yeux, c'est une vraie tentative d'assassinat. Les blessures de Dominique sont graves. Il aurait bien pu y passer.
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1: L'enquête criminelle débute. Dominique jure qu'il ne se connaît aucun ennemi. Ses affaires sont saines et il est, dit-on à l'époque, de bonne mœurs. Les soins appliqués du docteur Alcat et sa constitution robuste lui vaudront une incapacité totale de travail de 20 jours. Mais il se rétablira de ses plaies, fort heureusement. À Barcus, l'affaire jette un émoi certain dans la population. À tel point que les rumeurs les plus folles circulent. Certains disent Dominique Etchegoyen décédé, quand d'autres désignent déjà le nom

0: esprit de justice aussi. À peine quadragénaire, il sort de la prison d'Ace où il a purgé 5 années de prison pour des violences graves sur l'ex-amant de sa femme. Et selon la rumeur, il ne rêvait que d'une chose, se faire justice lui-même et expédier en enfer celui qui l'a envoyé derrière les barreaux, un certain Egiafal, qui a passé lui aussi la journée du 1er mai à la foire d'Oloron. À Barcus, la clameur publique ne parle que de lui. C'est Topé, alias Etcheoun, le suspect, point final. Certains habitants affirment qu'il a guetté le retour de son rival en se postant aux aguets. Trompé par l'obscurité régnant dans ce chemin creux et sinistre, il se serait trompé de cible, tirant par erreur sur Etchegoyen. Le scénario est séduisant, en apparence.
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0: Les gendarmes ne voient pas qui en voulait au malheureux Etchegoyen. En revanche, la piste menant à Etcheoun semble beaucoup plus fructueuse. Ces derniers temps, par jalousie ou par haine, toutes les occasions étaient bonnes pour chercher querelle à son rival. Une voisine affirme qu'Etcheoun lui a demandé si Egiafal avait bien l'intention de se rendre à la foire d'Oloron. Étonnante curiosité sur l'emploi du temps de son ennemi juré. Mieux encore, le métayer d'Etcheoun affirme qu'il était bizarrement absent de sa maison la nuit du drame. Et ses enfants, ses propres enfants, le confirment. D'ailleurs, personne ne l'a revu depuis. Pour les gendarmes, les soupçons s'accumulent. Plusieurs villageois rapportent qu'Etcheoun se cacherait dans les bois, sur les sommets de la roue. Pourquoi diable pareille fuite s'il n'a rien de se reprocher ? Bizarre. Au tribunal de Saint-Palais, le procureur du roi, M. de la Régoyenne, discerne dans cette cavale comme un aveu de culpabilité. Il délivre donc un mandat d'arrêt contre le fugitif dont tout le monde parle, mais que personne ne voit. Il faut dire qu'en Soule, la personnalité de Pierre Topé, alias Etcheoun, laisse peu indifférent. Doué d'une âme ardente, d'une susceptibilité que beaucoup disent excessive, l'homme a connu une jeunesse orageuse. Fâché avec ses parents, sa jalousie l'a conduit à suspecter l'infidélité de son épouse et à asséner un coup de hache au visage de son amant supposé, le fameux Egiafal. À l'époque, nombre de paysans basques s'expriment dans leur langue natale. Peu d'entre eux ont eu la chance d'aller à l'école, à la différence d'Etcheoun qui, lui, a appris le français qu'il parle à la perfection.
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0: Au Pays Basque, Etcheoun passe pour être un poète. Né en pleine période romantique, il est l'auteur de nombreux chants dramatiques, des poèmes émouvants, dont les vers racontent les principaux événements de sa vie, souvent tragiques, comme son mariage avec une fille de niveau social inférieur. Une union qui a déshonoré sa famille alors qu'il n'avait que 20 ans. Vexé, son père l'avait menacé de le déshériter. Couchant ses malheurs sur le papier, le jeune homme devint poète et écrivain. Quand son épouse le trompa, Etcheoun se mit à écrire sur le thème de l'amour trahi. Un sujet cher aux auteurs romantiques, mais ses écrits vont aussi se retourner contre lui. Alors qu'il est en cavale après les coups de feu tirés le 1er mai contre son voisin Etchegoyen, le poète se console en écrivant quelques vers. Planqué dans une cabane de berger, il compose un chant qui deviendra célèbre et dont voici le dernier couplet. Dans le village de Barcus, ne cherchez pas Etcheoun. Vous qui, désirant l'arrêter, êtes à sa poursuite, il compose des chants à Igelou, désignant ainsi le lieu de sa cache. Il n'y a pas de plus beau pâturage en Soule, conclut-il. Mais quand les gendarmes mettront la main sur ce poème, ils vont l'utiliser contre lui, comme une pièce à conviction, à charge. Etcheoun est en effet interpellé 4 mois plus tard chez un notaire de Tardets alors qu'il s'apprêtait

signé un acte de vente par lequel il tentait de mettre sa propriété de campagne à l'abri de ses créanciers. Redoutait-il que la justice la confisque au cas où il serait reconnu coupable de la tentative d'assassinat sur Etchegoyen, son voisin, la nuit du 1er mai 1827.

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1: Son procès aux assises s'ouvre le 18 août 1828 dans les murs du Parlement de Navarre, à deux pas du château palois. Vu la personnalité de l'accusé, l'audience défraie la chronique judiciaire. Ce n'est pas tous les jours, en effet, qu'on juge un poète écrivain. Face aux 12 hommes tirés au sort comme jurés, l'accusé a préféré s'habiller avec de misérables haillons. Lui qui est propriétaire de sa ferme, un luxe rare pour l'époque, il joue le pauvre. Une foule de dames élégantes se masse dans les rangs du public. Face à l'exposé de l'avocat général, M. Lamothe Duncan, Etcheoun ne varie pas. Il est innocent, voire persécuté. Ses malheurs datent de son mariage, clame-t-il, dans un français excellent. Et tandis qu'il purgeait une peine de prison, sa femme a, dit-il, continué à le tromper avec son rival, le sieur Egiafal. Une fois libéré de la prison d'Eis, Etcheoun trouva l'amant de son épouse installé dans son propre lit, régnant en maître chez lui. Il le mit certes à la porte, mais l'accusé poète peinait à calmer sa peine. « Scélérat, tu buvais mon vin, tu mangeais mes jambons, tu devrais être à ma place » lance-t-il plein de haine à Egiafal, qui est cité comme témoin à la barre de la cour d'assises. Pour l'accusation, ce récit de souffrance, de haine, illustre à merveille le mobile du crime. Le soir du 1er mai 1827, selon l'avocat général, Etcheoun voulait faire la peau à Egiafal, et il l'a patiemment attendu, en guet-apens. Et c'est par erreur, parce qu'il faisait nuit, qu'il s'est trompé, faisant feu sur Dominique Etchegoyen, qu'il faillit bien tuer. En leur intime conviction, les jurés vont pourtant absoudre le poète sultan aux mille malheurs. Etcheoun est acquitté. Il rentre à Barcus le soir même.
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1: 1er mai, jour de foire. C'était ce rendez-vous avec l'histoire en 1827 du côté de Barcus. Je vous retrouve dans un prochain numéro à la rencontre de la Deuxième Guerre. La Deuxième Guerre mondiale et un épisode qui s'intitulera « Mort aux traîtres ». Nous sommes en février 45. Les Allemands ont quitté le Béarn, le Pays Basque. Et pourtant, on juge à Pau un traître qui a livré aux Allemands les deux frères du célèbre cancérologue Léon Schwarzenberg. De quoi s'agit-il ? Réponse dans un prochain numéro. À bientôt.
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3: Itinéraire bis à Chablis cette semaine, et aujourd'hui je me suis arrêtée à l'obédiencerie du domaine La Roche, ici à Chablis. Margot Meunier, bonjour.
4: Bonjour.
3: Vous êtes responsable marketing, communication, domaine La Roche. Une obédiencerie, Margot, c'est quoi ?
4: Alors, une obédiencerie, c'est un ancien monastère qui recueillait les chanoines de l'ordre de Saint-Martin de Tours, et donc qui louait obédience au Seigneur, donc un lieu de prière et également un haut lieu de vin.
3: Ici, on est à l'origine des vins de Chablis, c'est ça ?
4: Exactement, l'obédiencerie est le berceau des vins de Chablis. Il faut imaginer que les chanoines sont arrivés à Chablis, ont cultivé la vigne et ont vinifié les vins ici à l'intérieur de nos caves pour la première fois.
3: On est dans une cave très très ancienne ici.
4: Tout à fait, la partie la plus historique est datée du 9e siècle.
3: Et ici, on entrepose quel type de vin de Chablis ?
4: Au domaine La Roche, on est fiers de continuer de vinifier, d'élever l'intégralité de nos premiers grands crus dans ces caves, qui nous permet de perpétuer cet héritage de plus de 1000 ans et d'avoir une qualité exceptionnelle au niveau des vins.
3: Cette obédiencerie, elle est ouverte à la visite et au public.
4: Tout à fait, on a à cœur de faire vivre et de partager cet héritage et ces monuments. événements. Donc nous accueillons le grand public sur des créneaux fixes deux fois par jour tout au long de l'année. Et nous disposons aussi également de différentes prestations qui peuvent être sur mesure ou à la demande.
3: Qu'est-ce qu'on explique ? Quelle est l'histoire que l'on raconte aux visiteurs ?
4: Lorsqu'on reçoit des visiteurs, on leur fait partager l'histoire de l'obédiencerie et du domaine La Roche. C'est un voyage de plus de 1000 ans d'histoire à travers l'héritage culturel et vinicole que l'on détient.
3: Et puis, on peut voir et peut-être toucher quelques grandes bouteilles.
4: Tout à fait, on a la chance d'avoir une vinothèque assez exceptionnelle, aussi bien en qualité qu'en démonstration. Donc c'est possible de découvrir des flacons aussi bien en format que des vieux millésimes que vous ne pouvez pas trouver partout.
3: Et puis un magnifique, exceptionnel pressoir.
4: Exactement, lors de la visite, vous êtes amené à découvrir un pressoir authentique du XIIIe siècle à l'intérieur de nos caves. C'est vraiment une découverte grandiose et qui retrace des siècles d'héritage vinicole en Bourgogne et particulièrement à Chablis.
3: Ici donc le berceau de ce vin exceptionnel qui est le Chablis, et puis c'est un endroit qui vit toujours.
4: Exactement, donc toutes les équipes se rendent quotidiennement dans les caves, que ce soit pour faire visiter au grand public ou que ce soit pour veiller sur le bon déroulement des vinifications et des élevages de nos vins.
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3: Itinéraire bis à Chablis, et aujourd'hui on ne va pas parler de vin à Chablis, on va parler de bière. Alexis Madelin, bonjour.
5: Bonjour.
3: Nous sommes aux bières Madame. Ces bières Madame, Alexis, elles sont nées comment et quand ?
5: Eh bien, elles sont nées il y a bientôt 10 ans, donc c'était en octobre 2016, la fondation des bières Madame, avec une première bière qui s'appelait la Porte Romane.
3: C'est plutôt étonnant de voir une entreprise, une microbrasserie comme ça, dans une des capitales du vin français.
5: Oui. Aussi, bien sûr, mais moi j'ai des origines viticoles, vigneronne, et du coup ça me semblait absolument normal pour moi de créer une brasserie ici. Et on retrouve beaucoup de similitudes entre la bière et le vin. On parle de fermentation, de mise en bouteille, de refermentation en bouteille, de méthode champenoise, donc on a beaucoup de similitudes, d'accord, mes boissons, donc mes bières, dans le cas concret, et puis bien sûr ça reste des produits plaisir qu'on peut consommer entre amis, en famille. Sans problème.
3: Et qu'on consomme bien sûr avec modération. Les caractéristiques des bières Madame, quelles sont-elles, Alexis ?
5: Alors, les caractéristiques principales, c'est bière avec une bulle très fine, une aromatique, une belle longueur en bouche, parce que justement pour faire le parallèle avec le monde du vin, on fait un élevage sur lit, donc en bouteille, et ce qui permet d'avoir des bières très aromatiques avec de la matière.
3: Et une belle gamme.
5: Et une gamme maintenant qui s'est bien densifiée depuis le démarrage il y a 10 ans, puisqu'on a aujourd'hui une dizaine, voire un petit peu plus de bières qui étudient un peu tous les styles, les grands styles des bières françaises et internationales, et aussi des bières un peu plus impactantes sur le territoire, puisqu'on a des bières qui sont élevés en fût de chêne, donc des fûts de Chablis, des fûts de Bourgogne-Rouge, qu'on élève à la manière d'un vin, 10, 12, 15 mois d'élevage en fût, voilà.
3: Je voudrais qu'on parle ici de l'établissement où on se situe. C'est un établissement qui est presque neuf.
5: Oui, au début on a recherché pour s'installer en centre-ville, dans un bâtiment ancien, mais c'est compliqué à trouver quand même. Donc on s'est installé là où on a trouvé, donc un petit bâtiment au début, et en 2016, et ensuite on a agrandi en 2020-2021 pour avoir aujourd'hui une belle surface et de production et de vente, puisqu'on a aussi un bar maintenant avec de quoi accueillir également des séminaires d'entreprise.
3: Voilà, les bières pression, des tables où on peut déguster et quelquefois même manger. Dîner.
5: Eh oui, on peut faire un petit peu tout ce qu'on veut, puisqu'on a même de la musique, des soirées musicales, des concerts de rock, de musique celtique, avec de la bière, ça se marie très très bien.
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3: Itinéraire bis, toujours à Chablis cette semaine, et aujourd'hui j'ai décidé de m'arrêter au musée Vinéa Passion. Alexandre Gautrin, bonjour.
6: Bonjour à tous.
3: Ce musée, Alexandre, il porte bien son nom, puisque vous avez réuni ici le fruit d'une vraie passion, le vin.
6: Oui, exactement. Et j'ai commencé de collectionner les outils de la vigne et du vin dès mon plus jeune âge, à l'âge de 16-17 ans, jusqu'à aujourd'hui, et j'ai 48 ans.
3: Alors, on va parler de ce musée. Il est sur deux étages, c'est ça ?
6: Il est sur deux niveaux. Et le musée Vigne à Passion retrace l'évolution de la vigne et du vin depuis le 19e jusqu'à nos jours. On a environ 3000 objets, à peu près. Il faudrait les recompter, ce qu'on en rajoute toujours, quand on trouve de nouvelles pièces, on les rajoute. Mais bon, ça fait déjà une collection assez conséquente.
3: Des pièces qui sont les vôtres, vous l'avez dit, mais qui vous sont données, que vous achetez, que vous trouvez où ?
6: Toute ma collection, c'est dû à 30 ans de Chine, sur les brocantes, les vigreniers, les foires aux outils spécialisés. En fait, un vrai métier d'outil de la vigne et du vin.
3: Et c'est important pour vous d'ouvrir ce musée pour les montrer au grand public et pour expliquer ce qu'était le travail de la vigne.
6: Ben oui, c'est très important de déjà premièrement de mettre en valeur les outils d'autrefois que les anciens utilisaient pour faire voir l'évolution en laquelle nous en sommes arrivés aujourd'hui avec des outils ultra modernes par rapport à il y a 150 ou 200 ans. Hein.
3: On peut donner des exemples là autour de nous. On a un gros pressoir qui date du début du XXe siècle, c'est ça ?
6: Oui, ben ça c'est une particularité, c'est peut-être l'outil le plus vieux du musée. On peut pas le dater parce que ce sont des outils qui ont été fabriqués artisanalement. Des visseries faites à la forge, vraiment des belles choses.
3: Combien de mètres carrés vous avez ici, Alexandre ?
6: Environ 800 mètres carrés.
3: Et une salle de projection également.
6: Oui, effectivement, une salle cinéma sur un grand écran. Pour y parler du vignoble de Chablis, on a une vidéo autre sur les gelées de printemps, la nuit.
3: Et puis ici, il y a également un petit train touristique, Alexandre.
6: Alors oui, c'est une activité qu'on propose depuis 2 ans. Découvrir le vignoble de Chablis en petit train touristique et le village de Chablis. Tout ça, c'est une balade qui dure environ 1 heure. 30 minutes dans les vignes, 30 minutes dans Chablis. Et tous les édifices où on passe dans Chablis sont commentés.
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3: Itinéraire bis à Chablis. Aujourd'hui, on va parler de patrimoine. Je suis en compagnie de Joël Bouchard. Joël, bonjour.
7: Bonjour.
3: Ça s'entend peut-être. Nous sommes à la Collégiale Saint-Martin et avec vous, on va parler de l'association Chablis Terre d'Histoire. Cette association, quels sont ses buts, ses missions ?
7: Je dois déjà commencer par le commencement, c'est-à-dire elle a été créée en 2019, ce qui n'est pas si ancien. Et ça n'a l'air de rien, mais à l'heure actuelle, nous voilà rendus à 70 adhérents. Et c'était notre objectif de parler patrimoine, de parler histoire et de parler richesse et intérêt de notre histoire.
3: Parce que Chablis, ce n'est pas que le vin.
7: Alors, Chablis, ça n'est pas que le vin, mais c'est quand même principalement le vin. On tourne autour du vin dans les recherches que nous faisons, dans les découvertes que nous faisons.
3: Alors ici, on est dans la Collégiale, Joël, et eh bien, il y a eu des recherches de fait et des choses extraordinaires de découvertes. On peut le dire.
7: Quand on dit découverte, c'est en fait des choses qui étaient au vu et au su de tout le monde depuis quasiment le 19e siècle, à savoir des toiles, des tableaux de grands noms de la peinture française, déjà comme Pierre Mignat, ensuite Philippe de Champaigne, qui était le portraitiste officiel du roi Louis XIII, et une toile attribuée au peintre Bassano, qui est une référence de la Renaissance italienne.
3: Joël, lorsque j'ai poussé les portes de cette Collégiale Saint-Martin ici à Chablis, je me suis aperçu que ce très beau monument, je pouvais le visiter grâce à mon téléphone.
7: Alors ça a été un de nos... Ouf ! Une belle victoire de l'année 2024, au cours de laquelle nous avons réussi à faire référencer par le site Belles Églises, qui est d'envergure nationale, notre Collégiale Saint-Martin. Donc nous avons fourni à Belles Églises toute la documentation technique, architecturale, historique, etc., qui est actuellement, maintenant, à disposition du visiteur, numérique, entièrement gratuit.
3: Et puis en parlant de cette association, moi je suis allée faire un petit tour sur votre site internet, et là, il est magnifique. Avant de venir visiter Chablis, regardez-le.
7: Je vous ai parlé de 2019, la création de notre association, ça a été notre tout premier objectif, première réalisation. On trouve sur ce site toute la documentation, l'explication, la vitrine de ce qu'est l'histoire de Chablis, avec des éléments documentaires qui n'ont jusqu'alors jamais été publiés, donc d'un intérêt majeur.
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3: Itinéraire bis à Chablis cette semaine, et vous l'attendez tous, c'est la partie gourmande de ma balade. Ici à Chablis, je suis à la boulangerie-pâtisserie, le pilier de Chablis, dans la famille Boucher. Je voudrais Amandine. Amandine, bonjour.
8: Bonjour.
3: Présentez-vous à nos auditeurs. Ici, on est dans une affaire totalement familiale.
8: Oui, je suis du coup la fille de la maison. Ma maman est la chef pâtissière de l'entreprise et mon papa, chef boulanger.
3: C'est pour ça, dites-moi, qu'ils vous ont prénommé Amandine.
8: Je pense que ça vient un peu de là. C'était soit Amandine, soit Charlotte.
3: On va parler des spécialités de la maison. Alors ici, quand on rentre, on a envie de tout manger. On va commencer par les spécialités de pain, là, qui sont juste à côté de nous, si vous le voulez bien, Amandine.
8: Oui, alors en spécialité de pain, donc, on peut retrouver chez nous donc, la tradition. Après, on a tout ce qui est pain spéciaux, donc le pain au maïs, le bûcheron, qui est un petit peu plus prononcé en goût, le 7 céréales et plein d'autres variétés.
3: On passe à la pâtisserie. Je suis dans mon élément, moi, ici. Hein.
8: Moi aussi. Alors, la pâtisserie, on fait tout ce qui est pâtisserie classique, on va dire pâte à choux, tartelettes, et puis gâteaux un petit peu plus travaillés.
3: Et c'est la maman qui les fait.
8: Exactement.
3: Et puis, les chocolats, avec un chocolat qui a donné son nom à cette boulangerie-pâtisserie, c'est le pilier de Chablis.
8: Oui, c'est ça. Alors, le pilier de Chablis, c'est vraiment notre spécialité ici. C'est une marque qui est déposée, donc qui existe déjà depuis plus de 30 ans maintenant. Donc, c'est un bonbon de chocolat, donc avec un enrobage chocolat noir, lait ou blanc. Et à l'intérieur, on retrouve une ganache pralinée au marc de Bourgogne avec des raisins macérés au ratafia.
3: C'est une recette qui existe depuis plus de 30 ans et c'est une recette qui a été transmise à votre maman, votre papa ?
8: Exactement. On a repris la recette avec la boulangerie.
3: Il y a d'autres spécialités gourmandes comme ça ? On m'a dit qu'on se déplaçait le dimanche pour la gougère de la boulangerie-pâtisserie, le pilier de Chablis ici.
8: C'est vrai que le dimanche, c'est le jour du marché ici à Chablis. Et la gougère, c'est quelque chose qui accompagne parfaitement le Chablis. Donc le dimanche, oui, c'est une grosse journée gougère. Et en période estivale, on la détourne aussi avec des lardons, de l'andouillette, de l'escargot, tout ce qu'il faut.
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9: Le vin, ça prend du temps. 18 mois en général en Bourgogne avant d'être mis en bouteille. En ce moment, le millésime 2024 finit son élevage en fût comme à Beaune chez Philippe Pacalé. C'est dans le calme de ses caves qu'il nous raconte les notes aromatiques de son Gevrey 2024.
10: Donc là, on a changé de cave. On est plutôt sur du 2024, c'est ça ?
11: On est sur des 2024 rouges.
10: Attendez, vous voulez que je prenne votre micro ? C'est peut-être plus pratique. Hop, voilà. Donc là, vous avez ouvert le tonneau. Vous plongez la
11: pipette. Et on se retrouve avec un misime classique, c'est pour ça qu'on voit. On a une belle robe rubis, Gevrey Village. C'est quatre parcelles différentes. Gevrey, c'est toujours beaucoup de fruits. Hein. Ça fait un vin assez gourmand et toujours beaucoup de structure. Il y a les deux. Si on prend 10 personnes, toujours 7 qui l'apprécient. On va les soutirer pour les mettre en bouteille l'année prochaine.
10: Quand vous dites préparer, ça veut dire que...
11: On a mis un bouchon.
10: Ça, donc là, c'est le bouchon qui est à l'intérieur du...
11: Voilà, après on met le robinet.
10: D'accord.
11: Parce qu'on n'utilise pas de pompe, on fait par gravité. Ça évite d'aspirer le vin, c'est moins stressant.
10: C'est plus doux.
11: Voilà.
10: Ah, on peut stresser des vins.
11: Ouais, c'est de la matière vivante. Hein. C'est comme nous, ça évolue. C'est un peu à l'image de l'homme, le vin. C'est un produit culturel. Il y a beaucoup de points communs.
10: Donc il faut lui apporter beaucoup de douceur. Ouais.
11: Même si la forme du vin, là, c'est le tonneau après la bouteille. Nous, on a un squelette, c'est différent. Mais c'est une construction différente.
10: Oui, mais nous, on se trimballe avec le même squelette toute la vie.
11: Voilà.
10: Eux, ils changent de squelette quand même.
11: Mais on ne grandit plus à partir de 21 ans, normalement.
10: Non.
11: Alors que les vins, dès qu'on les a mis en bouteille, ils grandissent, mais différemment, parce qu'ils sont aussi coincés dans cette bouteille.
10: C'est pour ça qu'on a cette forme de tonneau, finalement, parce qu'on aurait pu mettre ça dans des cubes, finalement. Enfin...
11: C'est un œuf coupé au debout. L'œuf sous la terre, la gestation, enfin, il y a toujours une jolie philosophie avec tout ça, mais c'est... Hein, il y a un sédiment qui se forme au fond du tonneau, qui s'appelle l'ali, donc quand vous remuez le tonneau, ça remélange, ça dynamise, quoi. C'est un peu comme un bébé avec son placenta, quoi. Il y a une naissance. et ça protège le vin, donc ça dure un certain temps, c'est pour ça qu'on doit soutirer. J'ai un rôle protecteur et nourricier, c'est bien fait quand même.
9: Philippe Pacalier à Beaune est le papa de 50 000 bébés quand même, bouteilles par an, c'est pas rien et ça fait partie de la fierté de notre région.
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compositrice, interprète, Domi a 28 ans. Elle est originaire d'Aime-la-Plagne et partage sa vie entre Montréal et la Savoie. Elle vient de sortir son premier single, Tout oublié, une chanson pop très solaire, et prépare un album pour 2026.

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1: Un sacré gang formé autour de Pascal Obispo pour son nouvel album. Un album de chansons originales, interprété en duo avec Julien Clerc, Francis Cabrel, Zazie, Renaud, Axel Bauer, Michel Jonas, Benabar.
4: Reste Thierry Bonnard.
1: Le nouvel album de Pascal Obispo, c'est Héritage, volume 2. Mais j'ai raté le volume 1, vous demandez-vous, incrédule, car normalement la carrière de Pascal Obispo n'a aucun secret pour vous. Eh bien non, les amis, Jurisprudence Star Wars, le volume 2 de ce nouvel album de Pascal Obispo vient de sortir avant le volume 1, qui arrivera à la rentrée. Mais vous en faites pas, il va tout vous expliquer. Il est pas loin, il est assis à côté de moi. Bonsoir Pascal.
5: Bonsoir, ça va bien.
1: Comment ça va?
5: Oui, bah ça va, l'album est sorti, c'est...
1: Oui.
5: C'est toujours, une joie, parce qu'avec depuis 2 ans et demi, c'est vrai que...
1: C'est un boulot, hein.
5: De travail. Ouais, c'est beaucoup de travail. Je pense que les gens qui écoutent de la musique et qui adorent écouter des chansons, je suis pas sûr qu'ils se rendent compte à quel point on passe énormément de temps à s'écouter. C'est d'ailleurs pour ça que je ne m'écoute plus une fois que c'est sorti. J'adore écouter les autres. D'où cet album Héritage, en
1: bah
5: fait.
1: Bah oui. Ouais. Parce que c'est vraiment des chansons qui sont écrites sur mesure. En fait, c'est la haute couture. Ce que vous avez fait, ouais, Pascal.
5: C'est gentil, merci.
1: Mais c'est vrai, c'est de la haute couture, puisqu'en fait, chaque chanteur, chanteuse, et à la fois, bonjour, je parlais de Star Wars, mais c'est aussi un peu les Avengers de la chanson française qui sont là. Et donc, non seulement les textes, ce sont des textes qui leur parlent et qui ont été associés donc, à des mélodies que vous avez composées, des musiques que vous avez composées en pensant à eux, à leur voix, à ce qui leur correspondrait. Enfin, c'est de la haute couture et c'est aussi beaucoup d'amour.
5: D'abord, c'est le boulot d'un compositeur de pouvoir s'adapter à l'interprète.
1: Quoique, Gainsbourg, il faisait l'inverse. Hein. Il faisait exprès de taper des notes très hautes pour faire souffrir Jane Birkin.
5: Ouais, mais sauf que là, le problème, c'est que je me suis positionné en tant qu'un compositeur, sauf qu'eux, ils n'avaient pas besoin de moi. Ah. C'est le principe. Parce qu'ils sont aussi auteurs-compositeurs. Oui. En fait, c'est ça le concept, c'est rendre hommage à une stylistique un peu des années 70. Mon album est complètement organique. Un album, comme je dis pour rigoler, INA, intelligence non artificielle.
1: C'est bien.
5: Et le reste, c'est vrai que, voilà, remercier les icônes de ces années-là et puis des héritiers aussi, comme Bruno Benabar, comme Icar. Alors, pour vous répondre à votre question, parce que, voilà, vous savez pas, peut-être pas pourquoi c'est le volume 2, c'est parce que quand vous enregistrez 26 duos, on répartit un peu en fonction.
1: On fait 2 disques.
5: Ouais. On fait 2 disques, on essaye d'équilibrer entre les plus anciens, les plus jeunes, un peu de génération, etc. Équilibre générationnel. Et puis surtout que, il faut quand même avoir un peu d'élégance parce qu'ils sont tous venus quasiment au même moment, dans la période de 2 ans et demi.
1: Ouais.
5: Donc en fait, l'élégance, c'était que le volume qui sortait en octobre s'appellerait le volume 1.
1: Oui,
5: tout simplement.
1: J'aime bien. Oui, mais c'est bien comme ça, ça fait pas. Ah, tiens, il reste un fond du tiroir, on vous le met.
5: Exactement.
1: Là, c'est le volume 1.
5: Surtout que dans le volume 1, il y a.
1: On le dit ou pas?
5: Oui, moi, je à chaque fois qu'on vient.
1: Oui, c'est vrai, on balance des noms.
5: On dit. Il y a Véronique,
1: Sanson, William Scheller, ouais. Eddie Mitchell, Serge Lama. Donc voilà, vivement la rentrée.
5: Calogero, Robin Cers, il y a pas mal.
1: Santa, Adjani.
5: Ouais.
1: Ah non, ça va être beau. Ça va être beau. Mais là,
5: je suis en train de le finir.
1: Voilà.
5: Concentrons-nous sur celui-là, mais de toute façon, oui, c'est beaucoup de travail.
1: Donc effectivement, composer pour des auteurs-compositeurs qui, en plus, d'habitude, ne chantent que sur leur propre musique.
5: Ils s'en foutent complètement de vous. Voilà.
1: C'est ça. Prenons l'exemple de Cabrel. Cabrel, il écrit ses paroles, il écrit ses musiques, il est tranquille, il ne demande rien à personne. Il est venu chanter. Il faudrait que pleuve l'amour.

0: drague un Cabrel. Si c'est de la drague, je sais pas.
1: Bah déjà, on se connaît depuis les Restos du Cœur, parce qu'il est, voilà, on s'est croisés beaucoup. Je l'avais invité déjà pour l'album pour le sida. Et puis là, grâce à l'application, parce que tout a été déclenché par mon application Obispo All Access, que vous pouvez avoir sur Apple Store ou sur Google Play, si c'est, voilà, avec
0: et sur laquelle
1: il y a des choses. Voilà, je fais une anthologie de la chanson française, et à chaque fois que je fais une petite anthologie, c'est-à-dire je fais un album sur un artiste,
0: je lui envoie.
1: Ouais. Donc j'ai envoyé à Francis. Est-ce que ça l'a influencé? Je sais pas.
0: Bah en tout cas, ça lui a pas déplu.
1: Le truc, c'est que la qualité principale d'un compositeur, quand il décrète qu'il veut écrire pour quelqu'un, c'est qu'il faut au moins aimer d'abord l'artiste, connaître son répertoire. Donc déjà, c'est le truc, c'est la base, quoi. C'est aimer l'artiste. Donc à partir du moment où un artiste sait que vous le respectez, vous aimez son répertoire, vous le connaissez bien, vous chantez, vous produisez pour rien. C'est-à-dire que moi, je le fais juste pour le plaisir avec mes sous. Ça, peut-être que ça fait quelque chose. Après, je pense que je suis aussi heureux que d'être reconnu par ces artistes, ces auteurs-compositeurs. C'est vrai que c'est un projet un peu ambitieux, mais finalement ils sont venus, donc je suis hyper fier et je suis hyper touché, hyper fier, et je leur en dois une.
0: Il y a Renaud aussi.
1: Ouais.
0: Bah oui, là encore. Alors pareil, Renaud qui chante pas des mots qu'il a écrits.
1: Ouais.
0: Ça, c'est dingue.
1: Ça n'existe pas, ouais.
0: C'est que chez Obispo qu'il y a ça. Le dernier des rugissants.
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1: Le dernier des rugissants. Ouais, hein. Oh là là, la chair de poule, Pascal.
2: Bah oui, c'est un enfant.
1: Quand il vient en studio, justement, ou quand vous allez l'enregistrer, d'ailleurs, je ne sais pas comment ça s'est passé pour Renaud spécifiquement, mais il y a aussi toute l'admiration. Il y a le Pascal, peut-être gamin, qui écoutait Renaud et tout. Il faut qu'il se taise à ce moment-là, parce que sinon, on est trop fan, on est trop impressionné, non?
2: Alors, au début, quand ça commence, on est comme ça.
1: Ouais.
2: Et après, je deviens un despote.
1: Vous avez engueulé Renaud?
2: Non, pas du tout. Bah, je rigole parce que c'est Pierre qui m'appelle comme ça.
1: Le despote. Coup,
2: non, pas du tout. Mais il me dit, on aurait dit un commandant, ah oui, quoi. On aurait dit un militaire.
1: Temps.
2: Et en fait, voilà, le fan laisse place au producteur en studio. Et j'ai de la chance d'avoir un acolyte qui s'appelle Yuri Benaïs, qui fait le son, qui mixe. Et puis aussi d'avoir des super musiciens avec qui j'ai fait l'album. Fred Nardin, Romain Saron, Zizou Sadki, Seb Chouard, Michel Aimé, Christophe Deschamps. J'ai eu une équipe de musiciens de folie. Donc ils sont là, donc voilà, tout va bien. Je suis pas tout seul pour dire non.
1: Ouais.
2: Et en fait, l'idée c'est que ouais, pour Renaud, je lui ai demandé de parler. Je trouvais que c'était plutôt pas mal d'entendre sa voix parler sur cette chanson, le dernier des rugissants, qui lui va bien. Plutôt ce que ça dit, c'est vraiment lui.
1: C'est Lionel Florence et Pierre-Dominique Burgot qui ont écrit des textes.
2: Ouais.
1: Les textes sont nés avant les musiques.
2: Oui, c'est-à-dire que... En fait, au début, je voulais faire un album tout simplement dans la stylistique des années 70.
1: Un peu comme l'Archipel des séquelles qu'on avait écouté avant.
2: Album, Archipel des séquelles, c'est plus un album de femmes, où on mettait en exergue le silence, un peu de jazz.
1: Et c'était un peu 70s aussi, moi je trouvais. Le duo avec Carla Bruni.
2: Ouais, c'est 70s, mais là on utilisait beaucoup plus de piano, alors
1: d'accord,
2: que là vraiment, ouais, c'est un 70s de 66 à 77 qui est plus basé sur les guitares, okay, sur les 12 cordes, sur l'orgue. Voilà, c'est vraiment des éléments de langage particuliers à cette période. De l'art, avec des solos de guitare qui sont plus près de George Harrison que de Scorpion ou de David Gilmour par exemple. Voilà,
1: ah ouais,
2: c'est vraiment des éléments de langage de cet album. Donc je suis parti comme ça, et puis après, de fil en aiguille, comme je faisais en même temps les chansons pour des artistes, voilà, je faisais mon anthologie à droite à gauche, je fais des albums comme ça enchaînés. J'ai osé. Je me suis dit, oui, c'est ça, la vraie question, c'est si j'osais leur envoyer, et j'ai osé.
1: Et ben vous avez bien fait.
2: J'ai osé, et puis je trouve que ça fait et puis c'est bien, la musique, c'est du partage. Dans un monde qui tend à se fragmenter, et se communautariser, je sais pas si ça existe ce mot.
1: Ouais, s'archipéliser, puisqu'on parlait de l'archipel.
2: Voilà.
1: Des petits archipels.
2: Et en fait, voilà, il y a un peu. Voilà, je trouve que l'artiste est là pour faire des ponts justement entre ces, ouais, communautés, et l'artiste est là pour résister et proposer comme Zazie elle dit aussi, mais il faut qu'on s'aime, quoi.
1: Enfin, ouais,
2: c'est juste le problème. Il faut qu'on s'aime tous, il faut qu'on s'entende tous. Si on s'entend pas, c'est la merde. Donc et un artiste est là pour ça. Moi, c'est pour ça que je fais jamais je parle jamais de politique, parce que je trouve que la politique c'est super clivant. Faut qu'on choisisse un camp. Je m'en fous de choisir un camp. Enfin, nous on est né avec Touche pas à mon pote, on est là pour faire de la musique ensemble, et quand tu vas travailler dans une autre communauté musicale artistique, t'apprends des trucs puisque, ouais, c'est pas ton domaine. Donc nous on n'est pas contre ça, on est vraiment pour chanter ensemble, pour faire de la musique ensemble. Et c'est vrai que cet album, c'est un peu ça, c'est hérité de cette appétence pour l'autre, ouais, tout simplement.
1: Alors quand l'autre, c'est Julien Clerc, et que, je vous cite, ouais, Pascal Obispo, c'est l'un des plus grands mélodistes français.
2: Ah oui, sans aucun doute.
1: Sans aucun doute. Et que donc, tu vous proposez une chanson qui s'appelle Nénuphar. Alors on va
2: c'est dans la merde.
1: Vous vous rendez compte quand même qu'il n'était pas vraiment dans la merde, Pascal Obispo, parce que vous avez bien soigné votre histoire.
2: Ouais.

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1: 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Là, quand je parlais tout à l'heure de haute couture, de sur-mesure, c'est vraiment ça. C'est-à-dire que vraiment, c'est une chanson de Pascal Obispo, c'est une chanson de Julien Clerc.
0: Mais c'est le boulot d'un compositeur.
1: Ouais, mais là, c'est un exemple criant, c'est un exemple frappant. Et personne d'autre, on peut la filer à personne d'autre, celle-là.
0: Si, on peut la chanter, mais c'est une chanson qui est faite pour Julien.
1: Mais ça s'entend.
0: Enfin, moi, je l'ai fait pour Julien, donc... Ouais. J'ai tellement de respect pour lui, c'est tellement un gars qui m'a inspiré quand j'ai commencé à faire de la chanson en français, ouais. Après ma période rock évidemment, quand j'ai commencé à mettre les mains dans de la chanson française, de la pop, ce que vous voulez, c'est vrai que...
1: Ouais, c'est lui.
0: T'écoutes Julien Clerc, tu dis, oh, c'est compliqué quoi, parce que là il va falloir travailler un peu, et j'ai mis 35 ans. Honnêtement, c'était un des premiers, s'il refusait, c'est vrai que je pense que j'aurais pas fait l'album. En fait, enfin, j'aurais pas continué, ouais, à demander des duos. Et quand Julien a accepté, je me dis, ah, c'est franchement merci, c'est une vraie reconnaissance et ben, c'est sans doute touchant pour lui parce qu'on a envie d'être reconnu par d'autres générations. Et c'est aussi touchant pour moi, donc en fait c'est gagnant-gagnant cette histoire.
1: En fait, c'est exactement ça. Ça se sent dans tout l'album, dans tout ce volume 2 Héritage que je vous recommande. Hein. C'est ça, c'est que tout le monde est heureux d'être là et tout le monde se donne des choses très positives. Vous tirez pas la bourre.
0: Alors
1: que parfois il y a des duos que je ne citerai pas. Non, mais on sait que c'est toi qui as la plus grosse. Là, c'est pas le cas. Vois.
0: Non, mais le truc c'est que moi je suis qu'un compositeur qui chante. Donc en fait, je vais pas me mettre au niveau de ces auteurs, compositeurs, interprètes, qui sont aussi des super interprètes. Ouais. En fait, je me mets pas au niveau. Moi, je me mets vraiment dessous et derrière. J'ai pas de souci avec ça. Moi, je veux que la chanson soit belle. Il y a pas de compète. Il y a juste, allez, on va essayer d'harmoniser nos deux voix et essayer de faire en sorte que ce soit la plus belle chanson qu'on ait écrite. À chaque fois, je fais la même chose pour chacun. Quoi, ouais. J'essaye.
1: Alors, il y a aussi vos fantômes bienveillants, ceux que vous avez aimés, que vous aimez encore, même s'ils ne sont plus là sur ce disque. Il y a Philippe Pascal, le chanteur de Marquis de Sade.
0: Ah oui.
1: Ça, c'est un de vos groupes de jeunesse, quoi.
0: C'est mon groupe
1: hyper
0: de jeunesse.
1: Formateur.
0: Ouais, c'est ce qui m'a construit.
1: Philippe Pascal était devenu votre ami.
0: Ouais.
1: Il n'est plus là, mais il est là sur l'album. La chanson s'appelle Les Roses.

0: c'est pas la première fois qu'on entend vos voix ensemble. Hein. Vous aviez chanté en vrai dans la vraie vie. Mais là, de faire ce duo...
1: J'avais trois chansons. On avait fait un album avant qui refonde Marquis Sade avec Franck. Ouais. Voilà, j'ai dû avoir une petite influence aussi parce qu'en fait ils se sont revenus, ils habitaient dans la même ville 15 ans après à mon concert. J'avais fait chanter Philippe, on avait fait une reprise de Marquis Sade et j'avais invité Franck. Donc ils s'étaient revus, j'avais un peu déclenché tout ça. J'espère que ça n'a pas signé son départ parce que j'ai toujours une forme de culpabilité par rapport à ça depuis qu'il est plus là. Mais donc on avait fait quelques chansons et puis j'en avais gardé trois où il chantait, il en reste encore une c'est sur, qui est sur mon application, c'est un poème de Charles Cros, là c'est un texte de Lionel Bourg parce que Philippe cultivait des roses, il adorait son rosier.
0: Voilà, c'est important pour vous de le mettre sur ce disque. Oh bah,
1: s'il n'y a pas Philippe, il n'y a personne.
0: Ouais, c'est ça. En fait, c'est la source.
1: S'il n'y a pas Philippe, s'il n'y a pas Franck. Alors, le début, quand j'ai commencé la musique, mais avant, moi, j'étais Marie-Thi Gilbert Carpentier. Ouais. Et cet album, il est très comme ça. Il est très, la musique avant Rennes. Mais je ne pouvais pas faire l'album Héritage sans mettre aussi ceux qui m'ont donné envie de la faire physiquement. Donc, c'était Marquis Sade, c'était Philippe, c'était Franck, Darcel. Et il nous manque sérieusement.
0: Ouais, mais c'est beau qu'il soit là.
1: C'est ce qui m'a construit, donc je veux pas. J'ai pas de posture. De toute façon, j'ai pas de posture, j'ai pas de carte. Donc comme j'ai pas la carte, je peux pas avoir de posture. Moi, je suis de toutes les musiques. Philippe, il aimait pas tout ça. Il s'en foutait de tous ces trucs-là.
0: Les chapelles musicales.
1: Bah oui, il s'en foutait. C'était la plus grande icône du rock français indépendant des années 80 et 90. Et lui, il voulait que je vienne jouer du piano avec Marquis Sade. Je lui dis mais non, je peux pas. Ce que je raconte toujours, cette anecdote. Je lui dis mais non, mais l'ami te dit oui, mais le fan te dit non. Tu vas pas avoir Pascal Obispo avec Marquis Sade, Philippe, c'est pas possible.
0: Les gens vont pas comprendre.
1: J'ai quand même été chanté, il a insisté pour que je vienne chanter au festival Les Inrecuptibles. Ouais. C'était chaud.
0: C'était Vanda's Loving Boy.
1: Exactement. Je me suis dit, t'es sûr ou quoi? Il faut que tu viennes et tout. Tu viens. Voilà. Donc ça, c'était Philippe. Et puis voilà. Et puis Michel Delpech. Lui, il était fan de rock. Donc tout va bien.
0: Ouais.
1: Tout va bien. Ils sont tous ensemble avec la même envie de faire de la musique avec la même culture, quoi. Quelque part. Avec des nuances, évidemment. Mais bon.
0: Et vous, ça vous procure un peu de réconfort d'avoir ces bandes-là, de travailler sur les bandes de Delpech, j'imagine, oui, vous l'avez beaucoup, beaucoup aimé, parce que là, carrément, pour l'anniversaire de sa mort, il y a carrément.
1: On a fait un album,
0: un album. Voilà, il y a Daniel Lévy aussi, ouais. Daniel Lévy, avec qui vous avez fabriqué la comédie musicale de l'an 2000. Les 10 commandements. Et Daniel Lévy, il est là, sur Héritage, la chanson s'appelle L'amour qu'il faut.

0: Daniel Lévy, il est mort hyper jeune, il avait encore plein de choses. Oui. Enfin, vous aviez peut-être des trucs à faire ensemble.
1: Oui, ben, c'est sûr.
0: Est-ce que c'est réconfortant de les mettre dans un disque, dans votre disque ?
1: Ce serait vraiment bizarre de ne pas considérer qu'il puisse être dedans, en fait. C'est évident que Daniel, c'était une partie de ma vie très importante.
0: Oui. Mais je ne demande pas si c'est bien, je demande si ça vous fait du bien.
1: Ouais, ça me fait du bien, en même temps ça me fait du mal, mais c'est impossible qu'il soit pas là, quoi. Voilà, okay. J'ai des bandes, je dois le faire. C'est tout. J'ai les bandes de Philippe, j'ai les bandes de Michel Delpech, j'ai travaillé avec lui, j'ai les bandes de Daniel. C'est normal. En plus, cette chanson était sortie d'une manière différente il y a 10, 15 ans. Elle n'avait pas marché. Et c'est impossible que cette chanson ne marche pas. Enfin, je veux dire, c'est une super chanson. Et je l'ai refait avec justement la stylistique de cet album. Elle est un peu soul comme ça. Et avec la voix de Daniel, c'est vraiment magnifique. Alors lui, pour le coup, lui, c'est un chanteur. Moi, je suis vraiment un compositeur qui chante.
0: Il y a aussi des copains, des gens qui n'ont pas le statut de super-héros dont on parlait tout à l'heure de la chanson française, comme Jonas, comme Claire, comme Renaud, comme Cabrel, mais des gens qui sont plus contemporains, on va dire, de votre carrière à vous, Pascal Obispo.
1: Sur pas des gens des années 70, on va dire, voilà.
0: Voilà.
1: 60-70, c'est plus... On va dire, on est plus dans les 90.
0: Voilà, 90, voire 2000, comme Icare.
2: Viens

0: Icar, comment il débarque sur le projet ?
1: En fait, je le connaissais, je l'avais vu à la télévision, je le trouvais bizarre.
0: C'est vrai qu'il était bizarre.
1: Il m'a interpellé quand il faisait ses yeux comme ça. Mais c'est vrai que je l'ai vu sur scène, je trouvais qu'il avait un côté Beko 2.0. J'étais subjugué, je l'avais jamais vu sur scène. Je trouve que la scène, c'est beaucoup mieux, encore mieux que les disques pour le connaître. Pour ceux qui connaissent pas Icar, il faut aller le voir sur scène et vous allez voir qui est cette personne qui, entre les chansons, vous ennuyez jamais. Et sur scène, il est fabuleux. Donc j'aime beaucoup cet homme, aussi bien lui que Benabar.
0: Oui, qu'on aussi a entendu tout à l'heure. Il y a Chico et les Gypsies.
1: Exactement. J'ai rêvé que j'étais vivant.
0: Voilà. On tape dans les mains.

0: des chansons qui donnent de l'élan. Il y a aussi des chansons qu'on connaît, comme l'archipel des séquelles avec Zazie.
1: Oui, je l'ai refait parce que je voulais lui donner une...
0: Un côté plus guitare.
1: Une style, ouais, plus 70.
0: Ouais.
1: Entre, je sais pas, Simon and Garfunkel.
2: Ouais.
1: Et
0: America.
1: Ouais. C'est là qu'il y a le solo, non? Ah ouais, faut écouter le début. Ouais, ce côté rock 70, ouais. Alors.
0: C'est rock progressif, mais avant que ça devienne chiant. Moi, je trouve que le rock progressif, ça devient chiant dans les années 80, mais dans les années 70, c'est vachement bien.
1: Ouais.
0: Et là, c'est beau.
1: Ouais. Les Floyd et tout ça, ça c'est un peu ça. Enfin, on a essayé. Et le truc pour les gypsies, je voudrais dire un tout petit mot, parce que Zazie, elle a le package complet. D'ailleurs, j'adore son nouveau single, peu importe. Les gypsies, c'est parce que mon père a toujours rêvé que je fasse un truc de flamenco. Mon père est plus là depuis 2011. Et parce que je suis espagnol aussi, je suis franco-espagnol, j'ai deux passeports. Et c'est vrai que c'est un exercice particulier pour moi, l'enfant du rock. Mais pour moi, c'était vraiment une performance de pouvoir chanter un truc flamenco comme ça. Mais j'en rêvais depuis longtemps. Je n'avais pas fait un album en entier. Et j'adore tout ces... Moi, j'adorais Manitas de Platas, etc. C'était vraiment... C'est les trucs qu'aimait mon père, quoi.
0: Ouais. Et puis alors, il y a le rock à guitare en français.
1: On va pas laisser l'intro en entier, elle fait 1 minute 30.
0: Axel Bauer.

0: Là, vous avez lâché les chevaux. Mais lui aussi, c'est son dernier album, d'ailleurs. Hein. Retour de la guitare ou pas? Qu'est-ce qu'on dit
1: Ah ben, pour cet album, c'est que guitare, moi.
0: Ouais.
1: Donc.
0: Oui, mais dans la vie, dans la musique en général, on nous promet depuis quelques années, on nous dit retour du rock, retour
1: de la
0: guitare.
1: Bah là, en tout cas, moi, j'ai fait ce que j'ai pu de mon côté.
0: Oui, bravo. Oui, c'est vrai. La pierre a été mise à l'édifice.
1: Et Axel Bauer, lui, c'est pas une pierre qui m'a mis à l'édifice, c'est un pont. C'est-à-dire que quand on écoutait Marc Itzad et tout, on n'avait pas envie de faire de la variette, quoi. C'est, en gros. Et c'est vrai que Axel, ça a été vraiment un mec qui m'a fait un pont entre le rock et la chanson en français. Son premier album, je le connaissais par cœur. Et d'ailleurs, quand je l'ai rencontré, il était très surpris que je connaisse toutes ses chansons. Donc, en fait, on a lié amitié comme ça au fur et à mesure depuis toutes ces années. C'est un super gratteux, mais au-delà de ça, c'est un mec super. C'est un mec qui aime la musique. Et ça, c'est le truc principal, quoi. Le mec, il pue la musique, quoi. C'est la folie. Et travailler avec des mecs comme ça, tu vois, bon. C'est un super musicien. Je suis très heureux qu'il ait accepté. Voilà.
0: Ce héritage volume 2 est disponible et le volume 1 paraîtra en octobre.
1: Le 23.
0: Voilà, on y attend. Véronique Sanson, William Scheller, Eddie Mitchell, Serge Lama, Santa Calogero, David Hallyday, Gauvin Cerf, ouais. Isabelle Adjani.
1: Il y a du monde.
0: Il y a du monde. Merci.
1: C'est génial.
0: Nous voir,
1: merci,
0: Pascal.
1: Merci. Et c'est vrai que ça fait toujours plaisir de. Comment dire de venir ici parce que voilà les personnes qui aiment la musique dans les radios là, donc je voulais simplement te le dire parce qu'on se tutoie dans la vie.
0: Oui, c'est vrai, quand le micro est éteint. Ben, je te remercie.
1: Quand le micro est éteint. C'est ce que j'ai remarqué à chaque fois. Merci d'aimer la musique et merci d'écouter les chansons.
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0: Le pianiste français le plus demandé au monde, aussi à l'aise à l'opéra qu'à Bercy.
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0: De l'ultime album du rocker belge Arnaud au Imagine de la cérémonie d'ouverture des Jeux Olympiques Paris 2024, Sofiane Pamard flirte avec le million de disques vendus. Il a dépassé tranquillou le milliard de streams. Il ne cesse de nous éblouir depuis 2019, début de sa carrière solo. Et il sera en avril 2027 le premier pianiste à se produire au Stade de France. Sofiane Pamard vient de sortir son quatrième album, Movie. On est fan et heureux de l'accueillir dans Décibel. Bonsoir Sofiane, bienvenue.
5: Bonsoir, merci pour cette magnifique introduction, pleine d'entrain, pleine d'enthousiasme. Ça me touche beaucoup.
0: Et d'admiration, Sofiane, on s'était vu pour la première fois au moment de Noche, votre troisième album. Le nouveau Movie vient de sortir. Et alors c'est fou, hein, à chaque fois, les titres de vos albums, c'est un mot. Le premier c'était Planète, le deuxième Letter, puis Noche, la nuit. Et là c'est Movie, film. Vous êtes fan de cinéma?
5: J'adore le cinéma et je rêvais de composer la musique de mon propre film.
0: Ouais.
5: C'est un rêve que je pouvais rendre réalité avec un album musical où il y a une histoire. J'ai d'abord écrit un scénario qui commence par un lever du soleil, qui termine par un coucher du soleil. Dans ce scénario, en fait, c'est l'histoire d'une journée qui est tellement dense émotionnellement qu'on passe par peut-être tous les sentiments qu'on peut traverser à travers une seule vie. Donc c'est très ambitieux, ne vous inquiétez pas, cette journée est inspirante, elle n'est pas lourde, trop autre chose.
0: Mais il y a des tempêtes émotionnelles quand même. Hein.
5: Voilà, c'est ça. Donc c'est la promesse de cet album. Et je viens de le terminer, j'ai mis 2 ans et demi dessus et je suis trop heureux d'en parler et de le promouvoir parce que c'est un projet auquel je crois beaucoup.
0: On va se balader au cœur de ces nouvelles chansons, chère Sofiane Pamard. Mais avant, il faut qu'on se situe géographiquement. Vous, le nordiste, vous habitez à Los Angeles maintenant? Alors ça, pour un fan de cinéma, c'est le rêve.
5: Exactement. Moi, j'ai envie de construire ma vie en fonction de mes inspirations artistiques, en fonction de mes cycles de création. Donc quand j'ai décidé de faire un film, je me suis dit, où est-ce que je vais être le plus inspiré pour pouvoir le faire? Et si j'allais à Hollywood? Ouais. Donc c'était un rêve un peu d'enfant sur cet univers-là, glamour, du cinéma, et surtout un désir de réaliser une œuvre vraiment ancrée dans un décor cinématographique. Ouais. Donc tous les jours, je me réveillais avec mon piano qui donnait sur cette sublime ville, sur la skyline de Los Angeles, cette énergie de cette ville qui vibre, qui est au milieu en fait de quelque chose de très urbain et quelque chose de très nature, et aussi avec toutes ces personnes qui sont acteurs ou actrices ou qui rêvent de le devenir. J'ai tout pris pour le mettre dans cet album.
0: Et il est très beau. Movie, avant de le découvrir, on va faire un petit retour. Donc, Sofiane Pamart, on peut vous entendre en solo. Évidemment, je le disais tout à l'heure, hein, ça peut être dans un opéra. Vous pouvez évidemment, avec brio, jouer de la musique classique. Hein. Vous êtes médaille d'or du Conservatoire National de Lille. Ça peut être donc sur vos compositions à vous. C'est vrai que tous les pianistes ne sont pas compositeurs. Vous, c'est le cas. Je parlais de Noche tout à l'heure, je m'en suis toujours pas remis, moi.

puis depuis le début de votre carrière, vous avez eu cet instinct et ce coup de génie d'aller jouer avec des artistes très différents. On peut vous entendre avec Edith Depréto reprendre du William Scheller.

0: piano classique, votre piano à vous, le piano dans la chanson française, dans la variété, mais aussi dans le rap. Tout ça, ça fait partie de vous. Vous avez réussi, en fait, ce que peu d'artistes arrivent à faire, c'est à mettre toutes vos facettes artistiques sous les yeux et les oreilles du grand public.
1: C'est vrai, et maintenant, ça s'entend. Et j'ai mis du temps à réussir à ne pas être rangé dans une seule case.
0: Oui.
1: C'était vraiment...

0: Finalement, en fait, tous ces mondes qu'on a tendance à ranger dans des boîtes et à diviser et à opposer, ils ne sont pas si éloignés que ça. Si jamais on s'intéresse juste à l'émotion, on peut relier un peu tout le monde.
1: Et oui, et notamment avec le piano. Là, vous nous l'avez prouvé, c'est sûr. Et alors, ce qui est génial, c'est que le public a compris ça, a répondu présent. Et l'année prochaine, dans moins d'un an, hein, en avril 2027, vous allez jouer au Stade de France. Ce qui, voilà, pour un musicien, pour un pianiste, est une grande première. Samedi 17 avril 2027, ça paraît loin parce que c'est l'année prochaine. Et en même temps, bah, c'est vite, c'est moins d'un an. Comment avez-vous eu cette idée, ce désir, comment on peut se dire je vais faire un Stade de France?
0: Wow, j'en perds mes mots tellement.
1: Je sais que c'est vertigineux.
0: C'est vertigineux. Ouais. C'est vertigineux, mais j'ai décidé de jalonner mon parcours d'artiste de grands actes qui vont nous servir de point de ralliement et de manière de raconter cette aventure. Et il me manquait un grand événement pour pouvoir célébrer tout ça. Et je me suis dit, et si jamais c'était le moment pour faire un Stade de France, de la même manière que j'ai vécu l'expérience d'être le premier pianiste à jouer à l'Accor Arena à Bercy.
1: Bercy, et puis ouais. Alors Bercy, un vrai Bercy, ras la gueule, vraiment, ouais. Pardon, il n'y a pas d'autre mot, c'était plein, voilà. Quoi. Ouais, c'était fou.
0: Je me suis dit, ok, maintenant le mouvement est devenu encore plus grand, et si on allait chercher le Stade de France comme un grand moment de rassemblement populaire, mais aussi de rassemblement où y a plein de valeurs qui se fédèrent à travers la musique, et où on se laisse aller dans nos sentiments, dans un voyage introspectif, mais en même temps spectaculaire.
1: Dans les grands rendez-vous qui rassemblent, Sofiane Pamart, vous en avez vécu un il y a 2 ans, la cérémonie d'ouverture des JO Paris 2024. Alors, le Comité international olympique laisse assez libre les villes de ce qu'ils mettent dans leur cérémonie d'ouverture. Mais il y a un truc qui n'est pas négociable, c'est qu'il faut jouer Imagine. Et le deuxième truc pas négociable, vous vous doutez bien, c'est que Imagine, votre version doit être validée par les ayants droit de John Lennon, c'est-à-dire en l'occurrence Yoko Ono. Et donc ça vous est arrivé, Sofiane, vous avez joué Imagine, c'est Juliette Armanet qui chantait. Est-ce que vous pouvez me raconter ce que vous avez ressenti déjà quand on vous l'a proposé, et puis quand Yoko a dit « Yes !»
0: Alors déjà j'étais dans la confidence 2 ans et demi avant le projet.
1: Ah vous aussi, il fallait vous taire, rien dire à personne. Même la famille.
0: Ouais, même la famille, ils l'ont appris une semaine avant parce que ça a fuité à un moment donné dans la presse. Et donc du coup j'ai été obligé de leur expliquer à ce moment-là, mais je respectais cette confidentialité et cette surprise ce que j'allais leur offrir. Et j'ai aimé prendre cette responsabilité de jouer Imagine, qui est une grande chanson de paix, avec cette flamme, le piano en feu sur la scène, comme si ça représentait cette flamme olympique, et un geste aussi que j'affectionne particulièrement, de mettre mon piano en feu.
1: Oui, c'est vrai, c'est votre truc. Jimi Hendrix mettait le feu aux guitares, à Sofiane Pamart, il met le feu au piano. Voilà.
0: Mais tout ça pour célébrer en fait un moment où en fait on a la chance de représenter quelque chose de profondément culturel et de profondément français aux yeux du monde. Donc avoir l'honneur d'être choisi aussi longtemps en avance pour pouvoir faire cet événement, je trouve ça complètement dingue. Et bien sûr que quand Yoko Ono a accepté la version et a beaucoup aimé la version,
1: on m'a dit qu'elle avait particulièrement apprécié.
0: Et ben j'étais très honoré aussi, et en fait ça a donné un tableau très poétique. C'est un autre événement, on parlait des événements majeurs qui jalonnent un parcours. La cérémonie d'ouverture des Jeux Olympiques de Paris, c'était vraiment fou en 2024.
1: L'album Movie qui vient de sortir. Alors, on a parlé du côté cinématographique. Sofiane Pamart vous l'a dit, comme tout bon film et toute bonne journée à Los Angeles, ça commence par un lever de soleil.

0: Sunrise in your eyes, lever de soleil dans tes yeux. Vous nous avez habitués à du piano solo. Là, on entend dès le début des chœurs, on entend là les cordes. Donc, dès les premières secondes du disque, on se dit, ah ouais, là, il a poussé un cran plus loin. Vous vouliez aller un cran plus loin et faire un pas vers les chansons, puisqu'il y a plein de chanteurs et de chanteuses qui sont invités sur votre disque.
1: Après 3 albums de piano solo, j'avais besoin de renouveler mon discours harmonique, ma manière de composer, donc j'ai voulu rajouter des ingrédients dans ma palette. Et c'est comme ça que je me suis dit, ok, la musique orchestrale,

0: centrale. C'est une musique qu'on a beaucoup dans les films. Je peux me permettre d'y aller. Donc pour la première fois, j'ai commencé à travailler, à composer pour l'orchestre, et à entendre les pupitres des violons. Donc je faisais les 100 pas et j'entendais un peu de cuivre, j'entendais les bois, j'entendais les coups de timbale.
1: Vous entendiez tout ça dans votre tête, hein, je précise, c'est ça qui est dingue. Non mais imaginez ça déjà, composer du piano, composer une mélodie, on se dit waouh. Et là c'est tous les instruments de l'orchestre. Et puis c'est pas un petit orchestre.
0: Et c'est un orchestre de 70 personnes.
1: Ouais,
0: et,
1: voilà.
0: Et en fait, faut les laisser rentrer ces 70 voix à l'intérieur de soi. Et donc progressivement, je commençais à trouver des clés. Et c'est pour ça que j'ai pris beaucoup de temps pour composer cet album, parce que c'est un album vraiment qui a été très artisanal dans sa manière d'être conçu et qui m'a obligé à m'élever. Donc il fallait que la proposition soit très claire dès le premier morceau, et c'est pour ça qu'on recommence par du piano quand même tout au début, et l'album termine par du piano, mais entre temps on invite l'orchestre, le chœur et toutes ces voix qui arrivent, parce que j'avais besoin de me renouveler et parce que j'avais besoin de d'autres témoignages qu'uniquement le mien. Ma voix, c'est celle du piano, c'est le fil conducteur de cet album, mais j'avais besoin d'acteurs, j'avais besoin d'autres personnages qui apparaissaient dans ce film.
1: C'est intéressant de dire des acteurs, parce que pour le coup, toutes les personnalités qui sont en majorité des chanteurs et des chanteuses qui sont invités dans votre disque, c'est des héros de film. Ils ont tous une personnalité, ils ont tous une aura, une dégaine. Je pense par exemple à Mélodie Gardot, c'est la première là, dont on va écouter la voix sur votre album. Mélodie Gardot avec ses lunettes noires, avec sa blondeur hollywoodienne, elle est incroyable, Mélodie Gardot. Et vous lui faites chanter le moment polar noir, évidemment.
0: Exactement.
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1: Vous la voyez, l'héroïne fatale, un peu vénéneuse. Moi, j'imagine avec un foulard dans les cheveux en train de fumer une cigarette.
2: C'est tout elle. C'est vraiment ça. Elle. On ne va pas faire semblant. Il n'y avait qu'elle pour jouer ce rôle-là.
1: Ouais.
2: Et à ce moment-là, que ferait un réalisateur avec un acteur, avec une actrice, avec autant de personnalité? Il réinventerait complètement son film pour le faire sur mesure pour cette héroïne.
1: C'est ce qui s'est passé pour la chanson.
2: C'est ce qui s'est passé pour la chanson.
1: Ouais, Mélodie Gardot. Pour elle ou pour d'autres chanteurs, chanteuses qu'on trouve sur votre album, Sofiane, je pense à Wyclef des Fugees, à J Balvin, Laurine, Raïm de Christine and the Queens, Sia, enfin voilà, il y a des personnalités vraiment du monde entier. Comment vous leur avez présenté le projet? Vous leur avez dit, on va faire une chanson ou on va faire un film?
2: Je leur ai dit qu'on allait faire un film et que je leur réservais une scène rien qu'à eux. Et qu'il fallait absolument qu'ils jouent le jeu d'enlever leur carapace, d'être vulnérables, parce que pour beaucoup d'entre eux, non, ils n'ont jamais posé sur uniquement du piano.
1: Bah non.
2: Et donc je voulais que le fil conducteur, ce soit celui-là, que la patte, l'étalonnage du film, ce soit cette approche uniquement piano-voix, pour eux, pour les invités. Et en faisant ça, je pouvais aller chercher des artistes d'univers complètement différents, et à ce moment-là, en fait, finalement, il y a quand même une direction artistique claire qui se crée au fur et à mesure de le film. Sur le papier, quand on voit tous ces artistes au même endroit, on se dit, mais comment ils se retrouvent autour du même banquet? Et en fait, finalement, quand on écoute l'album, vraiment, je peux vous le garantir, j'ai beaucoup travaillé pour arriver à cet effet-là, mais on a l'impression qu'ils viennent juste les uns après les autres, ouais, dans une pièce où il y a le piano qui les attend pour qu'ils puissent se livrer.
1: Comme dans tous les bons films, vous avez pensé à tout, Sofiane Pamart, et notamment à avoir un narrateur, une voix qui vous raconte. Et quelle voix, Jimmy Butler. C'est la première fois que dans une émission musicale, sans doute, on va parler de lui. C'est un grand basketteur.
2: Un champion de NBA que j'ai eu la chance de rencontrer à l'anniversaire d'un autre invité de l'album qui est J Balvin. Et quand il a pris la parole pour remercier J Balvin de sa générosité pour son anniversaire, dans sa manière d'accueillir ses amis proches. Et je me suis dit, mais quel narrateur extraordinaire.
1: Quelle voix incroyable.
2: Et donc je cherchais une voix pour ce film. Et je lui ai dit, est-ce que tu veux être cette voix? Et est-ce que tu accepterais de raconter ton histoire? Parce que j'ai besoin d'une voix réelle. Parce que ce film est basé sur une true story. Ouais. Et c'est sur une histoire vraie. Et donc, il me fallait non seulement un narrateur charismatique, mais aussi un narrateur qui puisse être légitime dans son parcours de vie pour raconter quelque chose de fort. Et lui, il a été jusqu'à devenir grand champion de basket, mais aussi il a perdu son papa, il a été père, et en fait, il parle de tout ça. Et finalement, il a un langage, un discours très universel. Donc, je vous invite, soit si vous connaissez l'anglais, à apprécier tout son discours, soit à regarder la traduction des paroles, parce que c'est très très très beau ce qu'il dit.
1: Et il le dit d'une telle manière.
3: I mean, I was a kid who didn't have much of anything. But there's a kind of clarity that you get when you're up alone at midnight, too. Other people may have more than me, or an easier path, or whatever. But right now, I got you beat. And I know I'm gonna give more of myself to this day than anybody else would. Because I know what it feels like to have nothing. And so that's what I did. And I still do.
1: Un pianiste classique, oui, ça c'est sur le papier et au début du CV, mais Sofiane Pamart, c'est plus de 750 000 albums vendus, 1 milliard de streams, 29 singles d'or, des disques d'or aussi, 5, et puis de platine, et puis de diamants aussi, un Bercy complet, mais l'Opéra Garnier également. Il joue pour des marques de luxe, des familles royales, des amateurs de classique, mais aussi de rap, de chansons, de rock, de musique latine. Il est là partout, Sofiane Pamart, et le meilleur partout, c'est celui qui réunit 80 000 personnes, le Stade de France, l'année prochaine en 2027. Est-ce que vous êtes un artiste comblé? Pour le moment.
2: Je suis un homme comblé parce que j'arrive à exprimer mes émotions de plein de manières différentes et que j'ai la chance d'avoir un public que j'arrive à entraîner dans cette aventure.
1: Ouais, ils vous suivent, voilà. Ils vous font confiance en
2: très,
1: fait.
2: Très, très, très fidèles et que je rencontre très souvent après mes concerts. Et grâce à ce lien, j'arrive à comprendre ce qui les fait vibrer et mon rôle dans leur vie, ouais, et leur rôle dans ma vie, je leur exprime aussi. Donc, oui, je suis comblé de cet amour-là.
1: Vous avez pris le risque, parce que c'est un risque quand on vient du classique et qu'on peut y rester. Vous auriez pu faire carrière simplement en tant qu'excellent concertiste. Vous avez pris ce risque de composer votre musique, d'imposer votre style, d'aller, vous l'avez dit tout à l'heure, contre cette idée qu'il faudrait rester chacun dans sa petite chapelle. Vous avez vraiment pété toutes les cages. Ce risque a été payant parce qu'aujourd'hui, j'ai l'impression que vous avez une liberté folle.
2: Ma liberté est totale grâce à ces risques-là, c'est clair. Après, j'ai une admiration folle aussi pour ceux qui suivent la spécialisation du pianiste classique, qui est un risque aussi, qui est un risque conséquent, mais en même temps qui est admirable. Je pense que le risque qui vaut le plus la peine d'être pris dans toutes les vies, c'est celui qui nous ressemble. C'est essayer de faire en sorte qu'on aille au bout de notre singularité, de notre caractère. Et pour ça, c'est jamais perdu. Tous les investissements, tous les efforts, ce n'est jamais une perte d'énergie. Et c'est ce que j'ai fait. J'ai cru très tôt en moi. Et ça m'a pris, en fait, finalement, beaucoup, beaucoup de temps parce que j'ai su vite ce que je voulais devenir.
1: Vous aviez quel âge, vous pensez, quand
2: J'avais l'âge du petit garçon qui est sur
1: la pochette. Ah oui,
2: de l'album.
1: Tellement mignon! Le petit Sofiane. Vous aviez quel âge, là,
2: J'avais 8 ans et je savais déjà, j'avais déjà un plan très, très, très, un plan. J'avais pas un plan, mais j'avais un désir très fort de m'exprimer au piano parce que j'avais compris que c'était mon instrument et que c'était ce que j'allais devenir. Et le reste, c'est juste de l'entraînement au conservatoire, la discipline, les efforts, mais aussi beaucoup, beaucoup de rêves.
1: Ouais.
2: Et après, du voyage encore et encore et encore, et trouver une manière de faire en sorte que ce rêve prenne vie. Et là, maintenant que la machine est vraiment lancée, eh bien, je peux aller toujours un peu plus loin.
1: Vous avez eu cette intuition, finalement, à 8 ans, que votre vie, ce serait le piano. Mais alors, quand votre maman vous a mis au conservatoire, c'était même avant vos 8 ans, il me semble, est-ce qu'elle aussi, elle a eu l'intuition? Elle a dit, ce petit-là, il est pianiste? Parce que vous n'êtes pas d'une famille de musiciens classiques, pas du tout.
2: Non, pas du tout, pas du tout. Et en fait, ma mère qui me voyait jouer sur un...
1: Un petit jouet, un petit Fisher-Price.
2: Ouais, un petit mini-clavier. Elle s'est dit, il a l'air d'aimer ça, je suis admirative de ce monde-là, il faut absolument que je le mette au conservatoire pour lui donner ses chances. Et à 6 ans, j'intègre le conservatoire et depuis, j'ai continué tout ce parcours. Donc oui, j'ai eu les armes pour pouvoir m'exprimer et c'est ce que j'encourage vraiment à tous les parents d'accompagner les intuitions des enfants parce qu'elles sont souvent très très très justes. Et même si ça passe par une organisation particulière et beaucoup d'efforts, ça vaut toujours le coup d'accompagner ça. Et moi, je suis reconnaissant à vie à la fois de l'encadrement de mes parents, mais aussi des grand maître que j'ai au conservatoire et de l'institution publique dont j'ai pu bénéficier depuis que je suis tout petit.
1: Réaliser ses rêves, c'est aussi parfois inviter des artistes qu'on écoutait quand on était ado sur son album. Alors, j'ai vu le nom de Wyclef Jean dans la liste des invités de Movie et Sofiane Pamart. Wyclef, c'est les Fugees, c'est le plus grand groupe de la fin des années 90. Voilà ce que vous faites ensemble.

0: Je ne l'ai jamais entendu chanter comme ça. Qu'est-ce qui s'est passé ce soir-là? C'était la nuit, hein?
1: C'était la nuit. En fait, ce qui était beau, c'est que j'étais à New York. J'organisais des dîners dans une très belle suite où il y avait aussi un piano. Et parfois, j'improvisais au piano pendant la nuit. On me filme. Et je sais pas comment, mais cette vidéo atterrit dans le téléphone de Wyclef qui demande à me voir. Je le rencontre le lendemain dans la nuit, et d'ailleurs dans le studio d'Alicia Keys et sur le piano d'Alicia Keys.
0: Pardon, monsieur. Ah oui, non mais c'est Hollywood, hein, les gars.
1: Et donc tout est surréaliste, mais tout est très beau. Et quand je le rencontre, vraiment, on a une des premières choses qu'il me dit. Donc d'abord, il vient avec sa guitare, on improvise au piano, et après il me regarde droit dans les yeux, et il m'a dit, tu sais ce qu'on va faire? On va faire une chanson de paix. Ah. Et There Will Be a Day est une chanson de paix. Une chanson où en fait on s'imagine un monde où on est tous en train de boire la même eau, de boire, d'être réunis autour du même oasis, d'avoir des protections spirituelles, des armées d'anges qui font en sorte que on est en train d'œuvrer pour la paix. Elle est très très très belle, cette chanson, et c'est l'histoire d'une rencontre qui est devenue on est devenus de grands amis à partir de cette première rencontre en studio et en créant ce morceau.
0: Il parle un peu français en plus, il est haïtien.
1: Exactement. Donc, voilà, c'est ce qui me dit. Et une des choses qu'il m'a dit, c'est que c'est aussi une histoire de paix et d'amour entre Haïti et la France qu'on va écrire. Il avait deux grands projets. Ouais.
0: C'est beau, elle est magnifique, cette chanson, elle s'appelle There Will Be a Day. Cet album est un film, ce film est un voyage en 20 scènes avec des invités et puis aussi des moments où vous êtes tout seul, Sofiane. Qu'est-ce que je peux vous souhaiter pour la suite?
1: Qu'on soit toujours plus nombreux à se fédérer autour du piano.
0: Ah, c'est un beau vœu, et en plus vous ne le faites pas pour vous-même du coup, mais pour tout le monde, pour la communauté, j'aime beaucoup. Et merci beaucoup d'être venue nous voir, Sofiane.
1: Merci Émilie, j'ai passé un excellent moment, et je te remercie personnellement pour la classe et la manière de mettre en valeur tes invités. Je suis touché par ce qui vient de se passer.
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2: 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On ne peut pas le transgresser, s'en servir plutôt.
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2: Quelquefois, des choses un peu difficiles donnent des bonnes choses. Et ça, c'est assez dur à comprendre dans la vie, mais il faut le savoir.
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4: Bonjour à toutes et à tous, j'espère que vous allez bien. Bon courage si vous reprenez le travail aujourd'hui. C'est reparti pour une semaine avec les meilleurs moments au taquet à l'heure du déjeuner. Ce lundi, Valérie Damido et Eric Bastien seront avec un futur marié, une passionnée de Disney qui a plusieurs tatouages sur ce thème, une apprentie spéléologue et une fan de Céline Dion. Nous les retrouvons juste après Daniel Balavoine, Mon fils, ma bataille, sur votre radio ici.
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0: Daniel Balavoine, mon fils Ma Bataille dans la playlist d'ici. Est-ce que vous êtes un petit peu aventureux? Aimez-vous ce qui sort un peu de l'ordinaire? C'est le cas d'Aurélie d'ici Drôme-Ardèche et de Lilian d'ici Gascogne. Tous deux testent des activités que ne feront jamais, mais vraiment jamais, Valérie Damidot et Éric Bastien.
1: Nous sommes au taquet avec Aurélie et Lilian qui ont un point chacun. Aurélie qui va tout remporter car c'est ma deuxième candidate gagnante de la semaine.
2: Bien sûr.
3: J'ai la pression là quand même.
1: Non, n'aie pas la pression ma chérie, je vais tout faire pour que tu gagnes. Alors, en plus, hey, non seulement t'es sportif, t'es prof des écoles, tu as même fait de l'ULM un jour, alors c'était bien ou pas?
3: Oui, mais c'était effrayant. Mais oui, c'était super. L'atterrissage un peu effrayant parce que en fait, on est vraiment... Le corps, en fait, il y a rien pour protéger devant, et donc on a l'impression qu'on va s'écraser sur la piste, et donc c'était assez impressionnant, mais c'était très chouette.
1: T'étais toute seule dans à bord de l'ULM, ou il y avait un...
3: Non, il y avait mon mari.
1: D'accord.
3: Qui à l'époque n'était pas encore mon mari, et puis le moniteur.
1: Ah là là, je ne ferai jamais ça. Alors, autre truc que je ne ferai jamais, parce que je suis claustro dernier degré, tu as fait une sortie spéléologie en Ardèche.
3: C'est ça, oui. Oui.
1: Dans le noir, le froid, la boue, tout ça.
3: Ouais, il fallait ramper. C'était vraiment une expérience géniale. Ouais. Aucun bruit, aucune lumière. Et puis se sentir comme ça à l'intérieur de la montagne, c'est aussi un petit peu effrayant de se dire zut, s'il reste quelque chose au moniteur, on est un peu on est coincé.
1: C'est bien, t'aimes bien de faire peur, oui.
4: Je trouve qu'elle a vachement bien vendu l'ULM et la spéléo. Oui, ça donne tellement envie, là.
3: J'aime les expériences, mais je suis quand même toujours un petit peu stressée. J'ai toujours en tête le scénario catastrophe.
4: La mort.
3: Quand même.
1: Ouais, enfin, t'as fait quand même 400 mètres, t'as rampé 400 mètres, là, dans ton truc de spéléo. T'as débarqué dans une grotte au bout d'un moment ou t'es resté que dans le noir et dans un tunnel?
3: Non, c'était que le noir. L'entrée, c'est par une petite grotte qui a rien d'exceptionnel, mais après on avance un petit peu et on s'est glissé dans une faille. Et à partir de là, on était dans le noir absolu. Et c'est vraiment le noir jusqu'au bout. Il n'y a pas d'endroit où on voit. On pourrait imaginer comme la veine d'Orniac là qu'on a en Ardèche,
1: ouais.
3: une très belle grotte. Et tout ça. Non, c'est pas le cas.
1: D'accord, et bien ce n'est pas pour moi.
4: Tu sais, moi j'en ai fait de la spéléo longtemps. Et il y a des passages qu'on appelle les passages boîte aux lettres.
1: Oui, bah,
4: aussi. Et tu vois, alors t'es vraiment, il y a rien quoi.
1: Je sais.
4: Et t'es coincé.
1: Oui, jamais de la vie. Allez, tu vas marquer tout de suite ton deuxième point. Ma petite spéléologue, écoute bien, je te fais écouter un truc. Alors, cette magnifique chanson de Whitney Houston, eh bien, elle a été écrite spécialement pour le film Bodyguard. Est-ce que c'est vrai ou est-ce que c'est faux? Top chrono, 5 secondes.
3: Faux.
1: Et c'est une bonne réponse, parce que c'est une chanson écrite en 73 par Dolly Parton. Et ensuite, Whitney Houston a fait la reprise. Tiens, on écoute Dolly Parton. Voilà, c'est pas pareil. Voilà, 2 points pour Aurélie, bravo.
4: Oh, j'ai un message de la direction, la sortie de fin de saison, spéléo ULM pour toute l'équipe d'Otech.
1: Bien sûr,
4: plaisir.
1: Merci la direction.
4: On a hâte. Lilian est chauffeur poids lourd, dis donc.
5: Exactement.
4: Et je parlais des passages boîte aux lettres, là, en spéléo. Bah, toi, t'es chauffeur poids lourd pour qui?
5: Pour la Poste.
4: Et voilà.
1: Ah, voilà. Ouais. Mais tu fais pas de spéléo, Lilian?
4: Non, bah non.
5: Ah non, ça, c'est pas mon truc. Par contre, l'ULM, ça m'aurait bien plu.
4: Ouais. Ah ouais, t'aimes prendre des risques. Ouais. Alors, t'as travaillé à Bruges, en Belgique. Mais pourquoi? C'était à quelle occasion? Qu'est-ce que tu faisais en Belgique?
5: Eh ben, parce qu'en fait, je suis originaire du nord de la France.
4: Ok. D'où ça? Où ça? Donc, t'es d'où?
5: De Lille.
4: De Lille, tout simplement, voilà, on savait que vous habitez
5: en Lille. De Lille, et on est parti, on a déménagé il y a 14 ans pour descendre dans les Landes.
4: Ok. Petit, tu voulais être ingénieur agronome, mais bon, voilà, tu voulais pas trop en faire à l'école. Tu sais qu'on a une instite là en face de nous, hein.
5: Ah ouais. Bah, oui, c'est ça, c'est pour ça que j'ai la pression maintenant.
4: Ah non. Alors, tu fais du sport, surtout depuis que t'es dans les Landes. Qu'est-ce que tu fais comme sport?
5: Ouais, je fais du sport, c'est un bien grand mot. Je fais un peu de surf.
4: Ah oui,
1: du surf. Ah, c'est dur le surf. Très dur.
5: Non, c'est pas dur.
4: Mmh. Ah ouais, c'est accessible le surf? Tu conseilles?
5: Non, c'est accessible. Oui, c'est très bien. C'est franchement, on croit que c'est compliqué, mais c'est très très bien. C'est la vague qui porte.
4: Ah oui.
5: Une fois qu'on prend bien au bon moment la vague, après, hop, elle nous emmène jusqu'à la plage.
4: Et tu fais ça avec ton pote Fred le dimanche matin, et tu fais ça, bah ouais, en ce moment, là, d'avril à octobre.
5: Voilà.
4: Ok.
5: Exactement.

0: Runaway, One Republic sur votre radio ici. Ça fait combien de temps que vous êtes avec votre chéri? Valérie Damidot et Eric Bastien sont maintenant avec Nicolas et Patricia. L'un est un futur jeune marié au moment de l'émission sur votre radio ici. Quant à l'autre, au contraire, elle a la bague au doigt depuis des dizaines d'années.
1: Alors, Nicolas, tu joues avec ici Touraine. Tu as 53 ans. Tu habites à Montlouis-sur-Loire.
2: Oui, tout à fait.
1: J'ai bon jusqu'ici?
2: Ah oui, complètement.
1: Alors, on me murmure dans l'oreillette que le 25 avril, tu vas passer la bague au doigt de Magali.
2: Oui, absolument.
1: Et que c'est une première mondiale, parce que tu l'as dit à personne.
2: Eh ben oui, c'est ça. C'est qu'en fait, comme on invite très peu de personnes... Il fallait un peu ne pas trop divulguer l'information.
1: Mais on a le droit d'inviter qui on veut. Enfin, qu'est-ce que ça veut dire? On n'est pas obligé d'inviter 300 personnes.
2: Non, mais ça fait des jaloux, c'est pour ça, après. C'est...
3: Bah là, tout le monde est au courant. Alors,
1: tout le monde est au courant. Ah ouais.
2: Maintenant, oui. Là.
1: Tant pis pour les rageux. Donc, ça fait combien de temps que tu es avec Magali?
2: Ça fait 10 ans.
1: Oh là là là là. Donc, la robe blanche, le costume blanc, comment ça se passe? On a déjà tout préparé?
2: Oui, mais là, il n'y a rien en blanc. Hein. C'est trop tard. Hein, ça compte.
1: mais on fait ce qu'on veut, n'importe quel âge.
2: Oui. C'est pour ça. Donc, 53 ans, on parle de mariage plus vieux. Et effectivement, on est plus vieux que prévu.
1: Plus vieux, mariage heureux. On le sait.
2: On va le souhaiter, effectivement. Ce serait bien que ça ne change pas.
1: Et oui, parce que tout le monde pense que c'est plus vieux la pluie. Pas du tout. C'est mariage plus âgé.
3: Ah, c'est ça?
2: Et oui.
1: Mariage plus vieux, c'est pas la pluie. C'est mariage plus âgé. Voilà. Okay. Alors, tu es chauffeur pour des enfants polyhandicapés.
2: Tout à fait. Je fais du ramassage le matin et je les ramène chez eux le soir.
1: Écoute, c'est plutôt sympa, mais t'as fait plein de trucs dans ta vie, hein, parce que tu as été vendeur de vêtements, de matériel de jardinage, c'était vraiment un truc, t'as fait plein de choses, parce que de toute façon, petit, ce que tu voulais, c'était rester à la maison et élever des enfants. Voilà.
2: Voilà, tout à fait.
1: J'ai envie de dire, quel beau métier, en fait.
2: C'est ça, surtout qu'à 53 ans, finalement, j'ai fait plein de boulot et je n'ai pas d'enfants.
1: C'est pas grave, il n'est pas trop tard, hein. tu peux
2: encore... Non. Bon. J'ai vu Anthony Quinn à 85 ans, il est galéré pour le porter.
1: Oui, mais enfin, t'as 53 ans, ça te laisse un peu de marge. Bon, voilà. Bon, je vais te faire tout de suite marquer ton premier point. Tiens, on va partir au Japon. Hein. C'est de la pop japonaise. Hein. Alors, écoute-moi bien.
2: D'accord.
1: Il paraît qu'au Japon, si tu donnes un pourboire, eh bien, c'est très impoli. Voilà. Donner un pourboire au Japon, c'est très impoli. Vrai ou faux? Top chrono, 5 secondes.
2: Vrai.
1: Eh bien, c'est une totalement bonne réponse. Et oui, parce que la qualité du service, c'est considéré comme normal. Bien faire son travail ne mérite pas de bonus. Donner un pourboire, ça peut être perçu comme gênant. Voilà. Un point pour Nicolas.
3: Je vais aller vivre au Japon, j'adore. Pour le vernis que je suis, c'est formidable. Patricia est avec nous et une schnorr, c'est le schnorr qui est à l'honneur. Bonjour, oui. Patricia.
4: Bonjour Eric.
3: Oh, quelle jolie voix, souriante et tout, c'est vrai.
4: Ça va.
3: Tu as bu, on peut se dire tu hein, mais d'accord.
4: Bien sûr.
3: Oui, j'ai un peu bu, oui, c'est
4: tu,
3: voilà.
4: Tu te rends compte, on est jeunes tous les deux. Hein.
1: Vous êtes jeunes tous les deux, évidemment.
3: Ah, bien sûr. Alors, tu habites à Beuvry-la-Forêt, donc je l'ai dit, c'est dans le Nord. Mariée, pas mariée, Patricia?
4: Je suis mariée.
3: Depuis combien de temps? Ouais, à Jean-Paul.
4: Ça fait 45 ans.
3: Waouh, 45 ans.
4: Ah ouais, ça rigole pas.
3: Vous êtes rencontrés, vous êtes mariés quand vous aviez 20 ans, mais on va découvrir avant 13 heures que vous connaissiez depuis déjà tout petit.
4: Ouais, en primaire.
1: Oh, ouais. C'est vraiment l'amour de ta vie.
3: C'est
1: une
3: grosse histoire d'amour.
4: C'est ça, il y a des destins qui sont écrits.
3: C'est vrai. Deux enfants.
4: On va dire ça comme ça.
3: Mathieu, 43 ans, Rémi, 40 ans, donc c'est des grands. J'imagine qu'ils t'ont offert des petits-enfants.
4: Oui, deux.
3: Qui ont quel âge?
4: Il y a Maïdi, ouais. Et Paul, qui a 20 ans et 11 ans.
3: Ah ouais, donc c'est des grands déjà, majeurs, et puis
4: oui,
3: le petit Paul qui a 11 ans. Bon, il y a un petit animal, petite chatte à la maison, comment elle s'appelle?
4: Elle s'appelle Zoé.
3: Elle est malvoyante, mais elle est extraordinaire.
4: Ouais, c'est super Zoé. Mmh. Encore ce matin, elle m'avait attrapé des souris, des trucs comme ça.
3: Sympa.
4: Et franchement, elle est très douée.
3: Tout ce qu'on aime. Puis il y a des petites poules aussi à la maison, voilà. Hein, il y a un petit peu de monde.
4: Ouais. Ouais, on va dire ça comme ça.
3: Bienvenue Patricia, avec une première question. Tu es née quand Patricia? C'est quel mois de l'année?
4: Février.
3: Février, donc c'était il y a déjà deux mois. Parce qu'aujourd'hui il y a un anniversaire.
4: Happy birthday
3: j'affirme. Est-ce que c'est vrai, est-ce que c'est faux qu'aujourd'hui, lundi 13 avril, c'est l'anniversaire du président de la République, Emmanuel Macron. Aujourd'hui, 13 avril. Oh là là. Top chrono, 5 secondes, oui ou non ? Son anniversaire ou pas ?
4: Allez, moi je dis oui.
3: Tu dis oui ?
4: Ouais.
3: Eh bien...
4: Non,
3: c'est l'anniversaire de sa femme, de Brigitte Macron. Aujourd'hui, on ne donne pas l'âge d'une femme. Mais non, c'est pas le sien, c'est celui de Brigitte. Oh non !

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2: Tout l'été, nous réécoutons jusqu'à 13h les meilleurs moments d'Otaquet avec Valérie Damido et Eric Bastien. Suite des aventures avec nos candidats juste après Johnny Clegg et Savuka, Scartlings of Africa, sur votre radio ici.

0: Vous écoutez ici Johnny Clegg et Savuka, Scartlings of Africa. Faisons connaissance à présent avec Lydie d'ici Cotentin qui donne des noms à toutes ses vaches. Valérie Damido lui a donc demandé une faveur et Jacques d'ici Paris-Île-de-France qui a une petite habitude tous les soirs mais il ne veut pas la dire. Eric Bastien a eu un petit peu de mal à lui faire avouer sur votre radio ici.
1: Alors, mes petits chéris, nous allons parler de Lydie. Nous avons tout à l'heure dit qu'elle aimait Céline Dion. Alors, est-ce que tu as tous ces disques? Est-ce que tu l'as déjà vu en concert déjà?
2: Oui, j'ai déjà vu en concert au Stade de France.
1: Oh, T'as tenté d'avoir des places pour
2: ah,
1: le...
2: Non.
1: Bah non, bah bien sûr que non.
2: Non, je ne tente rien du tout là, non.
1: Bon, oui, on va pas vendre...
2: J'ai trop peur de me faire avoir.
1: Bon, on va pas vendre 50 vaches pour aller voir Céline en concert. Hein. Bon, à un moment donné, faut mieux garder les 130 vaches. Est-ce que, d'ailleurs, je t'ai pas demandé, tu leur as donné des prénoms aux vaches ou pas?
2: Oui, oui, ouais. Nous, on adore leur donner des petits prénoms parce que comme elles ont chacun leur caractère, donc des fois on change, mais il y a salon, il y a radio, radio elle a des cornes, donc c'est radio.
1: Ah non, mais moi je voudrais je voudrais savoir tous les noms, mais il y a radio elle a des cornes, mais il y en a d'autres qui ont des prénoms marrants ou pas?
3: Est-ce qu'il y a Valérie surtout?
1: Oh bah Valérie.
2: Ah non, il y a pas Valérie, non. Il y avait Adeline, Adèle.
1: Moi,
2: on adore les nommer.
1: Moi, je veux qu'il y ait une vache qui porte mon prénom. Il faut que tu en trouves une qui s'appelle Valérie.
3: Oui. Est-ce que tu peux t'engager?
2: Pas de problème.
1: Oh bah oui. Eh ben voilà. Allez, une petite Valérie. Alors, la rencontre avec Didier, ça s'est fait parce que c'était un copain de tes frères. Et vous êtes sortis. Et voilà, vous êtes sortis ensemble à 18 ans.
2: Oui.
1: Voilà. Et vous vous êtes séparés.
2: Oui. Bah oui, parce que moi, je voulais faire des études et tout ça. Donc, on voulait voir autre chose. Et puis, en fait, à mes 20 ans, j'étais sortie. Hein, c'était un bal par chez nous. Et puis, lui, il partait en vacances. Et puis, en vacances, il y a un accident. Donc, ils sont revenus au bal où j'étais. Et puis, ça s'est fait. On s'est remis ensemble à cette occasion-là. En fait.
1: Et voilà. Et ça fait combien de temps maintenant? 30 ans. Alors, on va déjà essayer de gagner un week-end en thalasso pour que tu te fasses chouchouter avec Didier, ce serait pas mal. Alors, on va parler, c'est la question à choix multiple.

0: pied d'Éric Bastien. Allez, qu'est-ce qui est mangeable? La manie de phalloïde, le bolet de Satan, la trompette de la mort ou les champignons de pied d'Éric Bastien? Top chrono, 10 secondes.
1: Le premier, la manie de
0: phalloïde.
1: Oui.
0: Oh là là, oh là là là là, mais non, c'est le pire, c'est le rouge à pois blanc, non, non, non, non, non. C'est le pire de tout, c'est les trompettes de la mort qui sont comestibles. Ah. Le balai de Satan, c'est une horreur, et la manie de phalloïde, tu crèves tout de suite. Oh. Bon, pas de points.
2: Bon, Jacques, on a déjà 3 points, on est pas mal. Jacques, dans la région parisienne, Jacques a une petite habitude, Jacques. Tous les soirs à 18h, qu'est-ce que tu fais, ton petit rituel à toi? Merci beaucoup Jacques pour cette intervention qui nous a beaucoup extraordinaire. Jacques, Jacques,
3: est-ce que Jacques est avec nous? C'est personnel.
2: Mais oui, mais tu l'as confié au professeur Coupez. Alors je ne parle pas de petit, tu manges une poignée d'amandes. Il y a pas de...
3: Oui, mais c'est toujours ma petite poignée d'amandes.
0: Oui, mais pas toute seule la petite poignée d'amandes.
2: Non, elle est accompagnée.
3: Non. Ouais, c'est avec mon épouse, on se partage.
2: Avec un petit verre aussi quand même.
3: Non, c'est rare. Un petit whisky de temps en temps.
2: Voilà, tous les soirs.
0: Allez, Jacques et Catherine, on sait.
2: Bon, Jacques a déjà été aux États-Unis, en Russie, en Thaïlande, en Nouvelle-Calédonie, mais Jacques rêve d'aller, et il en a parlé à Gwenaël Coupez, en Thalasso, à Saint-Malo. Bah dis donc, ça tombe bien, tu rêves d'aller à Saint-Malo.
3: Disons, découvrir la ville, parce qu'on le voit souvent à la télévision, et on n'a jamais eu l'occasion, donc voilà.
2: Je te souhaite de gagner ce beau séjour, ou alors il y a le Mexique, que t'aimerais bien découvrir.
3: Oui, mais vous faites pas de voyage au Mexique.
2: Ça viendra.
0: On te demande pardon,
2: Toutes les semaines, un voyage différent, tu sais, on ne sait pas. Et puis Arsène Lupin, c'est quoi, c'est qui pour toi?
4: Le plus grand des voleurs.
2: Pourquoi j'écoute Arsène Lupin, pourquoi?
3: Comment?
2: Je dis pourquoi tu aimes Arsène Lupin?
3: Parce que Arsène Lupin, parce que c'est un grand voleur et qu'il ne se fait jamais prendre.
0: C'est magnifique.
2: Un grand voleur, il ne se fait jamais prendre.
0: Mais tu regardais la série avec Georges Descrières.
3: Oui, bien sûr.
2: Oh là là, mais comment il s'appelle aussi? Duris, Romain Duris, qu'il a interprété aussi.
0: Oui, non, mais la série,
3: c'est Georges Descrières.
2: Chacun sa rêve, sa génération.
0: Chacun sa génération, mon petit gars.
2: Exactement, oui, je ne te le fais pas dire.

0: Maria qui sera sur scène au Creusot le dimanche 30 août, soirée mondaine hein, sur votre radio ici. Alors la France est un pays de râleurs, si si, et généralement on en est très fier. C'est le cas de Samuel d'ici Normandie qui le revendique auprès de Valérie Damidot et Éric Bastien. Quant à Isabelle, ce jour-là, elle se souvenait avec nostalgie d'un petit accident de trottinette sur votre radio ici.
1: Alors, Samuel à 6, Isabelle à 6. Alors, tu as une petite, un petit défaut, Samuel. Tu n'es pas que parfait.
2: Non, non, non, malheureusement.
1: Tu es maniaque. Alors, ça veut dire quoi? Tu ranges tout, tu nettoies tout, tu...
2: Pas forcément, mais j'aime par exemple que rien ne traîne par terre. Par exemple, quand je travaille, il ne faut pas qu'il y ait un bout de carton par terre. J'aime bien les regrouper. Enfin, il ne faut pas que ça soit le bordel, quoi.
1: Oh là là là.
2: Quand je travaille, même en maquettiste, par exemple, quand on travaille, il faut être minutieux. Il ne faut pas en laisser partout, en avoir partout sur le plan de travail. Voilà, il faut avoir de la place pour travailler. Donc, je vais pousser les petites choses pour que... Voilà, je suis un petit peu maniaque à ce côté-là, quoi. Être organisé, être un défaut, puis je pense en même temps une qualité. Donc,
1: oui, c'est une qualité, voilà, mais c'est... par exemple, tu es quand même un gros râleur. Ça, c'est un défaut.
2: Ah ça, oui. Alors là, râleur, j'assume. Oui.
1: Tu râles sur tout, en fait.
2: Oui.
1: Ah oui, d'accord. Bon, c'est magnifique. Alors écoute-moi, t'es à égalité avec Isabelle. Vous avez 6 points tous les deux. Là, c'est la question à 5 points. Donc, ça serait bien que tu marques. Hein. On y va, c'est parti. Tiens, petite ambiance. Alors, on entend du violon. Et moi, ma question, c'est la suivante. Samuel, comment appelle-t-on une personne qui fabrique les instruments à cordes? Comment s'appelle la personne qui fabrique les instruments à cordes? Top chrono, 10 secondes.
2: Un luthier.
1: Et il s'agit...
2: Un luthier.
1: D'une bonne réponse, oui. Il fabrique, répare, entretient tous les instruments à cordes, les violons, les guitares, les violoncelles. Et le terme vient du luth, qui était un instrument à cordes ancien à la Renaissance. 11 points. Sans faute pour toi.
3: Isabelle, on va passer à la flûte.
1: À la flûte ?
3: Ah, mais la flûte...
1: Ah ouais, c'est beau, hein ?
3: La flûte, après avoir visité quelques caves, vous voyez, quand même. C'est, ah oui. Alors, tu reconnais le mariage, hein ? C'est la chanson du mariage, ça. Alors, petite anecdote autour du mariage, et surtout, quelque chose... Écoute plutôt... On te parle de ça.
1: Ah si.
3: On t'en parle à chaque fois. Raconte un peu à chaque fois, on te chambre là-dessus.
4: Alors en fait, à mon mariage, j'ai une de mes tantes chez qui j'allais énormément en vacances et qui était agricultrice. Elle a décidé à mon mariage de m'offrir un seau, sauf que la belle famille n'était pas au courant de cette anecdote. Et donc en fait, il faut savoir qu'à l'âge de 5 ans, quand j'étais en vacances chez elle, à l'heure de la traite, j'étais vraiment avec elle. Et j'ai eu peur de la vache qui arrivait, j'ai reculé, et je suis tombée dans le seau, les quatre fers en l'air. Donc mes fesses dans l'eau, dans l'eau qui permettait de nettoyer les pieds de vache.
3: Ouais, j'ai bien compris. Et du coup, c'est l'épisode qu'on te ressort à chaque fois, cette histoire de la vache. La belle famille te chambre en permanence.
4: La belle famille, pas trop, parce qu'elle est un peu moins au courant, quoi.
3: Oh, tout le monde est au courant depuis le mariage. Bah, un petit peu, quand même.
4: Ouais, un petit peu quand même, quoi.
3: Bon, elle est mignonne, ton anecdote.
4: Merci à toi, quoi.
3: Bah ouais, et puis merci ici de l'avoir annoncé à toute la France. Puis t'as un petit côté quand même aussi distrait et grande blonde, hein. Oui, grand blonde, devient grande blonde. Parce qu'il t'est arrivé quand même quelques petites bricoles. Une fois, tu t'es vautré en trottinette du côté d'Amiens. Alors, t'as voulu faire ta maline, hein, genre j'ai rien, quoi.
4: Bah oui, même pas mal, là.
3: Ouais, même pas mal. Sauf que tu t'es parti plus loin pleurer. Parce que tu t'es rendu compte que le genou était en feu, quoi. Et que t'étais en sang, quoi.
4: Le genou était en sang. Alors, donc, je me suis dépêchée parce que je faisais de la trottinette pour aller récupérer le train pour rentrer à la maison. Sauf que c'est une fois rentrée à la gare la ville où j'habite que j'ai vu que j'avais plus mes clés de voiture.
3: En plus, la loose, t'avais tout perdu, les clés, la carte bancaire, terrible. Bon,
4: allez. J'ai fini ma journée ce jour-là.
3: Restons joyeux et tentons de gagner 5 points avec Renaud. Écoute.
5: Putain, ce qu'il est blême, mon HLM.
3: Que signifie l'acronyme HLM. Chanson de Renaud. Allez, top chrono, 10 secondes. Qu'est-ce que ça veut dire HLM? HLM.
4: Je te réponds?
3: Bien sûr.
4: Habitation à loyer modéré.
3: Et elle dit ça en toute sérénité. Oui! Bravo, bien sûr.
1: Alors, ça fait 11 partout. Il ne restera que le bingo pour vous départager. Vous avez fait tous les deux un sans faute.
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0: Terre si on chantait avec lui. D'ailleurs, dimanche prochain, car ils seront en concert à Sainte-Anne-d'Auray dans le Morbihan, près de Vannes. Et si on jouait dans quelques instants avec Valérie D'Amido et Eric Bastien, c'est la question musicale pour Mylène d'ici Maine et Benoît d'ici Poitou. Il faut retrouver les mots manquants sur votre radio ici.
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2: Benoît, tu habites à Saint-Georges-les-Baillargeaux. Et alors Benoît, attention, il a un truc incroyable. Il a un jardin.
3: Dans ce jardin
2: extraordinaire. Alors, il paraît que tu as des 4000 mètres carrés, une piscine, des arbres fruitiers, abricotiers, cerisiers, pruniers, noyers, pop. Et alors, par contre, tu n'as pas de potager parce que tu as plein de lapins.
4: Ça c'est clair. Donc il y a plein de lapins tout autour du jardin. Donc quand on arrive principalement le soir, on arrive pour garer la voiture dans le garage, faut voir tous les petits pompons blancs qui courent dans le jardin. C'est assez impressionnant.
2: Bon, c'est mignon.
4: Donc pas de potager.
2: Sinon les lapins ils boufferaient tout. Bon, tu as deux points. Je vais te donner l'occasion de remarquer deux points de plus. C'est le mot manquant. On va écouter une chanson qui va pas nous rajeunir, mais c'est Édith Piaf. Il y a deux mots qui manquent. Ça va s'arrêter, ça va faire. Et tu vas devoir me trouver les deux mots qui manquent. Édith Piaf, c'est parti.

0: allez, venez Milord vous asseoir à ma table. Il fait si froid dehors, ici c'est...
1: confortable.
0: Ok, laissez-vous faire Milord et prenez bien vos aises, vos sur mon cœur et vos pieds sur une chaise.
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0: Eh ben, t'as dit confortable.
2: Et mains, ouais.
0: Et mains, et ben on écoute tout de suite la réponse, vas-y, c'est parti.

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0: 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Tu as un point parce que tu as trouvé confortable. Bravo Benoît, tu as trois.
2: Bon, Mylène, avant de jouer au quiz musical, Mylène qui est maman d'une petite fille de 1 an et demi qui s'appelle Blanche, qui vit à Luard dans la Sarthe. Mylène, elle est fan, elle a une passion, c'est pour Disney, Mylène. Hein. Ah oui. Alors raconte un peu, tu collectionnes des figurines?
3: J'en ai à peu près 90 figurines.
2: Pas mal.
3: Et j'ai quelques tatouages aussi en lien avec Disney.
2: Ah, est-ce qu'on peut connaître les tatouages? Qu'est-ce qu'ils représentent?
3: Alors sur les deux mains, j'ai Simba et Nala.
2: Ok.
3: Sur le bras, j'ai Peter Pan, Mickey, la petite sirène. J'ai la rose éternelle de la Belle et la Bête.
2: Ah ouais.
3: Sur la cuisse, je me suis tatouée Dream. C'est-à-dire rêve en anglais, bien mais sûr. Avec la calligraphie de Disney.
2: Ah mais fan de Disney là. Franchement, t'as cité au moins 10 ou 12 tatouages de Disney. Du coup, t'y vas au parc souvent, j'imagine, plusieurs fois dans l'année.
3: J'essaie d'y aller une ou deux fois dans l'année, ouais, mais après, ça fait quelques années que je suis pas allé là.
2: Okay.
0: Bah, faut y aller, là. Il y a la Reine des Neiges. Tout,
2: ouais. Ben oui, il y a la nouvelle zone, oui. La Reine des Neiges, libérée, délivrée, tout ça.
0: Ben oui, notre réalisatrice, elle a acheté des billets pour 10 ans, pour aller tous les jours pendant 10 ans voir la Reine des Neiges.
2: Délivrée. Bon, Mylène, on va essayer de se délivrer et essayer de récupérer surtout 2 points de plus avec un quiz musical. C'est le même principe. C'est une chanson, c'est pas Edith Piaf. On va jouer avec un classique et un tube de Barbara. À 2 reprises, tu l'as compris, on a les put-put qui fait que la chanson s'arrête. Il y a 2 mots manquant à identifier, on y va.
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2: Facile, ils sont très rapprochés. Alors, un beau jour, ou peut-être une nuit, près d'un lac, je m'étais endormie. Quand soudain,
3: semblant
2: crever le
3: ciel
2: et venant de nulle part. J'ai bien enregistré tes 2 propositions. Vérifions.
4: Bonjour. Ou peut-être une nuit. Près d'un lac.
2: Oui.
4: Je m'étais endormi.
2: Attention.
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2: Ah bah voilà.
0: Voilà,
2: semblant crever le ciel, tu as les 2 mots.
0: Ça fait 4.
2: C'est bien ça, Mylène, bravo.

parfait pour cet été. Fields, Calvin Harris, Katy Perry et Pharrell Williams. Et voilà, les meilleurs moments d'attaque sont terminés pour ce lundi. Nous recommençons demain sur votre radio ici. Au taquet avec Valérie Damido, Eric Bastien et nos super candidats, c'est tous les jours pour bien commencer la journée. Et aussi à midi avec les meilleurs moments de la saison. Restez avec nous à suivre ici dès 5h sur votre radio ici.

0: Bossa Nova de Chico Buarque pour commencer la journée sur votre radio ici.
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0: Bonjour à toutes et à tous, je suis ravie d'être avec vous toute cette semaine pour terminer l'été. Nous sommes ensemble jusqu'à 6h avec toute l'équipe, Emeline, Saveria, Diana et Valentine Lottès. Bonjour Valentine.
2: Bonjour Catherine, bonjour à tous.
0: Valentine, on commence cette journée par une médaille d'or.
2: Souvenez-vous des Bleus du Cécifoot, le football pour les déficients visuels. Champions paralympiques à Paris, ils ont remporté le championnat d'Europe hier soir à Strasbourg. La fête et leur victoire, c'est dans les infos de 5h.
0: Et puis faire des adaptations à son domicile pour rester chez soi. Eh bien, ça peut coûter cher. Mais savez-vous qu'il existe une aide pour cela? Valère Coréard vous explique tout vers 5h10. 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
0: Très bon réveil avec votre radio ici, lundi 24 août, il est 5h. Les informations, Valentine Lottès. Et à la une, un candidat de plus à l'élection présidentielle.
2: Et la fin d'un faux suspense. L'eurodéputé de gauche, Raphaël Glucksmann, s'est officiellement déclaré candidat hier soir dans le 20h de TF1, avant de présenter Elia Bergel une première partie de son programme.
4: D'abord, augmenter le salaire net.
5: Comment nous financerons cette baisse des prélèvements sociaux sur les salaires des Français ? En taxant davantage les méga-héritages, les 1% les plus gros.
4: 15 milliards d'euros à la clé, promet Raphaël Glucksmann. Sur l'école, mieux payer les enseignants, des classes moins remplies en primaire. Autre point, défense de la souveraineté de la France.
5: Moi, ce que je veux faire, c'est couper au scalpel les laisses qui enserrent le cou des Français. La laisse énergétique qui nous rend dépendants. La laisse technologique qui nous transforme en colonie américaine. La laisse industrielle parce qu'on a laissé partir nos usines.
4: Dans son interview sur TF1, Raphaël Glucksmann désigne ses principaux adversaires. Marine Le Pen, Gabriel Attal, Édouard Philippe. Sans oublier, sur sa gauche, Jean-Luc Mélenchon.
5: La gauche française, elle ne fait pas des jeux sur les non-juifs dans les meetings.
4: Il faut arrêter d'avoir peur de Jean-Luc Mélenchon, martèle l'eurodéputé, qui participera à la primaire PS à l'automne. Raphaël Glucksmann ferme la porte à LFI, tend la main aux écologistes. Un non-événement, évacue-t-on à la France insoumise. Il n'a pas de programme, tacle un député. C'est une première, la candidature d'un courant d'air.
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0: C'est justement la rentrée du gouvernement ce lundi.
2: Emmanuel Macron convoque ce matin 10h un conseil des ministres pour préparer une rentrée déjà mouvementée après un été caniculaire et donc la présidentielle en toile de fond. Et ses ministres occupent déjà le terrain avec cette annonce dans la presse de la ministre déléguée chargée de la formation professionnelle. Un leasing social dédié aux apprentis des zones rurales pour leur donner accès aux voitures sans permis. On ne sait pas encore ni quand ni comment, Salomé Martin, mais clairement, la ministre Sabrina Roubache tente de relancer les formations en alternance.
6: Les crédits ont été sanctuarisés, assure Sabrina Roubache. Objectif assumé pour la ministre, rassurer les patrons de l'appui financier du gouvernement. Il n'y aura pas de nouvelle coupe dans l'aide à l'embauche d'un apprenti. Début 2026, elle a été réduite à 2000 euros pour les grandes entreprises, mais pour celles de moins de 250 salariés, elle est toujours de 5000 euros, rappelle la ministre. Elle interpelle les patrons. Investissez dans notre jeunesse, alors que derrière cet appel plane le risque de voir certains jeunes contraints de renoncer à leur formation s'ils ne trouvent pas de contrat. Et par ricochet, une nouvelle augmentation du chômage des 15-24 ans, déjà en hausse de 2,5 points sur un an. L'apprentissage est le levier le plus efficace pour lutter contre le chômage des jeunes, martèle Sabrina Roubache, qui assure que 2 sur 3 trouvent un emploi dans les 6 mois suivant leur alternance.
2: Et pourtant, le nombre de contrats d'apprentissage est à la baisse, à moins 5% en 2025, une première en 10 ans. Principal suspect dans l'incendie d'un bar à Crans-Montana la nuit du Nouvel An, le patron du Constellation, Jacques Moretti, est en détention provisoire. Rien à voir avec l'enquête sur le départ de ce feu dans la station de ski suisse. 41 morts, on le rappelle, et 115 blessés. Le Français a été arrêté pour violence conjugale. Selon nos confrères de France Info, sa femme Jessica Moretti est à l'hôpital.
0: 5h04, la première journée de Ligue 1 de foot s'achève sur un match nul.
2: De partout, entre le Paris Saint-Germain et le Stade Rennais, malgré une défaite promise aux Parisiens en début de rencontre. Le PSG peut remercier sa nouvelle recrue, Ferran Torres, auteur d'un doublé. Quand les bleus du Cessi Foot brillent tout en or ce matin, la France est à nouveau championne d'Europe. 2 ans après la première place des tricolores aux Jeux paralympiques de Paris, les Français ont remis ça hier soir, Louise Adélaïde Boinard, face aux Anglais.
7: Voilà. Si ça, ça exprime tout, on est au taquet, c'était génial.
8: Isabelle est absolument euphorique. Elle a découvert le Cessi Foot par hasard pendant les Jeux de Paris, car elle était bénévole lors des compétitions et elle est devenue accro.
7: C'est prenant et ils sont époustouflants. Ouais. Moi, j'ai deux yeux, j'ai deux pieds, je rate toutes les balles. Eux, ils voient pas et ils en ratent pas une. C'est impressionnant.
8: Juste à côté, Pierre arbore un immense chapeau aux couleurs des Bleus. Il est fan.
9: On habite à Hunay, donc à côté de Schiltigheim, qui est un grand club de Cessi Foot. Donc oui, moi j'ai déjà eu l'occasion d'aller à la rencontre, notamment de nos médaillés, qui sont venus devant une assistance d'une vingtaine de personnes pour présenter leurs médailles. On ne pouvait pas rater ça.
8: Il est donc ému de voir 1000 spectateurs dans le stade, tout comme le footballeur français Martin Baron, honoré d'avoir pu gagner 2 compétitions à la maison.
10: J'estime vraiment la grande chance qu'on a de jouer 2 compétitions majeures consécutives chez nous, ici en France, et ça c'est quelque chose qu'on ne reproduira pas de sitôt. Du coup, ça décuple les énergies et les émotions forcément.
8: Mais il va falloir aller un poil plus loin la prochaine fois, puisque la France a décroché son billet pour les Jeux de Los Angeles hier soir.
11: Ça fait du bien.
2: Voilà la victoire des Français du Cessi Foot à Strasbourg hier soir. La météo, Catherine.
12: Eh bien, le ciel est mitigé ce matin avec des nuages un petit peu partout et des orages sur une bonne partie de l'Aquitaine et en Pays de la Loire. Je vous rappelle d'ailleurs qu'il y a une vigilance orange aux orages aujourd'hui en Dordogne, Corrèze, Lot-et-Garonne, Lot, Aveyron, Gers, Haute-Garonne, Tarn-et-Garonne et Tarn. Et puis dans le sud-est, le temps sera dégagé ce matin. Pour les températures ce matin, à Belfort 18, Paris-Auxerre 19, Rennes 20, Limoges 23, Bordeaux 25, Marseille et Toulouse 26. Cet après-midi, les orages vont prendre plus de place avec même des risques de grêle vers Vichy, Aurillac, Montpellier. Seul le nord-est de la France devrait être épargné et garder un ciel dégagé. Puis pour les températures, cet après-midi, on gagne quelques degrés. 24 à 31 sur la moitié nord et 26 à 32 sur la moitié sud. Et puis demain, Météo France prévoit le retour d'un temps plus calme avec quand même quelques pluies ici ou là.
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12: Une pensée si vous êtes déjà au travail pour les autres. Un thé, un café, de la musique maintenant avec Michel Berger. Il n'y a pas de honte sur votre radio ici.

0: Vous écoutez ici Michel Berger, il n'y a pas de honte, 5h10.
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0: Alors Valentine, chez les poissons ovipares, la reproduction est externe.
2: Très bien.
0: Ça veut dire que la femelle pond ses œufs, les mâles les fécondent et puis ensuite... advienne que pourra.
2: Ah oui, c'est comme ça chez
0: voilà,
2: les poissons.
0: Exactement. Bon, certains se cachent quand même et prennent soin de leurs œufs, puis d'autres non. Dans la première catégorie, donc ceux qui prennent un petit peu soin de leurs œufs, nous retrouvons l'apogon, qui est un petit poisson de la Méditerranée de couleur rouge avec de très gros yeux noirs barrés de deux lignes blanches. Alors, l'apogon est une espèce nocturne qui vit dans des grottes. Sachant cela, on peut penser naturellement, Valentine, que les œufs fécondés sont mis à l'abri dans les grottes.
2: Tout à fait.
0: Eh bien, pas vraiment. Figurez-vous qu'une fois les œufs fécondés, ils sont récupérés par les mâles qu'il émet, je vous le donne en mille, dans sa bouche.
2: Quoi ? Mais il les mange ?
0: Mais non, il les protège, il les met dans ses joues, il les garde plusieurs jours pour être sûr que les petits œufs deviennent bien des larves. C'est mignon ?
2: C'est totalement fou, ouais. La nature.
0: C'est ce qu'on appelle le partage des tâches. Merci
2: aussi,
0: messieurs les apogons, et merci à Ici Roussillon pour l'information. Allez, on quitte la mer, Valentine, pour rejoindre nos forêts.
2: Particulièrement sèches, c'est sûrement le cas près de chez vous. Les arbres se parent déjà de leur couleur d'automne. Nous sommes en Franche-Comté dans un instant où les conséquences écologiques mais aussi économiques pour les forestiers sont catastrophiques.
0: Et pour la musique, dans une poignée de minutes, les Bee Gees. Too Much Heaven, une chanson dont les droits d'auteur sont reversés à l'UNICEF pour financer des projets caritatifs. Et puis du côté des porte-monnaies, nous faisons des économies maintenant avec Valère Correa, c'est votre radio ici. Bonjour Valère Correa, chaque jour avec vous un bon plan pour notre pouvoir d'achat. Aujourd'hui, vous vouliez nous parler autonomie.
3: Si vous constatez qu'il va devenir nécessaire de faire des aménagements chez vous pour continuer d'y vivre dans de bonnes conditions, sachez qu'il existe des aides pour effectuer ces travaux, ces aménagements. C'est très peu connu, ça s'appelle ma prime Adapt. Ma prime Adapt permet de financer les travaux pour continuer de vivre chez soi plus longtemps, lorsqu'on avance en âge ou en cas de handicap, de perte d'autonomie. Concrètement, elle peut servir cette prime à remplacer une baignoire par une douche de plein pied, installer un monte-escalier, des barres d'appui ou encore élargir des portes pour faciliter les déplacements. Alors l'aide est réservée aux ménages aux revenus modestes et très modestes, mais elle est aussi accessible aux propriétaires bailleurs. Selon les ressources du foyer, elle peut prendre en charge jusqu'à 50% ou même 70% du montant des travaux, dans la limite bien sûr des plafonds prévus.
0: Et alors Valère, quelle est la marche à suivre pour bénéficier d'une aide ?
3: Allez voir sur le site france-rénov.gouv.fr et vous allez dans la rubrique aide. Alors le parcours est simple. D'abord, il faut se renseigner auprès de France Rénov, un CCAS, une maison France Service. Et puis, il faut ensuite vérifier si vous entrez dans les critères de l'aide pour vous assurer que vous êtes bien éligible. Et là, c'est parti pour le dossier qui peut aussi bien être fait en version papier ou en ligne. Vous serez alors orienté vers un assistant à maîtrise d'ouvrage, habilité autonomie, qui validera avec vous les besoins que vous avez. Et si vous avez un accord, c'est parti pour la demande de subvention, les devis, les travaux. Et vous pouvez vivre dans de meilleures conditions avec un logement adapté. Bon, quand j'ai dit que c'était simple, je suis peut-être allé un petit peu vite. Mais enfin, c'est accessible, c'est méconnu, mais ça peut rendre un gros service. Ma prime adapte. Est-ce que vous en aviez entendu parler ou vous connaissez peut-être quelqu'un qui a déjà fait la demande ? Racontez-moi. Mon mail, c'est parisilleséconomies@radiofrance.com.
0: Merci Valère Correa. À demain pour d'autres économies avec une plateforme pour apprendre à mieux gérer son budget. 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
0: 5h14, nous sommes le 24 août et Valentine Letès, pourtant nos paysages prennent déjà des couleurs d'automne.
2: Énième conséquence des fortes chaleurs de l'été et d'une sécheresse historique, les feuilles des arbres sont déjà jaunes, marron et rouges dans de nombreuses régions quand elles ne sont pas déjà tombées au sol, à l'image gabin grûlé de ces bois en Franche-Comté.
7: Sur le chemin, un tapis de feuilles mortes craque sous les baskets de Mathieu et Fanny.
8: On se croirait en automne, hein ?
9: Sur le chemin, là-bas, en plein soleil, c'est sec, sec, hein.
7: Le couple montre à la pointe des arbres les feuilles jaunes, rouges, marron.
9: C'est triste, après, on se sent un peu impuissant aussi, enfin, on peut rien faire.
8: Non, mais malheureusement, on est les premiers acteurs de ça, hein.
6: réchauffement climatique, c'est pas les animaux, c'est les hommes.
8: On va s'enfoncer un petit peu dans le peuplement.
7: Denis Donzé, ancien maire, 18 ans de mandat, continue d'assurer la gestion du bois communal.
8: Regarde ça, c'est un champ de ruines, ça. Tout est grillé. On dirait que le feu est passé, là, pratiquement.
7: On s'approche d'un hêtre.
8: C'est tout rouge, là. Il n'y a plus une feuille, il n'y a plus rien. Celui-là, je ne donnerai pas cher de sa peau. Il faudrait revenir au printemps prochain, mais je ne le vois pas s'en tirer. Et c'est des hêtres qui ont 80 ans, 90 ans, ça. C'est un patrimoine. Ça me désole. Je suis désolé de voir ça. C'est vraiment une catastrophe, quoi.
7: Et puis la valeur du hêtre vient de son bois blanc. Quand on le coupe en ce moment, on découvre une teinte rougeâtre.
8: Il y a énormément d'arbres qu'on vend 3 à 4 fois moins cher que ce qu'ils valaient quand ils étaient en bonne santé. Ce qui risque d'arriver, c'est que d'ici 10 ans, on ne puisse plus couper grand-chose parce qu'il faudra décompter tout ce qui a été enlevé accidentellement, et il faudra revoir les aménagements. Et c'est à ce moment-là que les communes pourront vraiment tirer un impact financier de cette catastrophe, quoi.
7: Les recettes forestières représentent en moyenne un quart du budget des communes de moins de 500 habitants en Franche-Comté.
10: S'ils les ont plus, ils ne peuvent plus fonctionner, quoi.
7: Michel Bourgeois, président de l'Union régionale des communes forestières.
10: Les communes aussi vont être en difficulté. On aimerait bien que le gouvernement est une politique forestière. Investir pour l'avenir, quoi. Parce qu'aujourd'hui, on la voit pas, la politique forestière.
7: Planter aussi des pins, des cèdres, des espèces de chênes venues du Midi. Dans la forêt, Denis, lui, craint d'autres sécheresses.
8: Tous les forestiers se posent la même question. Qu'est-ce qu'on va devenir ?
7: Celle de cet été restera gravée dans le cœur des arbres. Plus tard, quand on coupera un tronc, on ne verra aucun cerne d'accroissement correspondant à l'année 2026.
2: Et avec la sécheresse des bois, le risque de feux de forêt encore élevé aujourd'hui dans 10 départements français.
0: 5h17, chaque fin d'été, l'amour revient sur M6 avec L'Amour est dans le Pré. Karine Lemarchand sera avec nous dans quelques instants pour nous parler de la nouvelle saison de cette émission mythique. Mais pour le moment, Valentine, profitons de la douceur des Bee Gees. Too Much Heaven sur votre radio ici.

0: Too Much Heaven dans la bande son est d'ici 5h21 et bon réveil, surtout bon anniversaire si vous êtes né un 24 août. Comme l'acteur anglais Rupert Grint, mondialement connu pour son rôle de Ron dans la saga Harry Potter, il a 38 ans aujourd'hui. Et puis aujourd'hui, c'est aussi l'anniversaire du compositeur Jean-Michel Jarre. Pour Jean-Michel Jarre. C'est l'anniversaire de l'écrivain Paolo Coelho, 79 ans, l'auteur de L'Alchimiste. Et puis lui, il aurait eu 110 ans ce 24 août.
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0: Léo Ferré, évidemment. Bonne fête au Barthélémy. Envoyez un petit message si vous en connaissez, ça fait toujours plaisir. Et puis pour le dicton du jour, à la Saint-Barthélemy, s'il fait beau, du vin plein les tonneaux. À la vôtre, mais toujours avec modération. En revanche, Valentine, à la vôtre.
2: Je vous regarde, vous êtes coquine ce matin. Et vous avez déjà envie de boire un verre de vin à 5h22.
0: Avec modération, évidemment.
2: Toujours.
0: En revanche, ce qui est sans modération ce lundi, c'est l'amour à la télé. Et on en parle maintenant avec Patrice Gascoigne sur votre radio ici.
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0: On retrouve Patrice Gascoigne avec ses coulisses télé. Comme chaque fin de mois d'août, le lundi soir, on se régale devant L'Amour est dans le Pré sur M6. Et aujourd'hui, Patrice, vous êtes allé voir l'ami des agriculteurs, Karine Lemarchand.
4: Ils sont 14 agriculteurs à répondre aux questions de la pétillante Marieuse de M6, Karine Lemarchand.
5: Comment t'es avec une femme?
6: Ah bah si je suis amoureux, je suis très...
5: Tu devrais te marier?
6: Ah ça, ouais.
5: T'es une petite midinette quand même.
6: Un petit peu.
7: D'avoir quelqu'un en face qui me fait vibrer. Je sens le feu qui monte en moi, quoi.
4: Place donc à la 21e saison de L'Amour est dans le Pré, chaque lundi soir sur M6. 10 hommes et 4 femmes ont confié leurs espoirs amoureux dans l'émission. Leur portrait a été diffusé en janvier dernier. Tous ont reçu des courriers de prétendantes et de prétendants. Les premières rencontres vont pouvoir commencer et tous vont avoir sur le dos, entre guillemets, pendant les speed dating, Karine Lemarchand, par des petits conseils. J'ai l'impression, Karine Lemarchand, que vous vous impliquez de plus en plus dans ce moment crucial de l'émission.
5: Dans les speed dating, cette fois-ci, je suis celle qui leur parle à l'oreille, qui suis un peu maîtresse du temps. Et disons que l'accompagnement, il a été filmé, mais je l'ai toujours eu depuis que je fais les speed dating. Là, ce qui est marrant, c'est qu'on me filme aussi dans les non-dits. Bah, toute la difficulté, c'est quand même qu'il faut les accompagner, mais il faut que ce soit leur choix. En aucun cas, on peut prendre cette responsabilité-là. Donc, c'est très compliqué. En fait, je pense qu'on le saisit bien de les mettre sur la voie de personnes qui leur sont compatibles, alors qu'ils peuvent être totalement emballés par quelqu'un qui leur plairait physiquement. Et il faut vraiment leur faire comprendre que l'attirance ne veut pas dire la compatibilité. C'est tout mon rôle, en fait.
4: Est-ce que traditionnellement, ce moment-là, c'est un moment qui est particulièrement fort dans une saison?
5: C'est surtout le moment essentiel où il ne faut pas se tromper, parce que de cette rencontre-là va naître l'envie de prendre deux personnes à la ferme. Et si jamais ils se trompent de casting, s'ils se trompent de personne, ça n'ira nulle part.
4: Est-ce qu'il y a encore parfois un moment où un agriculteur vous surprend dans sa réaction? Est-ce que ça vous fait penser à quelqu'un, par exemple? Vous vous dites, alors ça, je ne m'y attendais pas du tout.
5: Ah, mais toujours, il y a toujours des fois des coups de cœur, je ne vois pas du tout la chose arriver. Je me dis, pour moi, c'était évident qu'elle ne lui plaisait pas, il ne se passait rien, ils n'avaient rien à se dire. Et quand elle repart, il dit j'adore. Et alors là, les bras m'en tombent. Et chaque saison, ça arrive comme ça.
4: Les petits secrets de l'ouverture des courriers dans L'Amour est dans le Pré, chaque lundi soir sur M6. À demain pour un peu d'amour et beaucoup de coulisses télé.
0: Et surtout de l'aventure, Patrice Gascoigne, car demain, il sera question de la nouvelle saison de Koh-Lanta. Dans un instant, Stéphane Bern et l'invention du stéthoscope. Parfois, des idées viennent de manière inattendue. Ça sera juste après Pierre Demar, je pense à vous, sur votre radio ici.

0: Je pense à vous sur votre radio ici, Pierre Demar, qui sera en tournée à partir du mois de novembre. Première date à Reims, Strasbourg et Grenoble. 5h27 chaque jour avec ici un peu d'histoire avant l'actu avec Stéphane Bern. Et ce matin, on voyage au temps de la médecine et de la bienséance. Les deux faisaient bon ménage.
1: Quand un médecin cherche comment écouter le cœur d'une patiente sans poser directement son oreille sur sa poitrine. Direction deux siècles d'auscultation. Début 19e siècle, diagnostiquer une maladie pulmonaire reste très artisanal. Les médecins regardent les patients tousser, tapotent le thorax, écoutent vaguement la respiration. Bref, on est parfois plus proche de la devinette que du scanner.
2: En ne confondant pas, est-ce que ça vous chatouille ou est-ce que ça vous gratouille?
1: À l'hôpital Necker, René Laennec examine une jeune femme souffrant de troubles cardiaques. Problème, les méthodes habituelles ne lui apprennent pas grand-chose. Et poser directement l'oreille sur sa poitrine. Le médecin breton juge ça, disons, peu convenable.
3: L'ennui avec moi, c'est que je suis un grand timide.
1: Le 19e siècle adore la science, mais apprécie encore plus la pudeur. Quelques heures plus tôt, près du Louvre, Laennec a observé des enfants jouer avec une poutre en bois. L'un gratte une extrémité pendant que l'autre écoute le son transmis à distance. Le médecin tente alors quelque chose. Il roule une feuille de papier en cylindre, la pose sur la poitrine de sa patiente et écoute à l'autre bout. Et la surprise, les battements du cœur lui paraissent plus distincts qu'en écoutant directement. Pour arriver à Grey's Anatomy, il fallait donc passer par MacGyver. Laennec perfectionne ensuite l'objet avec un cylindre de bois démontable. Le stéthoscope est né. Aujourd'hui encore, le stéthoscope reste le symbole du médecin. Pas mal pour un tube à pudeur improvisé avec une feuille de papier. Comme quoi, certains tubes deviennent des hits sans jamais passer à la radio. Enfin, jusqu'à ce matin.
0: Évidemment, merci Stéphane Bern pour ce voyage dans le temps qui demain nous emmènera jusqu'en 1659 dans le sud-ouest de la France où deux pays se disputaient la propriété du Nil. Une petite radio portable solaire qui fait aussi réveil, lampe, torche et plein d'autres choses. Appelez-nous pour la gagner 0810 055 056. Appelez-nous maintenant. 5h30 sur votre radio ici. Toute l'actu en France et dans le monde, c'est maintenant avec le 90 secondes de Valentine Letess.
4: La présidentielle de 2027, déjà dans le viseur de cette rentrée très politique. L'eurodéputé de gauche, Raphaël Glucksmann, s'est officiellement déclaré candidat hier soir sur TF1. À la veille d'un conseil des ministres de rentrée, Emmanuel Macron s'entoure de son gouvernement à 10h ce matin. Patrick Bruel n'est pas le bienvenu à Dijon, comme à Laval. Leurs maires le disent à votre radio ici ce matin. Les concerts du chanteur prévus à l'automne sont qualifiés d'inappropriés par les élus. Patrick Bruel est mis en examen dans 4 affaires pour viol, agression sexuelle ou tentative. Des voitures sans permis en leasing social pour les apprentis des zones rurales. La ministre déléguée à la formation professionnelle l'annonce dans Le Parisien aujourd'hui en France, sans dire quand ni combien de voitures seront proposées en location à bas prix. Sabrina Roubache appelle les entreprises à investir dans la jeunesse. Moment de joie et d'aventure pour certains, invivable pour d'autres. L'Ultra Trail du Mont Blanc commence à Chamonix, 23e édition désormais d'une semaine de course dans le massif de Haute-Savoie. 10 000 coureurs participent encore cette année et plus de 100 000 spectateurs attendus. À la 11e place, désormais des meilleurs joueurs de tennis au monde, le français Arthur Fils, grâce à sa victoire hier au Masters 1000 de tennis à Cincinnati aux États-Unis, le joueur de 22 ans frappe très fort à une semaine de l'US Open. Et puis à l'heure du petit déjeuner, voici le plus grand plateau de fromage du monde. 388 mètres de fromage de chèvre, record hier dans le Périgord, à voir en vidéo sur ici.fr.
0: L'info du jour, c'est la très forte augmentation du prix du fioul.
4: L'été s'achève sur une belle grimace pour les 2,5 millions de foyers encore chauffés par ce dérivé du pétrole. C'est le moment de remplir les cuves avant l'hiver et le prix moyen ce lundi grimpe à 1 691 € pour 1000 litres. 1 € de plus depuis hier, Sam Perrier, et ça ne fait qu'augmenter jour après jour.
5: Oui, Jean-Luc, s'en est bien rendu compte. Pour remplir les 500 litres de sa cuve de fioul, il a déboursé 810 euros.
6: Ça fait une belle semaine encore, ça, hein ?
5: Mais ce retraité d'Aubagne n'a pas eu le choix.
6: Ça a été dans l'urgence, puisque je me suis rendu compte que la cuve en était presque vide. Et effectivement, ça a été la surprise. L'année dernière, on a payé 1,10 € le litre. Ça a drôlement augmenté et c'est pas normal.
5: Une hausse de 50% en seulement un an. Forcément, cela change les habitudes des clients. Christophe, le livreur, le remarque presque à chaque tournée.
7: C'est devenu un budget. Avant, c'était pas trop un budget. Pour le fioul, c'était quelque chose qui était pas très cher. Mais maintenant, on est sur des personnes qui vont faire des 200, 300, 500 litres sur une cuve de 1000. Mais le plein, ça se fait plus.
5: Celui qui s'en rend bien compte, c'est le patron de la société. À l'ESLC Provence à Marseille, les journées sont calmes. 5 livraisons par jour en ce moment. L'an dernier, à la même période, les camions enchaînaient 20 rotations.

0: un temps sec, il faudra un ciel dégagé. Pour un temps sec, il faudra être dans le sud-est, excusez-moi, ce matin, car partout ailleurs, c'est couvert. Il y a des orages sur une bonne partie de l'Aquitaine et en Pays de la Loire. Attention à la vigilance orange aux orages prévus en Dordogne, Corrèze, Lot-et-Garonne, Lot, Aveyron, Gers, Haute-Garonne, Tarn-et-Garonne et Tarn. Pour les températures ce matin, il fait bon. Lille, 16 degrés, Metz, 17, Strasbourg, 18, Paris, 19, Brest, Annecy, 20, Montpellier, 25 et Biarritz, 27 degrés. Ça, c'est ce matin. Cet après-midi, le temps va continuer de se dégrader avec des orages annoncés par Météo France sur une majeure partie du pays. De la grêle est également prévue en Auvergne-Rhône-Alpes et en Provence-Alpes-Côte d'Azur. Seul le nord-est de la France devrait être épargné avec des éclaircies au programme. Et pour les températures, cet après-midi, jusqu'à 31 dans le nord et 32 sur la moitié sud. Et puis demain, un temps plus calme est prévu avec quelques pluies ici ou là.
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0: Et ici, pour vous aider à bien démarrer ou continuer cette journée, qui est peut-être synonyme de retour au travail d'ailleurs, et oui, c'est déjà la rentrée pour certains, quoi de mieux que la musique avec votre petit déjeuner, Zazie Larsen, sur votre radio ici.

0: En tournée à partir du mois de mars prochain, avis aux fans, Zazie Larsen dans la playlist d'ici 5h39.
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0: Valentine,
2: oui.
0: Comment faites-vous pour rencontrer des gens, des amis, hein, j'entends, ne me parlez pas de vos histoires d'amour. Hein.
2: Très bien, je promène le chien. Vous voulez une vie sociale, prenez un chien. Tout le monde vous parle.
0: C'est vrai ?
2: Tout
0: même ceux qui n'ont pas de chien d'ailleurs.
2: Tout le monde.
0: C'est une bonne idée. Et vous, comment faites-vous pour rencontrer des amis ? Vous participez à des soirées, vous multipliez les activités, vous parlez à quelqu'un dans la rue au hasard, vous les choisissez au travail, parce que c'est quand même plus pratique. Appelez-nous pour nous dire comment vous avez rencontré, par exemple, votre meilleur ami. 0810 055 056, 0810 055 056. Et on en parle juste avant 6h. Alors, pour éviter de rencontrer des arnaques cette fois-ci, comptez sur votre rendez-vous. C'est pas vrai. Et ce matin, Valentine, on parle de Doctolib.
2: Oui, de faux mails avec une promesse, un kit médical gratuit, compresse, pansement et même stéthoscope pour jouer au docteur, pourquoi pas. Évidemment, tout est faux. Audrazo nous explique tout à 5h40.
0: Et pour la musique, pas d'arnaque. Dans moins de 5 minutes, Damien O'David.

0: Christophe Sommer et Damiano David sur votre radio ici. Et bonjour Christophe.
1: Bonjour Christophe.
2: Bonjour.
0: Christophe, vous êtes en Gironde à Mérignac.
2: Oui, c'est ça.
0: Comment allez-vous Christophe ce matin?
2: Ben, ça va très bien.
0: Bon. Pourquoi vous êtes debout si tôt?
2: Au travail depuis 4 heures.
0: Ah, qu'est-ce que vous faites comme travail Christophe?
2: Je conduis un camion poubelle.
0: Un camion poubelle, ok.
2: Oui.
0: Et vous travaillez jusqu'à quelle heure?
2: Là, j'en ai jusqu'à 10h30, 11h, à peu près.
1: Ah, c'est long quand même la tournée, Christophe.
2: Ben oui.
0: Bon. Vous avez pu prendre un peu de vacances cet été ou pas?
2: Oui, je suis parti. Enfin, j'ai pris 15 jours, mais je suis parti une semaine.
0: Vous êtes parti où? Dites-nous tout, on veut tout savoir.
2: Je suis parti dans les Landes, proche de Parentis.
0: Bon, et c'était bien? Qu'est-ce que vous avez fait là-bas dans les Landes?
2: Ah, ben farniente, camping, farniente, piscine, voilà.
1: C'est génial. Vous n'avez pas été trop bousculé par les incendies, Christophe?
2: Sur Bordeaux, oui, mais après, dans les Landes, non, ça allait.
1: Bon, super.
0: Bon. Eh bien, vous avez gagné la radio portable. Vous avez une petite radio dans votre camion poubelle, d'ailleurs?
2: D'accord.
0: Vous avez une petite radio dans votre camion ou vous nous écoutez sur le téléphone?
2: Non, j'écoute sur la radio normale.
0: Bon, et bien là, vous allez avoir une petite radio portative. Elle fait tout, lampe de poche, Bluetooth. Bon, voilà, vous pourrez l'emmener partout où vous voulez. Ça sera pour vous ou vous avez envie de l'offrir?
2: Non, ce sera pour moi.
1: Vous avez bien raison, gardez-la, Christophe, gardez-la.
2: Après, si on n'est pas trop lucidité, mais on verra.
1: Mais voilà. Si, au camping, ce sera super. Elle fait même lampe torche.
2: Ouais, ça capte rien là où on était. Donc,
0: Donc vous êtes content d'être revenu au travail pour nous écouter sur la radio ici, alors?
2: Oui, mais c'était bien aussi sur Internet.
0: Je vous comprends. Bon, je vous souhaite une très très belle journée.
2: Dans Internet, c'était très bien, ça nous allait très bien.
0: Je vous souhaite une très très belle journée, puis bon courage pour dans le camion.
2: Merci.
0: Allez, bonne journée. Bonne journée, Christophe. Au revoir.
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0: 5h43, chaque matin, votre radio ici vous aide à jouer les pièges et les arnaques du quotidien avec votre rendez-vous. C'est pas vrai, Aude Razo, on fait attention aux faux mails d'Octolib, ils tournent beaucoup en ce moment.
5: Oui, dernière en date, c'est ma maman qui l'a reçu l'autre jour et il y a plusieurs collègues qui m'en ont parlé aussi. Le faux mail avec le logo d'Octolib et qui vous propose un kit médical gratuit. Un Medicare kit, c'est ce qui est écrit. Avec dedans, il y a une photo, un stéthoscope, des pansements, des compresses, du sparadrap, etc. Le mail vous dit que vous avez été sélectionné, agissez vite, seul un petit nombre de clients ont été invités.
0: Et Aude, c'est un gros mensonge, on ne recevra jamais ce kit médical gratuit.
5: Non, effectivement, et d'ailleurs soyez vigilants toujours quand un message arrive de nulle part et vous promet un cadeau. Il y a souvent Guy Souroche, vous avez aussi en ce moment le faux mail Vinci Autoroute, vous l'avez peut-être reçu, celui qui vous dit que vous avez gagné une glacière. J'ai vu aussi la fausse pharmacie qui nous fait miroiter une brosse à dents électrique et du dentifrice gratuit. Alors, question que vous me posez souvent, comment démasquer ces messages piégeux? Eh bien, ce qui doit vous mettre la puce à l'oreille toujours, c'est l'adresse de l'expéditeur, l'adresse qui vous écrit. Je reviens sur le faux mail Doctolib que ma maman a reçu. Alors, c'est trompeur, parce que je vois bien écrit Doctolib quand je regarde le nom de l'expéditeur tout en haut. Mais regardez bien, l'adresse se termine en .us et pas en .fr. Et Doctolib, c'est français. La plateforme ne vous écrira pas avec une adresse américaine. Donc, passez votre chemin, parce que l'escroc, comme d'habitude, en veut à votre compte en banque. Le faux cadeau a beau être soi-disant gratuit, il y a toujours un moment où vous allez devoir entrer votre numéro de carte bleue.
0: Comme par hasard. Merci Aude Razo. Et si vous aussi, vous avez une arnaque à nous signaler, l'adresse ne change pas. ici.arnaqueaupluriel@radiofrance.com. Est-ce que vous savez pourquoi le décement des Pyrénées est surnommé rat trompette? Rendez-vous dans un instant pour le savoir après Damiano David, Next Summer, sur votre radio ici.

0: Soft Summer, Damiano Dabiz sur votre radio ici à 5h48. Bienvenue dans le monde merveilleux du vivant. Aujourd'hui, trois choses à savoir sur le dessement des Pyrénées. Bonjour Benoît Prospero.
1: Au programme, trompette, boule et le chiffre 2. Bonjour à toutes et tous. Vous voyez à quoi il ressemble le dessement des Pyrénées? Non, vous voyez pas? Je vous donne un petit indice. Première chose à savoir, il est surnommé rat trompette. Rat, parce qu'il a un corps qui rappelle fortement celui du rat. Et trompette, parce qu'il joue de la trompette. Non, mais pas du tout. Mais regardez pas comme ça, c'est pas vrai. Trompette, c'est à cause de son museau très allongé, si bien que l'on dirait une trompette, voilà, oui, exactement. Un museau de 2,5 cm de long qui lui donne un air d'ornithorynque. Mais attention, ne vous trompez pas, son nom est trompeur, car il appartient en réalité à la famille de la taupe. Et par les baskets de la sauterelle, devinez où vit le dessement des Pyrénées.
0: Je dirais dans les Pyrénées.
1: Et je perçois là votre sens de la déduction, votre intelligence, votre génie. Le dessement des Pyrénées est endémique des Pyrénées et des massifs espagnols voisins. Et au-delà de ça, deuxième chose à savoir, le dessement des Pyrénées est une boule de poils mouillés. Je m'explique, ce tout petit mammifère insectivore, qui pèse à peine 60 petits grammes, est un petit mammifère semi-aquatique. Ce qui signifie qu'il passe la majorité de son temps dans l'eau, exactement. Et croyez-moi, il est très bien adapté au milieu aquatique. Pattes palmées, clapet de fermeture des narines et des oreilles, poils sensoriels sur sa longue trompe mobile et sur sa queue. Et notez qu'il peut se déplacer de jour comme de nuit et que sa trompe est toujours en mouvement. Vous savez pourquoi? Parce qu'à l'air libre, c'est pour sentir les odeurs et dans l'eau, c'est pour identifier et rechercher des proies.
0: Et en fait, si on le connaît peu, c'est parce qu'il est difficile à voir.
1: Eh bien ça oui, hein. Et avec son corps, qui pourrait nous faire croire qu'il vient d'ailleurs de notre continent, il nous rappelle que la biodiversité juste à côté de chez nous et partout sur la planète est beaucoup plus riche qu'on ne le croit. Et à ce sujet, troisième chose à savoir, il n'existe seulement que deux espèces de dessement dans le monde. Le dessement des Pyrénées donc, et le dessement de Russie, qui est 8 fois plus gros. Le monde vivant est merveilleux, préservons-le. Et pour en savoir plus sur la nature qui vous entoure grâce à des magazines formidables pour les grands, les ados, les enfants, rendez-vous sur le site de la maison d'édition La Salamandre, salamandre.org.
0: Et nous savons désormais pourquoi le dessement des Pyrénées pourrait jouer de la trompette. Merci Benoît Prospero.
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0: Vous vous êtes peut-être déjà retrouvé seul un midi ou un soir au restaurant, dans un bar ou au camping. À ce moment-là, c'est vrai, on n'ose pas forcément aller vers un groupe d'amis qui se connaissent déjà et que nous, on ne connaît pas. Alors, deux collègues et amis ont eu une idée, Robin Bernot.
3: Imaginez une application pour faire de nouvelles rencontres amicales juste autour de vous.
4: J'ai beaucoup voyagé aussi moi à l'étranger, j'utilisais une application similaire. Ça m'a permis de me faire des amis pour la soirée que j'ai retrouvée ensuite.
3: À Perpignan, Clément Alès a co-créé l'application Link Us que l'on pourrait traduire par connectons-nous, se lier entre nous. Et l'idée est toute simple, créer du lien là où les gens sont déjà réunis mais pas forcément ensemble.
5: Ça s'adresse par exemple à des lieux de vie comme les bars, les boîtes de nuit, les campings. Donc vraiment des lieux de vie de façon générale.
3: Mais alors, comment ça marche? Voici les explications de Clément à John Bourgeois d'ici Roussillon.
5: Alors c'est très simple, déjà bon, vous vous inscrivez et puis après c'est un peu comme un réseau social localisé dans un lieu. Par exemple, vous êtes proche d'un bar partenaire, vous allez être géolocalisé à l'intérieur, vous souhaitez rentrer dans le lieu et là vous allez voir les personnes qui sont connectées en même temps que vous. Vous pouvez discuter avec eux via des chats éphémères.
3: Alors ici, à Perpignan, ça marche, mais vous, qu'en pensez-vous? C'est vous.
6: Comme moi, je voyage tout le temps, je suis souvent seul, justement. C'est même le problème.
3: Pour Ludovic, la quarantaine, c'est une excellente idée. Bon, faut dire que Ludo, dans le train, aux yeux des autres voyageurs, c'est un peu un ovni.
6: Les gens, des fois, sont surpris quand je leur dis bonjour. Ils sont surpris, ils me regardent étonnés, alors que c'est la base de se regarder droit dans les yeux et se dire bonjour.
3: Jeanne, elle, semble un petit peu plus mitigée.
7: C'est une tentative de recréer du lien entre les gens, mais c'est triste qu'on ait besoin d'une application pour le faire. Parce qu'on a juste à se regarder et à se parler. Je pense que si on veut, ça marche.
3: Oui, sur le principe, je suis d'accord. Mais encore faut-il oser. Et ça, ce n'est pas une évidence pour tout le monde.
4: Je pense qu'il y a des personnalités plus timides que d'autres. Et en tout cas, pour les personnes qui sont plus timides, je pense que c'est bien.
3: Aujourd'hui à Perpignan et désormais aussi à Toulouse, l'application LinkUS, L-I-N-K-U-S, gratuite et téléchargeable sur toutes les plateformes, annonce avoir déjà créé plus de 50 000 connexions.
0: Merci Robin Bernou. On vous retrouve demain avec une autre idée qui marche, celle du dispositif Argent de Poche. Et vous, qu'en pensez-vous ? Comment vous faites-vous des amis grâce à des activités, le hasard, des rencontres au travail ? 0810 055 056, appelez-nous maintenant pour nous raconter. Et on se parle juste après Louis Bertignac sur votre radio ici.

Louis Bertignac qui sera sur scène en novembre pour quelques dates. Profitez-en, ces idées-là sur votre radio. Ici 5h57 et on continue en musique à présent avec The Ronettes. C'est parfait pour se réveiller de bon matin. Bibam Baby, on va chanter et danser avec Valentine sur votre radio ici.

0: de Ronettes, Be My Baby. Merci d'avoir passé ce début de journée avec nous. On se retrouve demain avec Valentine Letès, car maintenant, place à l'équipe d'ici matin à vos côtés. Bonjour à tous.
1: C'est nous, l'équipe d'ici matin, Drôme Ardèche, avec Emmanuel Champal. Bonjour Emmanuel.
2: Bonjour Philippe, bonjour tout le monde.
1: Victor Bourra est là pour la réalisation, pour le son. Hélène vous répondra au téléphone, également par WhatsApp. Vous pouvez même nous laisser des messages vocaux, 0475 40 10 10. Il y aura plein de surprises, notamment Nelly Sorbier, qui est une surprise en soi, qui nous rejoindra un petit peu avant l'actu de 7h. On est parti, on vous embarque.
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1: Ici, premier sur l'actu locale en Drôme Ardèche, lundi 24 août, il est 6h.
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1: Emmanuel, Jean-Luc Mélenchon a bouclé hier les universités d'été des Insoumis dans la Drôme.
4: Oui, au terme de 4 jours de débat à Châteauneuf-sur-Isère, le candidat à la présidentielle acclamé, selon LFI, par 10 000 militants et sympathisants, et dans la foule, Louise Joyeux, beaucoup de bleu.
5: Oui, à commencer par celui du drapeau français agité en l'air, et surtout du bleu sur les maillots, des maillots de foot vintage floqués, Mélenchon 2027, tout un symbole pour Mia et Rodolphe.
6: Que c'est déjà une question de réappropriation des couleurs nationales. C'est une politisation du sport. Quand on entendait dans les années 2010 abat aux chants racistes, pas de racisme dans les stades, c'est politique.
7: Puis en fait, c'est fun, c'est un symbole populaire. On récupère un petit peu la classe populaire, la classe laborieuse, nos symboles. Et ça, c'est trop cool.
5: Un symbole devenu accessoire de mode politique à 25 euros.
7: Je l'ai récupéré en double XL pour me faire une petite robe. Et le plan, c'est de le porter dans ma ville. Comme ça, on se reconnaît en fait. Entre personnes engagées pour un meilleur futur, un meilleur avenir, c'est pour nous.
5: Et LFI en a vendu des centaines de maillots lors de ses amphis à Châteauneuf-sur-Isère, plus de 20 000 au total depuis leur mise en vente mi-juin. Le parti surfe sur la vague de la Coupe du Monde, souvenir d'un pays uni derrière son équipe et derrière Mélenchon pour 2027, espèrent ses militants qui vont encore plus loin dans la métaphore. Mélenchon, ballon d'or.
8: Notre victoire ne sera pas seulement une victoire politique, mais un jour nouveau sur le monde.
4: Jean-Luc Mélenchon hier à Châteauneuf-sur-Isère. Jean-Luc Mélenchon et son discours où il a beaucoup été question d'écologie. Chez les socialistes, sans surprise, Raphaël Glucksmann est sorti officiellement du bois. Hier soir, il a annoncé sa candidature à la présidentielle pour relever la France. Reste maintenant à attendre la primaire du PS. Conséquence immédiate, la mise en retrait sur France 2 de sa compagne Léa Salamé qui présentait le JT. Le gouvernement fait sa rentrée ce matin, la dernière d'Emmanuel Macron après un été caniculaire marqué par les incendies et la perspective de discussions très vives à venir autour du budget de l'État.
1: Amazon doit revoir sa copie avant de s'installer en Ardèche.
4: Le projet de base logistique à Saint-Georges-les-Bains vient d'être retoqué. Provisoirement, le département a émis une réserve, 400 fourgonnettes en plus, sur la départementale 86, ça saturerait la circulation à la sortie du site. Alors pour l'instant, c'est non, sauf si Amazon finance un rond-point. Jean-Paul Vallon est chargé des routes au département de l'Ardèche.
9: C'est pas un refus définitif, hein, ça porte bien son nom, conservatoire. Au vu du nombre important de véhicules prévus dans ce site, et sachant qu'on a quand même une moyenne de 10 000 véhicules jour qui fréquentent la route départementale 86, nous avons souhaité émettre ce refus conservatoire afin d'aménager un giratoire pour assurer la fluidité du trafic et la sécurité des usagers. Donc, il est convenu que cette société, Amazon, donc, prenne en charge tous les aménagements nécessaires, le fameux giratoire dont je parle, et une fois l'aménagement qui sera proposé par son cabinet d'études et qui sera bien sûr validé par le département, Amazon pourra rapidement représenter un nouveau permis d'aménager et nous ferons sauter ce fameux avis conservatoire.
4: Jean-Paul Vallon qui est chargé des routes au département de l'Ardèche. 3 cambrioleurs arrêtés après une course-poursuite en rendez-vous au tribunal de Valence cet après-midi. Dans la nuit de vendredi à samedi, ils ont visité une maison. Surpris par les policiers, les 3 hommes se sont enfuis avec tout ce qui leur tombait sous la main. Bijoux fantaisie, médailles militaires et allaient savoir pourquoi. d'un flacon de gel douche. Ils ont été rattrapés peu après par les forces de l'ordre. La pagaille sur l'autoroute A7, ça a duré une bonne partie du week-end dans la vallée du Rhône, surtout dans le sens des retours. Et ça a continué hier soir avec un accident de fourgon sans aucun blessé vers 19h30 à Montboucher sur Jabron. La circulation a été réduite à une voie pendant une heure.
10: La sécheresse a laissé des traces sur les terrains de foot en Drôme-Ardèche.
4: Oui, certains clubs ont repris les entraînements sur des pelouses jaunies, totalement grillées. Colombie-le-Jeune, par exemple, qui n'a pas pu arroser cet été en raison des restrictions d'eau. C'est à découvrir sur ici.fr. Le manque d'eau, ça a eu du bon au moins pour une chose cet été. Ça a ralenti la prolifération des moustiques-tigres. Des moustiques-tigres, j'ai bien dit ralenti, pas stoppé. Mais avec les pluies des derniers jours, ça va repartir fort. Christophe Belet est directeur technique de l'entente interdépartementale Rhône-Alpes pour la démoustication.
11: Alors, la particularité des œufs du moustique-tigre, c'est qu'ils ne sont pas pondus à la surface de l'eau, ils sont pondus sur les parois d'un contenant. Et ces œufs, pour qu'ils puissent éclore, il faut que le niveau de la lame d'eau remonte. Et donc, ils se retrouvent immergés. Et lorsqu'on a des orages en période estivale, ces contenants vont pouvoir de nouveau se remplir et éventuellement immerger les œufs. Et ceux-ci vont pouvoir éclore. Et probablement en quantité, parce que les œufs qui n'ont pas éclos jusqu'à présent sont toujours viables. Et si les orages sont assez marqués, assez prononcés, avec des volumes de précipitations importants, tous ces petits contenants éparpillés dans l'espace privé ou dans l'espace public vont se remplir sans aucun doute. Et comme on est encore en pleine période d'activité du moustique-tigre, ils vont pouvoir éclore.
4: Ouais, trop bien,
10: génial,
4: trop chouette.
10: Ah, ça j'adore.
4: Les orages, ils vont arriver en Drôme-Ardèche ce soir, faire leur retour, mais avant ça, ce sera sur le sud-ouest de la France. 16 départements d'ailleurs sont placés en vigilance orange à partir de cet après-midi. En attendant la pluie et les orages, du soleil, on dit, pas toujours très franc d'ailleurs.
10: Alors, il y a eu quelques bancs de nuages ce matin, un petit peu plus voilé dans l'après-midi, mais quand même une bonne tranche de soleil entre les deux, avec un vent du sud assez fort, autour de 50 km/h, une ambiance assez lourde dans l'après-midi, avant l'arrivée des orages en soirée. Les maximales autour de 30 degrés en pleine, 27 vers 1000 mètres ce matin. Un petit tour d'horizon de ce qu'on a déjà, ça sent la rentrée, nous disait Marie. C'est déjà la rentrée radiophonique, vous allez pouvoir le vivre jusqu'à 9h et au-delà. 17 degrés ce matin sur Aubenas avec un léger vent du sud. À Laura Corvivare, les Cévennes ardéchoises représentées par Saucisse aux Finettes, qui nous dit qu'il y a un petit vent là-haut qui souffle. Il n'y a pas une étoile apparemment là-haut. Alors peut-être effectivement ce banc de nuages qui est présent sur le sud Ardèche. Il fait 16 degrés à Laura ce matin. Est-ce qu'on a un Dromois qui est jetboux? Est-ce qu'on a un Dromois qui est jetboux dans la salle? J'en cherche, hein. Il y a les Dromois. Ah, Montoison. Salut Montoison. Avec 19 degrés avec Pascal, un ciel étoilé sans vent actuellement. Vous faites la météo. C'est la page Facebook de la radio qui vous accueille, mais également Hélène par WhatsApp au 04 75 40 10 10.
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10: Ici Drôme-Ardèche fait sa rentrée en... On ne veut pas d'être toujours de bons élèves, mais on sera malgré tout assez assidus. Bienvenue dans cette nouvelle saison. Même rivière, même montagne, même plein de jolies nouveautés par ici, par là. Ça c'est pas une nouveauté, mais on aime bien quand même Elie Medeiros.

0: que vous voulez ce matin. C'est le calypso que vous voulez faire, on fait du calypso. Ça vient des Caraïbes, ça me va bien. 6h10 quasiment.
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0: Jardinage dans les prochaines minutes avec Jean-Yves Ménien. On verra ce que le liseron a à nous dire. Apparemment, il nous parle ces jours-ci, le liseron. Jetons un œil d'abord sur le calendrier avec des personnes embrassées, soit parce que vous les aimez, tout simplement, soit parce qu'elles fêtent leur fête. Une bonne fête donc au Barthélémy, Bartholomé, Nathanaël. Sur l'éphéméride, on trouve également quelques célébrités qui fêtent leur anniversaire aujourd'hui. Le Lyonnais, Jean-Michel Jarre, 78 ans. Pionnier de la musique électronique, Jean-Michel Jarre, qui est connu pour ses albums iconiques, bien sûr. Ses spectacles toujours grandioses, avec beaucoup de lasers, beaucoup d'effets, de feux d'artifice notamment. Le tube du jour, 24 août 2015, on écoutait Mylène Farmer avec son titre Stolen Car, en tête des ventes de single.
2: J'ai ce feeling qu'il y a bien plus de choses à dire.
3: There's some kind of complication.
0: Et oui, parce qu'à l'origine, le morceau était bien écrit et interprété par le chanteur britannique Sting. Et oui. Et en 2015, une nouvelle version de la chanson voit le jour. Et la chanteuse Mylène Farmer y ajoute quelques phrases en français. Et ça cartonne à nouveau. Bravo.
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0: Excellent réveil, il est 6h11. Vous n'êtes pas jardinier à plein temps à la radio, Jean-Yves Ménien. Vous avez aussi votre domaine à l'abbaye de Val-Sainte dans les Alpes de Haute-Provence. Vous prenez un petit peu de temps chaque matin pour nous apporter vos conseils, toujours futés. Aujourd'hui, le liseron nous parle. Bonjour Jean-Yves.
6: Bonjour Philippe, bonjour à toutes et à tous. Oui, tendez bien l'oreille. Oh, ça fait partie de ces mal-aimés du jardin, hein, avec le chien-dent ou la prêle, qui font partie de ces plantes un peu envahissantes, qui ont dans tous les cas des systèmes racinaires un petit peu qui colonisent, hein, le liseron. C'est plein de petites racines qui vont partout, qui vont d'ailleurs très loin en profondeur. On a du mal à imaginer à quel point ce genre de plante est capable d'aller loin en profondeur. Le liseron, il a en plus ce côté volubile, donc c'est-à-dire qu'il va s'entortiller, hein. Quand il pousse au pied de vos rosiers, il s'entortille au pied des rosiers qui lui sert de tuteur. Il peut faire la même chose évidemment dans le potager. Puis alors, l'arracher, c'est peine perdue, je vous le dis tout de suite. Si vous tirez dessus, ça casse. On dit que c'est une plante bio-indicatrice. Les herbes sauvages ont un caractère bio-indicateur, c'est-à-dire qu'un liseron ne pousse que dans des conditions qui lui conviennent. Et les conditions qui lui conviennent, c'est un sol qui est tassé, qui est riche en azote. Et c'est pas un mauvais indicateur du fait qu'il y ait du liseron, d'abord parce qu'on sait qu'il y a de l'azote, et un sol riche en azote, c'est bien. Par contre, un sol tassé, c'est moins bien. Donc, le liseron ne poussera pas dans un sol trop pauvre. Donc, c'est pour ça qu'on le trouve beaucoup dans les jardins cultivés. Parce que forcément, il se régale, hein. Vous mettez beaucoup d'engrais, vous mettez beaucoup de compost, le liseron, il est content. Et si en plus le sol est tassé, eh bien, ça va être parfait pour lui. Alors, les sols tassés, c'est beaucoup les sols un peu à tendance argileuse quand même. Le liseron va être ravi. Et puis vous l'avez peut-être vu cet été, hein. Vous avez beau ne pas arroser votre jardin, le liseron il veut pas mourir lui. Alors il pousse un peu moins quand même, hein. Mais il meurt pas, il est là, il reste. Et à l'automne il risque de se régaler, de repartir. Le sol est riche en azote, arrêtez d'amener de l'engrais. Dites-vous bien que si le liseron pousse, c'est que le sol n'est pas pauvre. Donc c'est pas la peine de rajouter des éléments nutritifs. Ne mettez pas de compost, ne mettez pas d'engrais. Je parle bien autant d'un massif de rosiers qu'au potager, hein. Et il faut aérer le sol. Là il faut sortir l'outil, la grelinette, la bêche, vraiment le faire au printemps, bêcher, décompacter, aérer, le faire régulièrement, tout en, évidemment, on essaie d'arracher le liseron, mais ne croyez pas que vous allez l'éliminer. En tout cas, ne passez pas le motoculteur, vous allez le couper en petits morceaux et ce sera à peine perdu, parce qu'il va se multiplier. C'est vraiment soulever un peu la terre pour l'aérer, pas plus que ça, on essaye d'enlever ce qu'on peut. Petit à petit, il va se réduire, en fait. Au potager, particulièrement, on peut là profiter de l'automne qui arrive, pour faire ce que je viens de dire, et semer tout de suite des engrais verts pour l'étouffer en fait. Donc on va semer du seigle particulièrement, donc là on sera plutôt sur octobre-novembre, et le seigle en fait va vraiment étouffer le système racinaire du liseron.
0: Voilà, pas d'arrêt, pas de temps mort, on enchaîne Jean-Yves, demain nous passerons au semis de radis noir, oui parce qu'effectivement la saison s'annonce bientôt 6h15 et on va bientôt faire la connaissance d'un couple, ils s'appellent Elsa et Patrick, ils ont parcouru le monde entier, en tout cas une bonne partie du monde et de l'Europe également, mais c'est en Ardèche finalement qu'ils sont revenus, c'est de là qu'ils étaient partis, ils ont finalement élu domicile près de Vernoux, à Sillac, avec une maison qu'ils restaurent. Jean d'ici, après Imagination. Jeune. C'est bien, c'est que comme le blanc coup, vous pouvez corriger après une fois que vous avez fait une faute. Jeune. Oh, ou sinon, on coupe au montage, évidemment, c'est pas un souci.

0: peut-être réel ou c'est peut-être juste une illusion. En effet, cette envie de se lever à une heure si matinale. Prenez un petit peu de temps, rien de presse, il n'est que 6h19. Ici matin, 6h19, en effet, non, pas de plan de vol, hein. Nous nous laissons guider par le micro curieux fureteur de Jean Berquetella. Et ce qu'on appelle la piste des gens d'ici.
1: Ardèche un jour, Ardèche toujours. Pour Elsa et Patrick, c'est le retour aux sources avec des projets plein la tête. Après avoir quitté le pays, comme on dit, pour les études et le travail, et après avoir goûté les joies de la vie à Paris, Grenoble, Reims et même Vassa en Finlande, à 200 km du cercle polaire, aujourd'hui, une nouvelle vie commence dans une maison familiale à Sillac qu'il restaure depuis octobre dernier.
2: Donc cette pièce ici, Elsa, c'est celle qui a été refaite en premier.
3: Oui, tout à fait. Bah parce que avant, en fait, on avait un énorme cantou, une grosse cheminée ouverte, et donc c'était pas du tout pratique. Là, on a mis un bon poêle à bois qui chauffe bien, qui est à destination à chauffer toute la maison, et c'est surtout la pièce à vivre. Donc on peut accueillir tous nos potes avec ce magnifique nouveau canapé, et on a tout vidé, on a tout viré, tous les vieux meubles, tout ce qui nous plaisait plus, quoi.
2: Vous êtes bricoleurs tous les deux?
3: Oui, alors mes parents ont construit des gîtes, donc moi j'ai toujours vécu dans le béton toute ma vie, j'ai construit des maisons, et mon conjoint, alors lui à la base n'est pas plus bricoleur que ça, c'est un ingénieur mais qui s'intéresse à tout, donc il fait de la lutherie, il m'a même fait des guitares, il est capable de faire de la plomberie, de faire de l'électricité vu que son père bossait chez EDF, donc c'est vraiment le conjoint idéal pour refaire cette maison et tout faire ensemble, quoi.
2: Quand vous êtes parti d'ici en Ardèche faire vos études, est-ce que vous avez imaginé un instant revenir ici?
3: Alors pas du tout, moi j'ai fait une école de commerce à la base, je me voyais presque bosser en finance à Londres et puis faire plein d'argent, c'était un peu le but du truc, et puis en fait très vite je me suis rendu compte que c'était pas du tout ce qui me correspondait, qu'on avait envie d'avoir le minimum, enfin ce qui nous allait bien pour vivre, mais surtout d'être au calme et quelque part de créer des vrais liens avec des vrais gens en fait.
2: Elsa, c'est quoi les questions qu'on se pose quand on est deux, quand on est jeune comme vous, une trentaine d'années, qu'on a la vie devant soi et qu'on souhaite quitter la ville pour venir s'installer ici à Sillac dans un milieu rural?
3: On se demande si on va pas s'ennuyer en fait, tout simplement parce que quand on était à Grenoble avant, on sortait avec nos potes trois fois par semaine, on prenait des cours de japonais, on allait faire du sport, donc on voyait au final pas mal de monde et on avait plein d'activités. Quand on est venu ici, on a eu un petit peu peur, sauf qu'en fait les potes y viennent parce que ils aiment eux aussi profiter de cette maison, donc déjà ça c'est top. Les cours de japonais, on peut les faire à distance, donc ça marche aussi, et Patrick lui a trouvé à refaire du basket à Vernou, donc c'est génial, on a tout ce qu'il nous faut.
2: Et puis vous avez plein de projets ici, hein?
3: Oui, alors ici on a plein de projets, on a envie déjà de refaire la maison, ce sera déjà une bonne chose de faite, mais aussi éventuellement faire sauna, bain nordique, parce que moi qui ai vécu en Finlande, ça me manque un petit peu, éventuellement des écologes peut-être à terme, et puis aussi envie de donner en fait. Moi je bosse dans le digital, j'ai envie de mettre en valeur les entreprises ardéchoises, envie que tout le monde puisse profiter des quelques expériences professionnelles que j'ai pu avoir, et puis éventuellement à terme tendre, on va dire, vers l'autosuffisance avec des poules, notre jardin et tout ce qu'on fera pas. De toute façon, il y a les maraîchers juste à côté, donc on se prive de rien et c'est génial, quoi.
1: Je vous mets des photos et le lien pour entrer en contact avec Elsa, si ça vous tente, sur notre site internet à la page Jean d'ici.
0: Et sur cette page, vous aurez d'autres vies, d'autres itinéraires de Drômois, d'Ardéchois qui ont parfois fréquenté le monde entier ou qui sont restés également dans la région. Par exemple, vous aurez le destin de Tonton Ballon, qui gonfle des ballons mais qui fait des choses assez fantastique avec ses créations qu'il a fait voyager de la rue jusqu'au Qatar. C'est sur ici.fr. Nouveau titre de Céline Dion sur Ici Drôme Ardèche.
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Alors pardon, merci Céline Dion, son nouveau titre « L'univers entier nous appelle », chantait-elle Céline. Les astres nous appellent en tout cas. Catherine Viguier nous rappelle à l'ordre dans les prochaines minutes. On y parlera des vierges notamment qui ont tout pour bien jouer ces jours-ci.

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4: Comme vous étiez équipé des lunettes pour observer l'éclipse solaire cet été, vous ne vous êtes pas brûlé les yeux, Catherine Viguier. Vous pouvez encore observer les étoiles, les astres. Bonjour Catherine.
5: Bonjour à tous.
4: Et donc ces vierges, je le disais, ces vierges qui sont valorisées aujourd'hui.
5: Le soleil visite le signe de la Vierge jusqu'au 23 septembre. Bélier, eh bien peu à peu vos priorités sont une organisation au top et vous veillez aussi sur votre santé. Taureau, excellente période avec des joies liées à un être aimé et aux enfants. Gémeaux, vous êtes aidés, vous appréciez de n'être pas seul pour gérer vos ressources. Cancer, gare aux emballements, faites attention à ce que vos mots ne dépassent pas vos pensées. Lion, l'accent est mis sur vos gains, votre argent vous permet de bâtir un projet tout neuf. Vierge, à vous de jouer. En cette période anniversaire, révélez-vous à l'intérieur et à l'extérieur. Balance, face à une décision à prendre, ne brûlez pas les étapes, sachez patienter. Scorpion, c'est avec un regain d'énergie que vous achevez ce mois d'août. Sagittaire, les finances sont d'actualité et si vous attendez un retour côté travail, eh bien vous l'aurez. Capricorne, essayez de négocier côté job et en couple, essayez aussi de vous entendre. Verseau, cette fin août met l'accent sur vos possessions financières et spirituelles. Poisson, vous pourriez faire la rencontre du siècle ou signer le contrat de votre vie. Et pour nous tous, on espère se voir offrir le meilleur.
4: Écoutez, c'est ce qu'on vous souhaite également. Merci à ceux et celles qui également nous permettent chaque jour de donner quelques informations supplémentaires. Je le dis franchement, je l'avais jamais peut-être dit jusqu'à maintenant. On a quelques personnes qui sont passionnées de dictons et qui nous les affichent gentiment sur la page Facebook. Aujourd'hui, c'est la Saint-Barthélemy. Non mais c'est vrai, et j'aime beaucoup les dictons, je suis très friand de ça. À la Saint-Barthélemy, la perche au noyer, le trident au fumier. Chaque jour, c'est un renouvellement de choses qu'on ne comprend pas toujours, mais en même temps qui me donne le sourire. À la Saint-Barthélemy, s'il fait beau, du vin plein les tonneaux. Ah, ben voilà, ça j'ai compris. Bienvenue, ici c'est votre radio. On vous réveille, on vous informe, certes, on essaye de vous donner le sourire. Oui, je pense que ça se passe pas si mal. On est là entre 6h et 9h et au-delà avec pas mal de nouveautés parce que nous, on fait notre rentrée radiophonique aujourd'hui. Nelly Sorbier nous rejoint dans une petite vingtaine de minutes. Ce sera notre Nelly des bons tuyaux hein, dans cette nouvelle matinale de rentrée. Dans les choses que vous connaissez, il y a le Drôme ou Ardèche. Ardèche ou Drôme, c'est un grand jeu qui vous permet de gagner des cadeaux en répondant à une question toute simple et que vous identifiez comme étant drômoise ou ardèche. Choix. Voilà, la règle du jeu est assez basique, c'est vrai. Le cadeau est assez sympa. Il s'agit d'un tote bag ici Drôme Ardèche. Alors, il est. Alors, un tote bag, c'est bien pratique pour faire les courses, mais en plus, il est en coton. À l'intérieur, on vous met un roman estival parce que l'été n'est pas terminé. Également, un jeu de cartes qui est fabriqué ici, un roman qui s'appelle Picnic Party. Ça vous tente? Ben, allez, on fait cette petite partie dans les prochaines minutes. On joue ensemble au 04 75 40 10 10.
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4: 6h30, on fait le tour de l'actu.
6: Philippe Costa.
4: Oui, c'est lui. Et chez vous, Emmanuel Champal, Amazon va devoir patienter.
6: Oui, le géant américain veut installer une plateforme logistique à Saint-Georges-les-Bains. Projet stoppé pour l'instant pour ne pas surcharger la départementale 86. À Bourg-les-Valence, trois cambrioleurs se font surprendre dans une maison en pleine nuit. Les policiers ont réussi à les rattraper à l'issue d'une course-poursuite. Des voitures endommagées, mais pas de blessés et un butin pour le moins surprenant avec du gel douche. Si, si. Et puis c'est le grand retour des moustiques. Il y en a eu cet été, mais on a été quand même relativement épargné, faut bien le dire. Le problème, Philippe, c'est qu'avec les orages et le retour de la pluie, Ben les œufs de moustiques qui étaient en sommeil vont éclore, ouais. C'est l'entente interdépartementale de démoustication qui nous le dit.
4: Exactement, l'info d'ici et d'ailleurs, marquée justement par de nouvelles vigilances météo, Valentine Lottès.
7: Des orages violents arrivent sur toute une moitié sud de la France. 16 départements sont en vigilance orange, de l'Allier jusqu'au Gers à l'ouest et au Var à l'est. Attendez-vous à de puissantes rafales de vent jusqu'à 120 km/h et à de potentielles tornades, prévient Météo France. Contre la venue de Patrick Bruel, de nouveaux maires s'expriment. Celle de Dijon ou encore celui de Laval désapprouve le maintien de sa tournée dans leur ville. Le chanteur est mis en examen dans 4 affaires pour viol, agression sexuelle ou tentative et visé par une trentaine de plaintes. Avis aux apprentis des zones rurales. Des voitures sans permis en leasing social sont promises par la ministre de la Formation professionnelle. Mais dans son interview au Parisien aujourd'hui en France, Sabrina Roubache ne dit encore ni quand ni combien de voitures seront proposées en location à bas coût. Un 20e candidat à l'élection présidentielle, Raphaël Glucksmann, met fin au suspense. L'eurodéputé de gauche s'est déclaré officiellement hier soir aux 20h de TF1. On vous présente tous les candidats en lice sur ici.fr. Pire semaine de l'année pour certains, magique pour d'autres. L'ultra trail du Mont Blanc commence en Haute-Savoie pour une semaine de course dans le massif. Probablement la dernière année sous ce format, puisque le maire de Chamonix entend réduire l'événement trop grand désormais pour sa ville. Comme beaucoup, vous les avez sûrement découverts pendant les Jeux Paralympiques de Paris. Les Bleus du Cécifoot, le football pour déficients visuels. Nos Français sont désormais double champions d'Europe après leur victoire 1-0 hier soir face aux Anglais.
4: 6h33 en Ardèche, la mairie de Saint-Georges-les-Bains refuse le permis d'aménager Amazon.
6: Le géant américain qui souhaite installer un site logistique dans la zone de Château-Rouge doit revoir sa copie. Le projet n'est pas du tout abandonné, soyons clairs, mais en l'état, il entraînerait la saturation de la départementale 86 et de trop gros problèmes de circulation, Damien Triomphe.
8: Une plateforme logistique de 3 hectares dans la zone artisanale au sud de Saint-Georges-les-Bains, sur la friche industrielle de Bueza, en bordure de la départementale où circulent déjà 8500 à 10 000 véhicules jour. Ça va compliquer le trafic. Les riverains qui doivent passer par la D86 pour aller et venir s'y attendent.
9: On arrive à peine à sortir là.
10: C'est vrai que ça va augmenter la circulation. Si c'est 24 heures sur 24 et 7 jours sur 7, ça peut être un peu compliqué quand même.
8: Et d'ailleurs, le géant Amazon, en présentant son projet, a déjà annoncé la couleur à la communauté de communes.

0: géant américain de prévoir la création d'un rond-point sur la RD86 à la hauteur du site pour fluidifier le passage et à ses frais.
1: Enfin, un rond-point, c'est minimum 450 000 euros. L'option duratoire a été émise par le département, donc il est à l'étude. Amazon, apparemment, reviendrait là-dessus avec des études précises dans quelques temps.
0: Amazon n'a pour l'instant pas répondu à ICI Drôme-Ardèche, mais le département assure que tout cela devrait entraîner un retard de quelques mois seulement sur le projet, toujours prévu à l'horizon 2029 avec la création de 75 emplois.
1: Nous, ce qui nous préoccupe aussi, c'est le bruit de l'activité, surtout les manœuvres nocturnes, puisque forcément les camions vont alimenter cette plateforme la nuit pour que les clients puissent être livrés le lendemain matin, dès 10h du matin, chez eux. Ces nuisances sonores nous inquiètent.
0: La maire annonce vouloir discuter avec Amazon pour limiter ces nuisances, mais admet ne pas avoir de moyens pour lui imposer quoi que ce soit sur ce sujet.
2: Damien Triomphe, allez Philippe, on passe à la météo.
3: Et c'est parti avec quelques bandes de nuages ce matin, ensuite du soleil en matinée, un ciel qui se voile petit à petit dans l'après-midi, et c'est annoncé en effet depuis déjà quelques jours, l'arrivée d'une zone orageuse peut-être assez marquée. On espère qu'il n'y aura pas de grêle, effectivement, il y aura de forts coups de vent, il y aura pas mal de pluie en tout cas, et des orages, c'est annoncé dans la soirée, d'abord sur l'Ardèche, puis sur la Drôme. Ça devrait passer assez rapidement, puisque demain on retrouvera un temps assez clément. D'ici là, les maximales seront autour de 30 degrés en pleine, 27 vers 1000 mètres, avec une ambiance assez lourde.
2: Des travaux sur les routes dans la grande région de Valence.
3: Ouais, un chantier qui démarre aujourd'hui sur la D101 entre Romans et Valence, sur la commune d'Alixan. Et c'est pour la semaine, hein, cette zone de chantier où la circulation est alternée. Partagez l'inforoute par WhatsApp, par exemple, au 04 75 40 10 10.
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3: Et si pour une fois on vous laissait dormir, hein, si pour une fois on oubliait le réveil, les obligations, bah ouais. Et pendant que certaines roupillent, nous on met la musique à fond, s'il vous plaît, plus fort, plus fort. Et on vous autorise à chanter dessus en plus.

0: Ok, si vous voulez encore chanter, vous pouvez le faire avec FR David. Hein, on vous l'a programmé avant l'actu locale de 7h, également avant 7h. On aura un concours de pétanque à vous proposer en plus pour la bonne cause. Ça se déroulera à Saint-Jean-de-Galore dans le Nord de Rome. Et puis, on préparera la rentrée avec son toutou qui, c'est vrai, a pris l'habitude de vous avoir avec lui pendant les vacances. Et donc, bah voilà, c'est une nouvelle année qui commence pour les toutous aussi. On joue ensemble, Geneviève. C'est bien ça, hein? Bonjour, Geneviève. Il y a très envie de jouer avec nous. Ce matin, vous êtes à Mercuet. Nous sommes
1: à Mercuet, c'est voilà, cela.
0: Tout près de Vals-les-Bains, d'Aubenas également. C'est ce secteur hein, de notre haute vallée de l'Ardèche.
1: Oui.
0: Bon. Ça va bien sinon, Geneviève?
1: Ça va, très bien.
0: Impeccable.
1: Oui.
0: On est parti. Alors, j'ai une question pour vous. Si jamais vous vous plantez sur la première, vulgairement, je dis ça, vous avez toujours une question de rattrapage. Voici donc la première question que je vous pose ce matin. C'est une activité qui a été lancée dans un monastère, notre région. On en parlait au printemps dernier. Depuis le mois de mai exactement, les sœurs proposent aux randonneurs et aux visiteurs de passage hein, de se restaurer avec leur buvette ou dans leur buvette. À votre avis, cette activité dans un monastère se déroule en Drôme ou en Ardèche, Geneviève? Je vous propose 6 secondes.
1: En Ardèche.
0: Oh, ah ben, pas besoin des 6 secondes, ok, d'accord. Royal au bar. Oui, l'Ardèche, en effet, à l'abbaye de
1: Notre-Dame-des-Neiges.
0: Oui, à Saint-Laurent-les-Bains. Vous les avez donc visitées, ces sœurs?
1: Ben oui,
0: ben voilà,
1: elles sont formidables.
0: Mais c'est vrai, en plus, avec un super accueil.
1: Oui.
0: Le lieu est top.
1: Magnifique.
0: Ouais, exactement.
1: Si nous voulons randonner, c'est l'endroit idéal.
0: Exactement. Vous avez randonné cet été, vous, dans ce secteur, pour aller chercher un peu le frais, ouais, peut-être?
1: Non, pas trop. Je suis d'un certain âge et la chaleur m'a beaucoup
0: ouais, c'est clair.
1: Arrêté, quoi.
0: C'est clair. On a tous été un peu arrêtés, vous savez. Geneviève, bon, en tout cas, voilà, on salue les sœurs Notre-Dame-des-Neiges à Saint-Laurent-les-Bains et pour vous, le tote bag ici de Rome Ardèche en coton avec à l'intérieur un roman pour bouquiner tranquillement chez vous lorsque les volets sont un petit peu fermés, qu'il fait chaud et le jeu de cartes également fabrique un roman pique-nique party. Geneviève,
1: je vous remercie. Vous me l'envoyez?
0: On va se débrouiller. Alors là, j'ai un avion qui part sur le coup de 7h.
1: Donc je peux être.
0: Non, mais si je peux le parachuter. Et en même temps, c'est sur la ligne. Non, on s'occupe de vous, Hélène, ne vous inquiétez pas.
1: On va organiser ça. Merci Radio France Drôme.
0: Ici Drôme Ardèche.
1: Ouais, oh là là,
0: c'est bon.
1: Je suis encore à l'ancienne.
0: Mais ouais, mais l'évolution se fait doucement, mais tranquillement. Salut Geneviève.
1: Voilà.
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0: Il est 6h44, ben oui, tout a une fin, fini les longues vacances d'été où on passait nos journées ensemble à la plage ou au jardin. Avec la rentrée, nos chiens vont devoir, docteur Pierre Fabin, réapprendre eux aussi à rester seuls. Voyons avec vous comment on peut éviter, je dirais pas le drame, mais en tout cas les difficultés à la maison.
6: Alors effectivement, le passage brutal d'une présence permanente à une absence de plusieurs heures par jour peut générer un choc émotionnel pour nos chiens. Si vous reprenez le travail du jour au lendemain, ils risquent de paniquer un petit peu. Ils peuvent détruire le mobilier, hurler à la mort ou s'oublier sur le tapis par pur stress. Il faut impérativement recréer de la distance dès aujourd'hui. Pour ça, instaurez des fausses absences. Sortez 10 minutes, puis 20, puis une heure sans lui. Le but est de lui prouver que vous partez, mais que vous revenez toujours. Et surtout, banalisez le départ. Ne lui faites pas de grands câlins dramatiques. Partez dans l'indifférence. Et pareil au retour, c'est la seule façon de lui montrer que l'absence est un non-événement total.
0: Ouais, mais une fois qu'on a repris le travail, comment on peut s'occuper et surtout occuper son chien concrètement pour qu'il ne s'ennuie pas et ne s'attaque pas, vous le disiez, au pied du canapé?
6: Essayez de transformer son environnement en un immense jeu de réflexion. Un chien qui dort en vous attendant s'ennuie. Virez sa gamelle classique, donnez-lui sa ration de croquettes dans des jouets distributeurs ou des tapis de fouille juste avant de partir. Il va devoir chercher, renifler, lécher, ce qui va le fatiguer mentalement. Congeler de la pâtée dans un jouet très résistant, ça peut l'occuper pendant plusieurs heures. Vous pouvez aussi cacher des friandises un peu partout dans le salon avant de franchir la porte. L'objectif, c'est que votre départ devienne le signal de la grande chasse au trésor et non plus le début d'une longue déprime.
0: Et puis, docteur, côté activité physique, nos rythmes de promenade aussi changent avec la reprise. Faut-il compenser le manque de temps la semaine par de très longues balade le week-end?
6: C'est un piège de la rentrée, le syndrome du chien du dimanche. On culpabilise de le laisser la semaine, alors le week-end, on le fait courir pendant 3 heures en forêt. C'est le meilleur moyen de provoquer des tendinites. Votre chien a besoin de régularité. Il vaut mieux se lever 20 minutes plus tôt le matin pour lui offrir une vraie balade dynamique où il peut se vider la tête avant votre départ. Le soir en rentrant, même si vous êtes fatigué, on ressort impérativement pour une bonne balade. Un chien a besoin d'exploration et de stimulation au quotidien, pas juste d'un marathon une fois par semaine.
0: Ça va aller, Emmanuel, cette rentrée, ça va bien se passer? Je vous ai mis quelques croquettes, là. Je les ai cachées dans le studio. Je vous ai mis un petit nonos également. Dieu manque que vous n'oubliez pas sur le tapis, ça me va, moi.
7: Et ça, c'est pas gagné.
0: Non. Ça va, vous êtes étanche encore.

0: Peu de mots suffisent pour vous présenter la personne qui nous accompagnera dorée de l'avant dans cette matinale. Nelly Sorbier, bonjour.
1: Bonjour, bonjour Philippe Costa, bonjour à tous.
0: Amour, cœur éternel, Nelly Sorbier. Chaque matin, on vous retrouve dans quelques instants avec des informations en supplément. Toujours utile, pratique et sympa. Juste avant, un petit mot sur la météo. On a ce matin un ciel qui, dans l'ensemble, assez dégagé.
1: Il fait bon, on respire bien ce matin.
0: On respire bien. On a ce matin 16 degrés du côté de les petits robins de Livron. Nelly se penche à la fenêtre pour regarder quel temps il fait. Alors, sur les petits robins, c'est un peu nuageux. On peut avoir quelques petites bandes nuageuses ce matin, effectivement, qui sont au-dessus de nous. Du côté de l'Ardèche, 18 degrés. Le ciel est aussi un peu nuageux sur Saint-Romain-de-l'Air, au-dessus de Cornas et Saint-Péray. Il n'y a pas un brin de vent pour l'instant. Ce sera du vent du sud en journée. Une plutôt belle journée. Ce sera un petit peu plus voilé dans l'après-midi. Et les orages annoncés, donc, pour la soirée. Ça commencera par l'Ardèche et ensuite la Drôme. Ça pourrait être, on espère, pas trop violent, mais effectivement, on annonce pas mal de pluie, des orages sur nos deux départements. Nelly Sorbier, donc, les informations en plus avec des locataires et propriétaires drômois et ardéchois qui sont maintenant égaux face à leurs problèmes.
1: Eh oui, cette année, la DIL de la Drôme est devenue la DIL Drôme-Ardèche, ce qui veut dire que, comme les drômois depuis plus de 50 ans, les locataires ou propriétaires ardéchois peuvent profiter gratuitement d'informations et de conseils pour toutes leurs questions juridiques, financières et fiscales relatives donc au logement. Nous avons deux agences de chaque côté du Rhône, une à Valence et une à Privas, et un numéro de téléphone unique qui est gratuit, le 04 75 79 04 04.
0: Voilà qui est pratique. Nelly, vous avez également de quoi nous simplifier la vie de tous ceux qui souhaitent faire des travaux et profiter d'aide.
1: Oui, depuis le 17 août, ma prime adapte, ma prime rénove et ma prime logement décent sont accessibles depuis un même compte France Rénove. France Rénove est donc la porte d'entrée numérique unique des principales aides de l'ANA, l'Agence Nationale de l'Habitat. Donc plus facile de comprendre et de bénéficier par exemple de ma prime adapte qui finance 50 ou 70% des travaux selon vos ressources.
0: Et puis on va tirer et pointer peut-être les deux pour une bonne cause dimanche prochain.
1: Oui, le concours de pétanque organisé par la délégation Auvergne-Rhône-Alpes de l'association Huntington France, l'AHF, qui soutient les personnes touchées par la maladie d'Huntington et leurs familles, informe le corps médical et paramédical, sensibilise l'opinion et les pouvoirs publics. Les bénévoles de la Drôme nous invitent donc à participer à ce concours de pétanque en doublette. On pourra s'inscrire directement sur place à 13h30. La participation est de 12 € et donc les dons récoltés seront destinés aux actions menées par l'association Huntington France. Toutes les infos sur la page Facebook du concours de pétanque Huntington ce dimanche 30 août au stade municipal de Saint-Jean-de-Galore. C'est dans la Drôme.
0: Vous en êtes que personne ne m'invite à participer à un concours de pétanque car je suis très dangereux avec des boules de pétanque à la main.
1: Oui monsieur, on peut faire une doublette si vous voulez.
0: Alors une doublette. Allez. Et on sera imbattable. Imbattable côté humour avant l'actu local de 7h avec le smartphone. Vivre avec un smartphone, ça change la vie. Ça peut aussi vriller la tête, c'est vrai. Qui n'est

0: Je sais où aller, le nouveau titre de Patrick Fiori. Je sais que vous allez aller le voir en concert. D'ailleurs, il sera en tournée à peu près partout en France l'année prochaine. Il passera pas très loin d'ici. Pour l'instant, je suis pas arrivé à réopé de date en Dromardèche. J'ai vu qu'il était à Lyon le 3 avril prochain à la Halle Tony Garnier. Il y aura du monde, c'est sûr. Et des Dromardéchois pour l'applaudir. Je sais aussi, je sais beaucoup de choses, que dans moins de 3 minutes, Emmanuel Champal sera là pour nous livrer toute l'actu locale en Dromardèche.
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0: 7h-2, d'excellent réveil en ce lundi matin, franchement. Et on est d'accord, hein, comment ferions-nous pour vivre sans smartphone? C'est la question que s'est posée Fred Ballard après un quart d'heure passé sur des vidéos de chats. C'est bien, vous êtes honnête au moins. Le smartphone accapare toute notre attention, mais il nous fait marrer aussi dans l'humour en tube ce matin.
4: De toute façon, on ne s'est jamais autant peu parlé que depuis qu'on peut autant communiquer, mesdames et messieurs. Hein. Ça, c'est sûr. Hein.
5: Ah oui, c'est le paradoxe de notre époque numérisée. C'était censé nous faciliter les connexions humaines, cette petite merveille. Mais il y a eu des ratés dans le concept. Célig en a repéré quelques-uns.
4: Un autre truc avec ces appareils, vous avez dû en faire l'expérience, c'est t'es dans la rue, hein. Tu téléphones, tu marches, tu téléphones, tu marches, tu téléphones, tu marches, tu téléphones. Tu finis une conversation, hop, tu sais plus où t'es. Putain, mais j'étais pas là tout à l'heure, moi.
5: Ah bah oui, mais d'un autre côté, au moins, on s'évade pour pas cher avec un smartphone. Hein. On part à l'aventure en 10 minutes chrono et ça, c'est vraiment magique. Hein. On n'imagine pas le champ des possibles avec un smartphone.
6: Par contre, ce coin, un portable tactile, le sable, des fois, t'as le tactile qui bug. Ce qui fait que quand on t'appelle, tu peux pas décrocher. Comme ça, tu sais, un coup, j'ai un copain qui a réussi à faire du feu, en faisant ce geste. Fort, quand même. Ok, tu peux pas décrocher, t'as le tactile qui bug, mais en revanche, dans l'iPhone, t'as l'application Boussole.
5: On a tous vécu, hein, comme Tom Villa, le fameux tactile qui bug. C'est l'équivalent du silex mal taillé pour l'homme des cavernes. Quant à l'appli Boussole, eh ben c'est pour quand on parle au téléphone en marchant dans la rue et qu'on perd le nord en 10 minutes chrono. Décidément, ils ont pensé à tout dans la Silicon Valley. Même au smiley qui pleure de rire.
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0: Ici, premier sur l'actu locale en Dromardèche, lundi 24 août, il est 7h.
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0: L'invasion ne va pas tarder, on entre dans la pleine période des moustiques tigres, Emmanuel Champal.
7: Oui, alors ils étaient déjà là cet été, hein, mais finalement un petit peu plus discrets que d'habitude. Avec la sécheresse, les conditions n'étaient pas propices à l'éclosion des œufs. Mais il a plu ces derniers jours, ça vous a pas échappé, et ça va radicalement changer la donne. Le grand retour du moustique tigre avec un peu de retard, Damien Triomphe.
8: Toute la première partie de l'été, pendant plusieurs semaines, pas de moustique tigre. C'était le bonheur pour Marie qui habite Valence.
9: Ça m'a même surpris. L'année dernière, on s'est fait piquer comme tout. On était obligé de mettre de la pommade à ce moment-là. Donc cette année, vraiment, là, j'étais plutôt contente.
8: Mais depuis le retour de la pluie en Dromardèche, ils reviennent et aguillent en grand. Georges n'arrête plus de se faire piquer.
10: À la maison, le soir, on s'est fait piquer. Ils sont sous la table. Mais je pense avec la chaleur, peut-être qu'il y aura un peu moins d'habitude parce qu'il a fait chaud cette année.
8: Ce n'est pas vraiment la chaleur qui a limité le développement des moustiques tigres cet été, c'est surtout le manque d'eau. C'est ce qu'explique Christophe Belay, directeur technique à l'EID, l'entente interdépartementale Rhône-Alpes pour la démoustication.
11: Ils ne sont pas pondus à la surface de l'eau, ils sont pondus sur les parois d'un contenant. Les œufs, pour qu'ils puissent éclore, il faut que le niveau de la lame d'eau remonte et donc ils se retrouvent immergés.
8: Et avec ces conditions favorables, il faut désormais s'attendre à voir les moustiques tigres se multiplier.
11: Le maximum de densité pour cette espèce est toujours observé entre la mi-août et la mi-septembre en Auvergne-Rhône-Alpes.
8: Et pour éviter leur prolifération, toujours le même réflexe, ne pas laisser d'eau stagnante à l'extérieur.
7: Damien Triomphe, nos relations aux moustiques, Philippe, on a tous une histoire là-dessus.
0: Oh, c'est sûr, vos témoignages, vos histoires, vos expériences pour en venir à bout, peut-être. On échange autour du moustique tigre tout à l'heure à partir de 9h avec Nelly Sorbier. Ici, c'est vous.
7: Des orages et de la pluie, il y en aura de nouveau la nuit prochaine en Dromardèche. Alors, il n'y a pas d'alerte ici. ici, mais 16 départements du Sud sont placés en vigilance orange cet après-midi, notamment nos voisins du Gard.
0: Amazon va devoir se payer un rond-point pour s'installer en Ardèche.
7: Le projet de site logistique à Saint-Georges-les-Bains, à Château-Rouge, est retoqué. Pour le moment, la mairie refuse le permis d'aménager. Après une réserve du département, la circulation sur la départementale 86 serait saturée par les quelques 400 fourgonnettes supplémentaires en sortie du site. Le département demande donc à Amazon de revoir son projet, notamment de prévoir un rond-point à ses frais afin de fluidifier le trafic. Interpellés à l'issue d'une course-poursuite, trois voleurs vont être présentés cet après-midi au tribunal de Valence. Ils ont entre 18 et 30 ans et ont été surpris en plein cambriolage à Bourg-lès-Valence dans la nuit de vendredi à samedi vers 1h du matin. Le plus étonnant, Julie Tescrat, c'est le butin que les policiers ont retrouvé dans leur voiture.
12: Oui, des bijoux fantaisie, des médailles militaires, mais aussi plus étonnant, du gel douche. Les cambrioleurs ont sans doute été surpris par l'alarme déclenchée dès leur arrivée dans la maison. Est-ce qu'ils ont été pris de panique et attrapé tout ce qui leur venait sous la main avant de prendre la fuite? Les trois hommes se sont introduits dans la maison vers 1h du matin. Les policiers alertés sont rapidement intervenus sur place. À leur arrivée, les cambrioleurs prennent la fuite en voiture. Ils sont alors pris en chasse par deux véhicules de police, mais les malfaiteurs se retrouvent rapidement coincés dans une impasse. Ils font demi-tour et percutent un premier véhicule de police. Le second leur bloque alors le passage. Les fuyards tentent malgré tout de forcer le barrage avant d'être finalement stoppés par les forces de l'ordre. Ils n'opposent aucune résistance, pas de blessés à déplorer dans cette course-poursuite. Seules les voitures ont été endommagées.
7: Julie Tescrat.
0: Les universités d'été de la France insoumise se sont achevées hier à Châteauneuf-sur-Isère.
7: Oui, tout près de Valence, fin des amphis après 4 jours de débat et avec un grand meeting du patron, Jean-Luc Mélenchon, candidat à la présidentielle 2027. Discours avec des accents d'écologie prononcés, suivi selon le leader insoumis par plus de 10 000 participants. Le détail est sur ici.fr. Raphaël Glucksmann a enfin et sans grande surprise officialisé hier soir sa candidature à la présidentielle. Pour relever la France, il faudra quand même passer par la primaire du PS. Conséquence immédiate en tout cas pour Léa Salamé. La compagne de Raphaël Glucksmann devrait annoncer officiellement dans la journée son retrait du JT de France 2. Emmanuel Macron convoque lui un conseil des ministres de rentrée ce matin. Ça commence à 10h. Il sera certainement question de cet été polémique autour des moyens dédiés aux incendies. Il faudra aussi se préparer à un débat budgétaire qui s'annonce plus compliqué que jamais.
0: Pelouse jauni, terrain sec, la sécheresse laisse des traces sur les stades de football de Drôme et d'Ardèche.
7: Ouais, alors que les clubs ont repris les entraînements, les municipalités doivent composer avec des terrains qui ont souffert du manque d'eau. À Colombie-le-Jeune, par exemple, c'est particulièrement sensible. Il y a 3 ans, la commune a investi 800 000 euros dans un nouveau stade. La maire Delphine Comte demande aujourd'hui une réflexion sur les restrictions d'eau pour éviter de voir ce genre d'investissement se dégrader.
13: Aujourd'hui, il ne s'agit pas de seulement répondre un besoin d'une association, c'est vraiment le besoin des collectivités locales qui aujourd'hui sont impactées avec des conséquences financières graves. Et aujourd'hui, je pense qu'il y aura, à mon avis, des choses à réfléchir sur les années à venir puisque ces épisodes caniculaires vont se reproduire. Arrêter l'arrosage sur des pelouses dans les petits villages et arrosage des fleurs, je l'entends complètement, mais sur des infrastructures qui ont nécessité un investissement financier beaucoup plus conséquent. Je pense que quand même, il y a des choix à faire et peut-être arroser à minima qui nous permettrait d'entretenir les infrastructures sans forcément avoir des conséquences comme on va les avoir cette année.
7: Le terrain de foot donc abîmé à Colombier-le-Jeune, par exemple, la mairie n'a pas encore chiffré le montant des travaux pour tout remettre en état. Puisqu'on parle foot, tiens, je vous signale que la France a conservé hier son titre de championne d'Europe de cécifoot, variante du foot pour les déficients visuels, en battant l'Angleterre 1-0 en finale. Les Français était déjà médaillé d'or paralympique aux Jeux de Paris en 2024. Le temps de cette journée, Philippe, c'est d'abord un ciel à peu près bleu et ensuite du gris pour la soirée.
0: Voilà, exactement, un peu plus voilé déjà dans l'après-midi et ces orages annoncés déjà depuis quelques jours dans la soirée de lundi, ce soir donc, avec des orages qui pourraient être violents par endroits. On n'espère pas trop, bien évidemment, mais bon, c'est annoncé avec de la grêle parfois, de forts coups de vent également. Quelques bandes de nuages ce matin, un temps plutôt agréable, actuellement 17 degrés à Charpé, au pied du Vercors avec Dorothée. Le ciel est clair, il y a un léger vent, sera du vent du sud à 50 km/h aujourd'hui. Vous habitez Valence, eh ben on a a Lily qui nous dit ce matin, 18 à Valence. Elle est partie sur un sentier des mégalithes très sympa à visiter. C'est du côté de l'Ardèche, ça, évidemment. Hein. On est un pays, l'Ardèche, avec beaucoup, beaucoup, beaucoup de mégalithes. Daphné Michelin nous avait fait une jolie chronique à ce sujet. On partage l'info météo sur notre page Facebook, également par WhatsApp au 04 75 40 10 10.
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0: Abandon mon bébé, on va vous maintenir en vie jusqu'à 7h30 au moins avec Florent Pagny et ah bah ça c'est pour la musique à venir.
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0: Un œil sur l'actu avant l'actu de 7h30 justement avec la rentrée qui s'annonce compliquée dans l'éducation nationale. On y jettera un œil avec David Ossiou tout à l'heure. Et puis avec Nelly Sorbier dans les prochaines minutes, les bonnes ondes, initiatives sympas, bonnes idées dans la Drôme Ardèche.
2: Et oui, avec les murs qui habituellement sont faits pour séparer. Eh bien, ceux dont je vais vous parler sont là pour rassembler. Ils sont beaux, colorés, c'est de l'art. De nouvelles fresques géantes vont naître sous nos yeux pendant 3 semaines à Valence. Je vous en dis plus dans un instant.
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0: Et ben voilà, un très bon réveil à 7h13 dans votre radio ici Drôme Ardèche. Votre radio qui fait sa rentrée aujourd'hui avec pas mal de surprises et de jolies nouveautés. La rentrée scolaire, c'est bientôt. David Ossiou, c'est dans une semaine. Et l'éducation nationale n'a pas l'air d'être prête.
8: Vous savez, je n'aimerais pas être proviseur en ce moment. Prof non plus. Parce que pendant qu'une bonne partie d'entre nous était en vacances, l'éducation nationale s'est fait pirater. Des hackers sont entrés dans ces systèmes informatiques, ont récupéré des données et depuis, pour sécuriser tout ça, le ministère a dû couper ou limiter l'accès à certains outils. Vous avez dans plusieurs académies des chefs d'établissement qui reprennent le travail sans messagerie, sans certaines applications administratives. Il y a un proviseur qui a trouvé une bonne expression pour ça. Chômage technique, dit-il. Exemple tout simple. Pour joindre un parent, il faut son numéro de téléphone, stocké sur un serveur inaccessible. Même chose pour vérifier les affectations des enseignants. Tout ça donc à quelques jours de la rentrée. Ce qui m'interpelle surtout, c'est que cette attaque arrive juste après une autre, celle qui a touché les impôts. On parle pas de deux petites administrations, hein, mais bien de deux piliers du pays, les impôts, l'argent qui permet à l'État de fonctionner, et l'éducation nationale, l'école de nos enfants, de nos petits-enfants. En quelques jours, les deux ont été victimes de pirates informatiques. Alors évidemment, il ne s'agit pas de dire que c'était mieux avant. Qui voudrait revenir à la déclaration d'impôts en papier et qui regrette vraiment les bulletins scolaires en papier aussi, qu'on retrouvait parfois froissés au fond d'un cartable? La numérisation nous a simplifié la vie. Le problème, c'est d'avoir rendu certains services tellement dépendants qu'au moindre gros incident, eh bien, il n'y a plus de plan B. À quelques jours de la rentrée, l'éducation nationale est donc en train de sécuriser ses serveurs en urgence. Et cette année, avant de vérifier si les élèves ont bien leur stylo et leur cahier, il faudra peut-être commencer par vérifier si les ordinateurs, eux, sont prêts pour la rentrée.
0: Voilà, c'est la joie des hackers, ça, effectivement. D'ailleurs, on parlera tout à l'heure également d'arnaques, de difficultés que l'on peut rencontrer autour de nous avec le C'est pas vrai. Parce que même Doctolib, effectivement, a des soucis actuellement. Il y a des faux mails qui circulent. Alors, c'est vrai qu'on fait confiance, on se dit, voilà, c'est de la médecine, tout ça. On essaiera de déjouer ces arnaques avec Audrazo. Dans une heure, tout juste, un petit coup d'œil au ciel ce matin. Vous n'êtes pas encore ouvert les volets. Il y a quelques nuages ce matin dans le ciel de Drôme Ardèche. C'est pas du mauvais temps pour autant. Hein. Le ciel est clair à Huppie. Quelques petits nuages en effet. On a 1017 hectopascales au baromètre de Bernard à Huppie avec 17,2 degrés ce matin. Temps plutôt agréable en journée avec un petit peu plus de voiles nuageux dans l'après-midi. Pas mal de vent du sud et ça devrait malheureusement ou heureusement, vous voyez comme vous voulez, tourner à l'orage pour la soirée. D'abord sur l'Ardèche puis ensuite sur la Drôme. On voit les choses comme on veut. C'est la liberté de penser. Bien résumé, Florent Pagny.

0: cette liberté de vous lever ou de rester au dodo, ou entre les deux d'ailleurs, un pied dans le lit, un pied devant la radio. 7h19, les initiatives, les bonnes idées développées, lancées en Drôme-Ardèche, ce sont les bonnes ondes de Nelly Sorbier, avec aujourd'hui Nelly, la 4e édition du festival Wall of Love à Valence jusqu'au 13 septembre.
1: Oui, murs et amour, les murs de Valence qui continuent de prendre des couleurs. Vous avez peut-être déjà croisé l'une des 14 fresques XXL magnifique qui ornent certaines façades de la ville. Voilà, par exemple, quartier Château-Vert, sur un immeuble, vous avez un grand oiseau de toutes les couleurs, c'est un guépier d'Europe co-signé Jerk et Sowan, alias Vincent Lansade, directeur artistique du festival.
2: C'est une bonne nouvelle pour les Drômois et les Ardéchois parce qu'on amène l'art dans l'espace public, donc vous le croisez. Vous ne faites pas la démarche de rentrer dans un musée, c'est l'art qui vient vous rencontrer. Et puis vous croisez les artistes. Les artistes qui procèdent de manière très différente. Certains esquissent avec un vidéoprojecteur, d'autres travaillent avec des systèmes de carreaux, certains travaillent avec des pinceaux, d'autres avec de la bombe de peinture, d'autres avec les deux. Enfin voilà, il y a tout ça à découvrir.
0: Alors quelle est la différence, Nelly, entre fresque et graffiti ?
1: Eh bien la fresque c'est une peinture sur un mur et le graffiti c'est l'expression d'un nom, d'un surnom qu'on se donne, ce qu'on appelle un blaze. Et après, dans le graffiti, vous avez une pratique de la fresque sur des terrains autorisés comme sous le pont des Launes à Valence. Alors le graffiti, c'est le fil rouge de la vie de Vincent Lansade. Son blaze, Sowan, ça lui a ouvert la porte des beaux-arts. Il y a 4 ans, ce prof d'art plastique au collège a eu envie de partager sa passion et cet art coloré et impressionnant avec le plus de monde possible en créant ce festival Wall and Love. Paris réussi, c'est même plus que ça, c'est un vrai lien social.
2: Des fois, des gens qui sont voisins depuis 10 ans se croisaient, se disaient bonjour, mais ils n'avaient jamais pris le temps de discuter, d'échanger, et c'est par cette fresque que la rencontre s'est faite. C'est-à-dire qu'on a réussi à faire comprendre que l'art, c'est quand même important. Ça nous amène un petit peu de gaieté au quotidien, ça nous amène aussi à avoir une réflexion, à considérer les artistes d'une manière un peu différente. Les artistes sont à nu, ils peuvent se tromper, ils peuvent faire des erreurs, et du coup, ça part participe au patrimoine artistique de la ville, hein. Mais venez nous voir. Franchement, c'est super de vous rencontrer, ça nous fait plaisir.
1: Ouais, c'est vraiment très très impressionnant hein, de les voir reproduire en très très grand ce qu'ils ont tout petit petit sur un bout de papier ou sur leur téléphone portable. Donc pour voir naître et grandir pendant 3 semaines, 5 nouvelles fresques géantes et découvrir les 14 réalisées lors des précédentes éditions hein, de ce festival Wall and Love, téléchargez ou procurez-vous un plan à l'Office de Tourisme de Valence et partagez toutes leurs bonnes ondes en découvrant la ville et tous ses acteurs un petit peu autrement.
0: Voilà les belles choses à découvrir grâce à Nelly Sorbier tous les jours dorénavant. Les belles idées du jour en Drôme et en Ardèche. Pourquoi change-t-on d'heure 2 fois par an? Juste pour nous embêter? Non, pas forcément. Ça remonte à la Première Guerre mondiale. Daphné Michelet raconte cette histoire après Abba, Mamma Mia.

0: comédie musicale du matin avec Abba. Essayez de vous brosser les dents sur Abba, vous allez voir, ça peut être dangereux. Prenez pas de risques non plus. Prenez des risques en revanche à 7h30 pour jouer avec nous. On vous offre des coffrets gourmands de la fête de l'agriculture dont on est partenaire en effet. C'est à Saint-Thomas-en-Royans, ce sera ce dimanche avec les jeunes agriculteurs de la Drôme. Il y a de très belles choses dans ce coffret gourmand. 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On joue ensemble dans les prochaines minutes.
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0: Daphné Michelin, bonjour.
5: Bonjour Philippe.
0: On ne s'est pas quitté tout l'été, on vous retrouve, hein, les yeux un peu cernés certes, mais bon, ça va. Non, vous en sortez pas si mal. Pourquoi Daphné, alors ça on change pas, hein, toujours des questions curieuses sur la Drôme et l'Ardèche, pourquoi Daphné, change-t-on d'heure deux fois par an? On ne pourrait pas laisser nos montres tranquilles et s'en passer une fois pour toutes.
5: C'est vrai, vous n'êtes pas le seul à vous poser la question. Et figurez-vous, Philippe, que cette histoire de changement d'heure ne date pas des années 1970, comme on l'entend très souvent, mais de la Première Guerre mondiale. C'est un peu plus ancien.
0: Moi, je pensais que c'était vraiment uniquement pour faire des économies d'électricité.
5: C'est effectivement la raison aujourd'hui, mais l'idée apparaît dès 1916. En pleine guerre, le charbon et le pétrole sont devenus des ressources stratégiques. Il faut économiser tout ce qui peut l'être, notamment l'éclairage. Et pour cela, eh bien, on décide d'avancer les horloges d'une heure afin de mieux profiter de la lumière naturelle en soirée.
0: Et les Français étaient d'accord?
5: Alors, pas vraiment, hein, de toute façon, comme souvent.
0: On peut dire qu'on n'est jamais d'accord avec rien.
5: D'ailleurs, les archives départementales de la Drôme conservent de magnifiques affiches officielles qui annoncent ce premier changement d'heure.
0: Ah, c'est intéressant. Et ça, on peut les voir.
5: Vous pouvez les découvrir aux archives. On peut y lire que cette mesure permettait d'économiser chaque jour une heure de lumière artificielle afin de réserver le charbon et le pétrole à la défense nationale. Mais ces affiches montrent aussi que le préfet va encore plus loin. Il limite l'éclairage des magasins, des cafés, des restaurants, des théâtres ou encore des cinémas. En temps de guerre, eh bien, chaque ampoule compte.
0: Oui, tout le monde n'a pas apprécié.
5: Vous l'imaginez bien, Philippe, hein. Et certains surnomment même cette nouveauté l'heure allemande, puisque l'Allemagne l'avait instaurée quelques semaines avant la France. Les agriculteurs protestent, on craint des erreurs dans les horaires des trains, et le député André Honorat, à l'origine donc de cette loi, eh bien reçoit même des lettres d'insultes et des menaces.
0: Alors pourtant, plus d'un siècle après, on continue toujours.
5: Et oui, et le changement d'heure sera abandonné après la Seconde Guerre mondiale, avant de revenir en 1976, au moment de la crise pétrolière. Alors la prochaine fois que vous avancez ou reculez votre montre, pensez à ces affiches conservées aux archives départementales de la Drôme. Elles nous rappellent qu'un simple changement d'heure raconte aussi une page de notre histoire où chaque minute de lumière compte.
0: D'ailleurs, on vous invite vraiment avec Daphné à aller voir ces affiches. C'est toujours très étonnant de découvrir ces choses qui nous ont précédées. D'ailleurs, le prochain tour de cadran se fera fin octobre. Pour l'instant, on ne change pas. Vous connaissez peut-être, à moins que vous le découvriez aujourd'hui, ça s'appelle Drôme ou Ardèche. On joue avec nos deux départements, avec une actu, ou en tout cas une information qui concerne l'un des deux départements. Et c'est justement à vous d'identifier lequel sera concerné. Dans les deux cas, si vous triomphez, je vous le souhaite bien sûr, vous gagnez à l'occasion de la fête de l'agriculture qui célèbre sa 41e édition dans le canton de Royan-Vercors ce dimanche. Je vous offre un joli panier garni de bienvenue à la ferme. À l'intérieur, il y a un joli produit à déguster. Il est rosé, j'en dirai pas plus, à consommer avec modération. Il y a différentes terrines, veloutées de truite, une affinade d'olive, confiture de pêche blanche, tout ça en agriculture biologique. En plus, savon au lait d'anès, sachet de fleurs de lavande, coulis de tomates. Bon, ça donne envie, hein? Ben, venez alors. Venez jouer avec nous, 04 75 40 10 10.
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0: 7h30, le tour de l'actu.
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0: En deux minutes avec chez nous, Emmanuel Champal, des Insoumis chauffés à blanc hier près de Valence.
4: Jean-Luc Mélenchon acclamé lors du meeting de clôture des universités d'été. Plus de 10 000 participants, selon LFI. Discours du candidat à la présidentielle avec des forts accents d'écologie. Le permis d'aménager est retoqué pour Amazon à Saint-Georges-les-Bains, en Ardèche. Retoqué pour l'instant. S'il veut vraiment installer une plateforme logistique, le géant américain va devoir payer un rond-point pour fluidifier le trafic sur la 86. Et puis, en cette fin d'été, beaucoup de municipalités en Drôme-Ardèche s'inquiètent et regardent leur stade de foot avec un brin de dépit. Après la sécheresse, faute d'eau, les pelouses sont de véritables paillassons et le sol par endroits est dur comme du béton.
0: En effet, c'est une horreur. L'info d'ici est d'ailleurs aussi marquée par les dégâts des orages dans le sud-ouest, Valentine Lettès.
6: De potentielles tornades, des vents jusqu'à 120 km/h et de la grêle. 16 départements de la moitié sud sont en vigilance orange pour des orages violents cet après-midi. Vous avez la carte sur ici.fr. Mais la prudence est de rigueur. De la Vendée à la Bourgogne, insiste Météo France, tant leur localisation interprévisible. Et déjà des dégâts dans le sud-ouest. 7500 foyers privés d'électricité dans les Landes. Une portion de l'autoroute A641 fermée. Des départs de feux et des inondations. Selon la préfecture, la commune de Peyrorade est particulièrement touchée. Pour des questions de responsabilité et de décence, le maire de Dijon appelle à son tour Patrick Bruel à reporter sa tournée prévue à l'automne. Le chanteur, mis en examen dans 4 affaires pour viol, agression sexuelle ou tentative, est également visé par une trentaine de plaintes. Un candidat de plus à l'élection présidentielle, l'eurodéputé de gauche Raphaël Glucksmann officialise sa candidature. Il se soumettra à la primaire du Parti Socialiste dans l'objectif, je cite, de refonder la gauche. L'élection présidentielle, c'est dans 8 mois. Des voitures sans permis pour les apprentis des zones rurales. La ministre à la formation professionnelle annonce une nouvelle campagne de leasing social sans donner de date ni le nombre de ces voitures proposées à la location à prix bas. C'est seulement le 5e Français à remporter un Masters 1000 de tennis. Arthur Fils s'impose à Cincinnati aux États-Unis et avec cette victoire, il passe de 21e à la 11e place du classement mondial.
0: Il est 7h33, Jean-Luc Mélenchon a clôturé hier les universités d'été de la France insoumise à Châteauneuf-sur-Isère, Emmanuel.
7: Oui, à moins d'un an de la présidentielle et après 4 jours de débat, les insoumis, galvanisés par le patron, selon LFI, 10 000 personnes ont assisté au meeting, Louise Joyeux.
8: C'est la fin du vieux monde, prédit Jean-Luc Mélenchon, la fin de l'ère Macron.
9: L'affaire du meurtre de Liana, l'imprévoyance des incendies, la loi permis de tuer, le retrait des services publics de toute la ruralité, les privilèges arrogants des ultra-riches. Et voici ce qu'en pense le peuple. Qu'ils s'en aillent tous !
8: Après un premier tour de chauffe début juin à Saint-Denis, c'est dans la Drôme que l'insoumis promet une rupture radicale, mais je cite concrète et réaliste, en mettant l'accent sur l'écologie.
9: Car le changement climatique ouvre une ère totalement nouvelle de la civilisation humaine. Pour s'y adapter, il est vital de tout changer dans nos manières de vivre, de produire et d'échanger.
8: Il égrène donc une partie de son programme devant des militants de Drôme-Ardéchois, mais surtout venus de la France entière. Création d'éco-régions, de gardes régionales de la sécurité civile. Il faut aussi clairement le lien entre pollution et santé publique. Bref, un discours plus vert que jamais, très apprécié par Thibault.
10: Il a abordé des questions, je voulais entendre, notamment

0: Des militants aussi à la cause, d'avoir des discours plus calmes, c'est aussi rassurant qu'ils ne soient pas constamment que dans la colère, que dans l'opposition, mais aussi dans la proposition ferme de ces idées et ça donne envie quoi.
1: Discours plus vert, plus rassurant, de quoi tenter d'élargir la base des insoumis.
2: La victoire est possible.
3: Le meeting de Jean-Luc Mélenchon hier à Châteauneuf-sur-Isère, près de Valence. La météo, Philippe, c'est une journée globalement ensoleillée qui arrive.
4: Globalement, vous avez raison de le dire, parce que ce matin, on a quand même quelques petites grisailles. Voilà, on nous le dit, on nous l'explique sur la page Facebook et par WhatsApp au 04 75 40 10 10. Ou alors, on nous dit parfois en partie dégagé. Ça veut tout dire, effectivement, à Saillant, vallée de la Drôme, où il fait 16 degrés 4. Température plutôt agréable pour démarrer la journée. Ce sera un petit peu plus lourd aujourd'hui. On attend autour de 30 degrés en pleine, avec pas mal de vent du sud 50 km/h, et on verra en cours d'après-midi un ciel se voiler petit à petit. Alors ça restera encore ensoleillé, mais un petit peu plus voilé, et tout ça va nous apporter des orages pour le début de soirée, hein, vraiment la fin d'après-midi sur le département de l'Ardèche, et ensuite ça se décale sur la Drôme au cours de la soirée, avec des orages peut-être bien marqués par endroits. On parle de grêle, de fortes pluies. Voilà, bon, écoutez, on verra ce que ça donne, hein. On peut rien prévoir d'avance, on peut juste partager les infos sur la page Facebook et les belles photos. On en fera une compilation notamment pour ce week-end, ce sera pour vendredi.
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4: nous avons des travaux sur la D104 à Rosières. Il démarre aujourd'hui et se poursuit jusqu'au 17 septembre. C'est sur le pont qui franchit la Baume. Vous voyez où c'est exactement ? Circulation alternée.
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4: Et si chaque pas que l'on fait depuis ce matin était un petit voyage dont on ignore la destination ? Oui, ce pas vers le grille-pain va-t-il nous mener finalement au réfrigérateur ? Allez savoir, ce pas de côté va-t-il nous permettre finalement de faire un bond vers l'avant ? Peut-être aussi. Sauvez-moi, je perds pied.

0: Sauvez-moi. Qu'est-ce qu'on peut sauver également avant 8h? Un petit peu de musique là, ça ferait du bien dans les oreilles là. Alain Souchon, j'ai 10 ans. Ah oui, ça c'est bien en plus pour rester jeune toute la vie.
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0: On joue ensemble, on joue avec Karine, en l'occurrence. Bonjour Karine.
2: Bonjour.
0: Karine est à Valence. Comment ça va ce matin Karine?
2: Très bien, merci.
0: Bon, très bien, c'est la rentrée déjà pour vous depuis un petit moment?
2: Depuis un petit moment, oui.
0: D'accord, vous avez pris des vacances quand même?
2: Oui, en juillet.
0: Ah, très bien, ok. Juilletiste, ok. On est parti, il y a un joli coffret gourmand à gagner. Hein.
2: Oui.
0: J'avoue qu'il a alléché pas mal de monde ce matin, vous n'étiez pas la seule. Coffret gourmand à l'occasion de la fête de l'agriculture dont on vous invite, ou où on vous invite, ce sera Saint-Thomas-en-Royans. Avec les jeunes agriculteurs de la Drôme, ce sera donc ce dimanche. On est parti, une question qui concerne la Drôme ou l'Ardèche, c'est à vous de me le dire en moins de 6 secondes. Alors c'est vrai qu'on va jeter un œil sur l'actu à venir pour le coup, pour changer un petit peu dans les prochaines semaines.
2: Ouais.
0: Voilà, ça n'est pas encore arrivé. D'ailleurs, une première, ce sera une boum géante nostalgique qui sera organisée le 20 novembre pour surfer sur les souvenirs des années 80, 90 et 2000. Plutôt sympa, c'est une première édition chez nous car cette boum géante est déjà passée par Rennes, Dijon, Le Mans. À votre avis, cette boum géante sera organisée en Drôme ou en Ardèche? Top chrono, 6 secondes.
2: Drôme.
0: Oui, la boum géante.
2: Super.
0: Ce sera à Valence le 20 novembre. Et pour vous dire que c'est tout neuf, on n'a même pas encore la salle.
2: Voilà, d'accord.
0: Voilà, on ne sait même pas où ce sera encore organisé. Mais j'ai trouvé l'info pour vous ce matin. Karine, bravo. Il y a de quoi déguster.
2: Merci.
0: Avec du coulis de tomate, du savon. Alors le savon, on peut éviter de le manger, cela dit. Un finette d'olive, des trucs. À moins d'aimer faire des bulles. Je vous fais de gros bisous, Karine. Quelle est votre
2: Merci
0: radio
2: beaucoup.
0: Préférée à Valence?
2: France Bleu.
0: Non.
2: Non, mais ici Drôme Ardèche,
0: oui,
2: excusez-moi.
0: Ça va, je vous absous, allez-en.
2: Je vous enregistre souvent.
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0: C'est parti, on lance les hostilités, pas du tout hostile. Hostilité musicale avec Bruno Mars pour vous cueillir le matin. Si vous reprenez d'ailleurs le boulot aujourd'hui, on est tout avec vous, hein. 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

0: Bruno Mars. On aime, on adore à la folie. Mais revenons sur Terre.
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0: 7h46, le retour de la pluie ces derniers jours, ça a fait du bien à tout le monde, bien sûr, y compris aux moustiques tigres. On en parle ce matin avec notre invité, Emmanuel Champal.
3: Bonjour Rémi Foussadier.
4: Oui, bonjour.
3: Directeur de l'entente interdépartementale Rhône-Alpes pour la démoustication. Dites-nous, quel est le tableau ce matin? Faut urgemment ressortir les tapettes et les produits anti-moustiques, c'est ça?
4: La saison du moustique tigre a vraiment commencé après 2 mois de mise en sommeil compte tenu des conditions météorologiques. C'est vrai que les précipitations et la baisse un petit peu des températures favorisent le développement de cette espèce.
3: C'est-à-dire, techniquement, expliquez-nous, les œufs de moustique tigre, ça ne meurt pas en quelques semaines?
4: Non, pas du tout, ça ne meurt pas dans quelques semaines. C'est pour ça d'ailleurs que les œufs qui sont pondus au mois de septembre donneront les générations du mois d'avril et du mois de mai, donc ils sont capables de résister de nombreux mois, y compris à des températures assez importantes. Et donc en fait, les populations de moustiques qu'on a, donc les moustiques qui nous piquent actuellement, ce sont des œufs qui ont été pondus un petit peu plus tôt, soit en fin de printemps, soit en début d'été. Quand les conditions ayant été un petit peu plus favorables, qu'il y avait un petit peu plus de pluie, ils ont attendu tout simplement d'être submergés par l'eau, hein, puisque les œufs de moustique tigre sont pondus sur un substrat sec. Et les premiers orages ont permis de submerger ces œufs, permis le développement des larves et donc la production des adultes et les premières nuisances.
3: D'où l'intérêt, on le dit chaque année, de bien vider les coupelles, supprimer toutes les eaux stagnantes dehors, hein.
4: Oui, en fait, ça se résume en 3 mots, vider, ranger, couvrer. Tout ça, ça permet d'éviter aux femelles de pouvoir pondre leurs œufs. Lorsque les œufs sont pondus, pouvoir éviter que les adultes s'envolent. Mais c'est vraiment les 3 gestes qu'il faut adopter si on veut se prémunir des nuisances qui peuvent être extrêmement importantes liées aux moustiques tigres.
3: Rémi Foussadier, pour celles et ceux qui nous écoutent, je suis sûr que dans la cuisine, à la salle de bain ce matin, il y en a qui se disent « Non, mais attendez, les moustiques tigres, on nous dit qu'ils arrivent ». Ils étaient déjà là cet été, mais beaucoup plus discrets, c'est ça?
4: Tout à fait. En fait, ils ont été très discrets pour 2 raisons. La première raison, c'est que le début du mois de mai a été relativement frais. On a eu un épisode de froid qui a bloqué un petit peu la saison du moustique tigre. Et puis tout de suite après, on a eu une période très chaude, mais surtout très sèche. Avec les épisodes de canicule, les différents épisodes des canicules qui se sont succédés. Et ces épisodes de canicule se sont accompagnés d'absence de précipitation. Ouais. Sans précipitation, il n'y a pas de mise en eau des œufs. Et sans cette mise en eau des œufs, il n'y a pas de développement d'adultes. Donc ils étaient là, les œufs du moins étaient là. Ils attendaient simplement des conditions météorologiques favorables qui sont actuellement là.
3: Rémi Foussadier, vous êtes directeur de l'entente interdépartementale Rhône-Alpes pour la démoustication et vous nous dites que le gros de la troupe, pour faire simple, est en train d'arriver. Côté moustique tigre, ça veut dire quoi? C'est davantage de risques de maladies comme dengue et chikungunya? On a l'impression qu'on a été un peu plus protégé cette année. C'est vrai ou pas?
4: Oui, tout à fait. On a été un petit peu plus protégé. Alors c'est moins lié à l'activité du moustique tigre et plus lié à l'absence d'épidémie au niveau de la zone péritropicale, intertropicale. L'année dernière, il y avait eu une grosse épidémie de chikungunya sur l'île de la Réunion qui a fait qu'un certain nombre de touristes qui étaient allés en vacances à l'île de la Réunion revenaient porteurs de maladie. Cette année, on n'a pas ce contexte épidémique international, donc naturellement, on a un petit peu moins de personnes qui reviennent malades. Et puis l'absence de moustiques tigres fait également que lorsqu'on a mené des enquêtes, donc on mène des enquêtes qu'on appelle des enquêtes entomo-épidémiologiques, puisque en fait ce sont des enquêtes autour de personnes qui sont malades, à la demande de l'Agence régionale de santé Auvergne-Rhône-Alpes, et on a mené nettement moins d'enquêtes cette année, et il y a eu nettement moins de traitements, donc les deux conjugués font que on a nettement moins parlé de la problématique sanitaire, et avec le retour des vacances d'été, des gens qui seraient partis en vacances à l'étranger et l'arrivée des conditions météorologiques plus favorables pour le moustique tigre, il faut être vigilant, il faut redoubler de vigilance maintenant jusqu'à l'arrivée des premiers froids, c'est-à-dire jusqu'en octobre, voire éventuellement novembre.
3: On a eu un seul cas cet été, c'était à Château-Double, chez nous en tout cas, côté Drôme de chikungunya. C'était vers la fin juillet. Un dernier mot concernant le traitement, la démoustication. On voit beaucoup passer sur les réseaux des avis de personnes qui disent « Mais pourquoi on ne démoustique pas à grande échelle finalement au pire moment ?»
4: Parce que c'est compliqué, le moustique tigre vit dans des petits milieux. Vous pouvez trouver du moustique tigre dans des récipients qui font quelques décilitres. donc vraiment des tout petits milieux, et donc des moustiquaires, ce serait avec des produits insecticides, ce serait extrêmement compliqué. L'usage de produits adulticides tels que celui qui a, ceux qui ont été utilisés à Château-Double sont néfastes pour l'environnement à haute dose, donc en fait il faut les utiliser avec parcimonie. Il y a des risques de résistance aussi lorsqu'on utilise de manière désordonnée ce genre de produits. Et il faut rappeler que le fait de vider, le fait de couvrir ou le fait de ranger des objets, ce sont des actions de démoustication, ça fait partie de la démoustication, et la lutte physique est jamais aussi efficace que la lutte insecticide.
3: Bien compris, merci à vous Rémi Foussadier. On a bien compris que maintenant on descend les manches, on remet les pantalons, on oublie les shorts et tout ce qui laisse un peu les membres à l'air. Rémi Foussadier, directeur de l'entente interdépartementale Rhône-Alpes pour la démoustication. Merci à vous, passez une bonne journée.
4: Merci à vous, bonne journée également.
0: Le moustique-tigre, donc vedette mal aimée de notre nouvelle émission des 9h avec Nelly Sorbier. Ouais. Ici, c'est vous.
5: Tout à fait, vous pourrez nous dire si vous avez trouvé, vous, des moyens, justement, de vous prémunir de ces moustiques-tigres, des moyens naturels, peut-être, des trucs, des astuces de grand-mère, comme on dit. Vous pourrez nous dire où vous voyez le plus de moustiques chez nous, en Drôme-Ardèche. Votre pire soirée gâchée par les moustiques. Si vous avez déjà participé à une action de démoustication, de nettoyage, partagez vos expériences également. Quelles solutions selon vous? Plusieurs possibilités pour venir me retrouver en direct dès 9h. Le 04 75 40 10 10 par téléphone. Hélène vous attend. Et sinon, WhatsApp. C'est chouette aussi parce que si vous ne pouvez pas être avec nous en direct, vous pouvez nous laisser un vocal. Donc vous enregistrez votre message grâce au petit micro qui est en bas des messages. C'est voilà. Ça. Comme ça, on vous entend et on partagera tous vos témoignages, vos trucs, vos astuces tout à l'heure dès 9h au 04 75 40 10 10 sur WhatsApp aussi. Hein.
0: Ici, c'est vous. 14,5 degrés ce matin, Adi. Le ciel est un peu partagé, il y a quelques grisailles. En effet, ce sera du soleil ensuite dans la journée. On a un vaisseau près d'Aubenas, 17 degrés, un ciel dégagé. On attend ces orages. Effectivement, les moustiques vont adorer. Dans la soirée sur la Drôme et l'Ardèche, l'étrange invention de Stéphane Bern avant 8h autour du tube à pudeur. D'accord. Moi, j'ai un autre tube à vous proposer, celui de Souchon. Ah.

0: On est d'accord, hein. 10 ans pour la vie, pour toute la vie. Si un candidat ou une candidate à l'élection présidentielle l'année prochaine propose ce genre de mesure, je vote pour, c'est sûr.
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0: On n'aime pas les cours d'histoire, voilà, qui n'en terminent pas. Nous, on aime les petites histoires qui font plaisir, qui nous racontent la Drôme Ardèche, la France. Bonjour Stéphane Bern.
4: Bonjour la Drôme Ardèche.
0: Et ce matin, on voyage au temps où la médecine et la bienséance ont fait bon ménage.
5: Quand un médecin cherche comment écouter le cœur d'une patiente sans poser directement son oreille sur sa poitrine. Direction deux siècles d'auscultation. Début 19e siècle, diagnostiquer une maladie pulmonaire reste très artisanal. Les médecins regardent les patients tousser, tapotent le thorax, écoutent vaguement la respiration. Bref, on est parfois plus proche de la devinette que du scanner.
6: En ne confondant pas, est-ce que ça vous chatouille ou est-ce que ça vous gratouille ?
5: À l'hôpital Necker, René Laennec examine une jeune femme souffrant de troubles cardiaques. Problème, les méthodes habituelles ne lui apprennent pas grand-chose. Et poser directement l'oreille sur sa poitrine, le médecin breton juge ça, disons, peu convenable.
7: L'ennui avec moi, c'est que je suis un grand timide.
5: Le 19e siècle adore la science, mais apprécie encore plus la pudeur. Quelques heures plus tôt, près du Louvre, Laennec a observé des enfants jouer avec une poutre en bois. L'un gratte une extrémité pendant que l'autre écoute le son transmis à distance. Le médecin tente alors quelque chose. Il roule une feuille de papier en cylindre, la pose sur la poitrine de sa patiente et écoute à l'autre bout. Et la surprise, les battements du cœur lui paraissent plus distincts qu'en écoutant directement. Pour arriver à Grey's Anatomy, il fallait donc passer par MacGyver. Laennec perfectionne ensuite l'objet avec un cylindre de bois démontable. Le stéthoscope est né. Aujourd'hui encore, le stéthoscope reste le symbole du médecin. Pas mal pour un tube à pudeur improvisé avec une feuille de papier. Comme quoi, certains tubes deviennent des hits sans jamais passer à la radio. Enfin, jusqu'à ce matin.
0: Une véritable machine à remonter le temps. Voilà ce que nous propose chaque jour Stéphane Bern, juste avant l'actu local de 8h, que vous retrouvez d'ailleurs également avec ses histoires précédentes sur ici.fr. Par exemple, il vous racontait vendredi 13, la malédiction à l'origine de la superstition. Allez-y, ça vaut le coup d'oreille.
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0: Ici premier sur l'actu local en Drôme Ardèche. Nous sommes lundi 24 août, il est 8h.
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0: Acclamé comme une star de foot, hein, Jean-Luc Mélenchon a bouclé hier les universités d'été des Insoumis dans la Drôme, Emmanuel Champal.
8: Au terme de 4 jours de débat à Châteauneuf-sur-Isère, le candidat à la présidentielle, acclamé par 10 000 militants et sympathisants. Ce sont les chiffres fournis par LFI. Et dans la foule, Louise Joyeux, beaucoup de bleu.
9: Oui, à commencer par celui du drapeau français agité en l'air et surtout du bleu sur les maillots, des maillots de foot vintage floqués Mélenchon 2027. Tout un symbole pour Mia et Rodolphe.
10: Que c'est déjà une question de réappropriation des couleurs nationales. C'est une politisation du sport. Quand on entendait dans les années 2010 à bas au champ raciste, pas de racisme dans les stades, c'est politique.
11: Puis en fait, c'est fun, c'est un symbole populaire. On récupère un petit peu la classe populaire, la classe laborieuse, nos symboles. Et ça, c'est trop cool.
9: Un symbole devenu accessoire de mode politique à 25 euros.
11: Je l'ai récupéré en double XL pour me faire une petite robe. Et le plan, c'est de le porter dans ma ville, comme ça on se reconnaît en fait. Entre personnes engagées. Pour un meilleur futur, un meilleur avenir, c'est pour nous.
9: Et LFI en a vendu des centaines de maillots lors de ses amphis à Châteauneuf-sur-Isère. Plus de 20 000 au total depuis leur mise en vente mi-juin. Le parti surfe sur la vague de la Coupe du Monde, souvenir d'un pays uni derrière son équipe et derrière Mélenchon pour 2027, espèrent ses militants qui vont encore plus loin dans la métaphore. Mélenchon, Ballon d'Or.
4: Notre victoire ne sera pas seulement une victoire politique, mais un jour nouveau sur le monde.
8: Jean-Luc Mélenchon et son discours très axé sur l'écologie hier à Châteauneuf-sur-Isère. Chez les socialistes, sans surprise, Raphaël Glucksmann est sorti officiellement du bois hier soir. Il a annoncé sa candidature à la présidentielle pour relever la France. Il faudra qu'il passe quand même par la primaire du PS. La conséquence immédiate pour sa compagne, Léa Salamé, c'est sa mise en retrait sur France 2, elle qui présentait le JT jusqu'à présent. Le gouvernement lui fait sa rentrée ce matin. La dernière d'Emmanuel Macron. Après un été caniculaire marqué par les incendies, la polémique autour du manque de moyens, d'avions notamment, et la perspective de discussions très vives autour du budget de l'État.
0: Amazon doit revoir sa copie avant de s'installer en Ardèche.
8: Le projet de base logistique à Saint-Georges-les-Bains vient d'être retoqué provisoirement. Le département a émis une réserve. 400 fourgonnettes en plus sur la départementale 86. Ça saturerait la circulation à la sortie du site. Alors pour l'instant, c'est non. Sauf si Amazon finance en rond-point. Jean-Paul Vallon est chargé des routes au département de l'Ardèche.
12: C'est pas un refus définitif, hein, ça porte bien son nom, conservatoire. Au vu du nombre important de véhicules prévus dans ce site, et sachant qu'on a quand même une moyenne de 10 000 véhicules jour qui fréquentent la route départementale 86, nous avons souhaité émettre ce refus conservatoire afin d'aménager un giratoire pour assurer la fluidité du trafic et la sécurité des usagers. Donc, il est convenu que cette société, Amazon, donc, prenne en charge tous les aménagements nécessaires, le fameux giratoire dont je parle, et une fois l'aménagement qui sera proposé par son cabinet d'études et qui sera bien sûr validé par le département, Amazon pourra rapidement représenter un nouveau permis d'aménager et nous ferons sauter ce fameux avis conservatoire.
8: Jean-Paul Vallon, chargé des routes au département de l'Ardèche. Trois cambrioleurs arrêtés après une course-poursuite ont rendez-vous au tribunal de Valence cet après-midi. Dans la nuit de vendredi à samedi, ils ont visité une maison. Surpris par les policiers, les trois hommes se sont enfuis avec tout ce qui leur tombait sous la main. Bijoux fantaisie, médaille militaire et allez savoir pourquoi, un flacon de gel douche. Ils ont été rattrapés peu après par les forces de l'ordre. La pagaille sur l'autoroute A7, ça a duré une bonne partie du week-end dans la vallée du Rhône, surtout dans le sens des retours, à vrai dire. Ça a continué encore hier soir avec un accident de fourgon, sans aucun blessé, vers 19h30 à Montboucher-sur-Jabron. La circulation a été réduite à une voie pendant une heure.
0: Il est 8h04, des paillassons à la place de véritables pelouses. La sécheresse a fait du mal cet été dans certains stades de football de Drôme et d'Ardèche.
8: Oui, les clubs ont repris les entraînements depuis plusieurs semaines maintenant, mais sur les terrains, c'est difficile. Hein, pelouse jaunie, parfois très sèche, et tout ça complique une reprise de saison, comme à Colombier-le-Jeune, Julie Tescrat.
13: Oui, les seniors s'entraînent depuis début août et les joueurs comme Kint n'avaient jamais vu ça.
14: Peu d'herbe. La reprise d'entraînement sur un sol dur, c'est comme être sur, on va dire, du gaudron, du béton. Ça a un impact physique pour nous, sur des organismes qui sont restés 2 mois sans activité physique, on va dire, pour la plupart des joueurs.
13: Le risque de blessure augmente, alors le coprésident du club, Hervé Comte, qui entraîne 150 licencié a dû adapter les séances.
15: On est revenu un petit peu au footing. Les joueurs, en début de saison, ils aiment bien quand même toucher le ballon. Mais là, on doit aménager les terrains.
13: Mais depuis quelques jours, la pluie a commencé à faire son retour en Drôme-Ardèche. Le club espère maintenant qu'elle va continuer à tomber.
15: Ça ne peut que s'améliorer. Les jours commencent à diminuer, il fait un peu plus frais.
13: D'autres communes ont eu un peu plus de chance, comme à Saint-Jean-de-Muzol, situé tout près du Rhône. Le maire Jean-Paul Clossel a obtenu une dérogation pour arroser la pelouse. De quoi limiter la casse, mais assez certaines conditions.
16: Qu'on n'arrosait plus le terrain d'entraînement et qu'on se concentrait essentiellement sur le terrain honneur et le terrain du bas. Qu'on se limitait à 4 arrosages par semaine avec un volume de 480 m3 par rapport à une conso qu'on avait en historique à 900 m3.
13: Et cette dérogation a permis aux deux pelouses de rester vertes et d'éviter d'importants travaux. Pour les communes qui n'ont pas pu arroser leur terrain, la facture pourrait se compter en plusieurs milliers d'euros pour les remettre en état.
8: Et évidemment, pour les clubs qui sont situés près du Rhône, il y a souvent moins de difficultés d'accès à l'eau que pour ceux du nord de l'Ardèche, par exemple, ou du plateau ardéchois, évidemment. La bonne nouvelle pour les pelouses, c'est le retour des orages, hein, la nuit prochaine d'ailleurs, en Drôme-Ardèche. Mais les orages et la pluie, c'est très très mauvais pour les moustiques tigres. L'humidité va favoriser l'éclosion des œufs. On en parlait il y a quelques minutes avec notre invité. Il faut s'attendre à de grosses éclosions dans les prochaines semaines. Très pénible pour ces dromois et ces ardéchois rencontrés hier.
17: J'ai pas mal été piqué récemment, enfin la semaine dernière, parce que c'était très humide. Quand il faisait chaud et quand il y a eu l'orage, il y a eu beaucoup de moustiques, ouais. À ce moment-là, ouais. J'ai été beaucoup piqué. Je trouve ça très pénible, franchement. Ouais, je vais pas mentir. Je saurais pas lui trouver une qualité.
18: Je trouve qu'ils sont quand même en baisse. Je trouve qu'ils sont moins efficaces, les moustiques. Après, moi, personnellement, ça me dérange pas forcément. Mais sinon, au niveau biodiversité, je trouve ça un peu dommage. Genre, parce que c'est quand même, ça nourrit la chaîne alimentaire, etc. Genre, c'est quand même important.
19: Nous, on n'a pas d'eau. Il y a toujours des moustiques avec la chaleur qu'il y a. On a à la maison, le soir, on s'est fait piquer.
8: Et les chauves-souris sont ravis de cette éclosion des moustiques tigres. Nous, un peu moins, nos amis les moustiques, on en parlera tout à l'heure à partir de 9h avec vous, Nelly.
20: Oui, tout à fait. Donc, si vous avez un truc, une astuce infaillible pour éviter les piqûres, lutter contre la prolifération des moustiques, vous pensez que les pouvoirs publics pourraient s'emparer de ce problème un peu plus? 04 75 40 10, vous nous appelez ou vous nous laissez un message sur WhatsApp à ce même numéro de téléphone, 04 75 40 10.
8: La météo maintenant.
0: Et on l'avait dit, des orages annoncés pour la soirée. Ça va arriver par l'Ardèche en fin d'après-midi, ensuite la soirée sur la Drôme. Ça va être assez rapide, mais peut-être un peu violent, en tout cas bien marqué par endroits avec pas mal de pluie, peut-être de la grêle, un fort coup de vent. Ce matin, c'est pas tout à fait totalement beau, hein. C'est pas totalement beau. Non, pas totalement. On a un petit banc de nuages actuellement. Ah, je le vois, je vous êtes dessous. Actuellement, entre Valence et Romans et le Vercors et le Royan, ça va se dégager ensuite du soleil pour la matinée. Un ciel un peu plus voilé l'après-midi. Les maximales du jour autour de 30 en pleine, 27 vers 1000 mètres d'altitude.
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0: Ah, ce matin, j'ai entendu un drôle de bruit. Je sais pas, ça fait chiki-boom. Voilà, c'est ça. Comme si la radio tombait sur la tête.

0: ferai ce que je voudrais. Ouais, je vous veux que du bien, évidemment. Je vous y mettrai dans vos oreilles du YouTube et du Pascal Obispo. C'est la musique avant 8h30.
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0: Et on se relancera sur la piste des gens d'ici avant 8h30 avec Jean-Bernard Catella. On va croiser un couple qui est revenu en fait aux sources en quelque sorte parce qu'ils ont beaucoup voyagé. Ils avaient quitté la région, ils sont revenus en Ardèche, pas très loin de Vernon en Vivarais, à Sillac. Et là, ils restaurent une maison. Voilà, c'est un itinéraire de vie à découvrir, ce qu'on fera ensemble dans les prochaines minutes. Également, dans les prochaines minutes, le C'est pas vrai d'Audrazo. Alors là, on essaie de lutter contre les arnaques et les infox. C'est un truc qu'on voit actuellement en rapport avec Doctolib. Des faux mails qui viennent de Doctolib. Alors en général, on a confiance, on dit c'est la santé, le site est plutôt sérieux. Ben non, il y a des choses sur lesquelles où voilà, c'est compliqué et il faut pas se faire avoir. On vous donne comment ne pas vous faire avoir dans les prochaines minutes.
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0: Luttons tous ensemble contre les arnaques. Voilà, l'idée c'est de mieux communiquer pour savoir justement les choses qu'il faut éviter de fréquenter, les choses sur lesquelles il ne faut pas s'arrêter. Le C'est pas vrai d'Audrazo. Et là, on fait attention, Aude, aux faux mails Doctolib. Vous savez, ce site qui permet de prendre des rendez-vous avec son médecin, parce que ces mails tournent beaucoup en ce moment.
4: Oui, dernière en date, c'est ma maman qui l'a reçu l'autre jour, et il y a plusieurs collègues qui m'en ont parlé aussi. Le faux mail avec le logo Doctolib et qui vous propose un kit médical gratuit, un Medicare kit, c'est ce qui est écrit, avec dedans, il y a une photo, un stéthoscope, des pansements, des compresses, du sparadrap, etc. Le mail vous dit que vous avez été sélectionné, agissez vite, seul un petit nombre de clients ont été invités.
0: Voilà, et donc c'est un gros mensonge, hein, on recevra jamais ce kit médical gratuit.
4: Non, effectivement, et d'ailleurs, soyez vigilants toujours quand un message arrive de nulle part et vous promet un cadeau, il y a souvent anguille sous roche, vous avez aussi en ce moment le faux mail Vinci Autoroute, vous l'avez peut-être reçu, celui qui vous dit que vous avez gagné une glacière. J'ai vu aussi la fausse pharmacie qui nous fait miroiter une brosse à dents électrique et du dentifrice gratuit. Alors, question que vous me posez souvent, comment démasquer ces messages piégeux? Eh bien, ce qui doit vous mettre la puce à l'oreille toujours, c'est l'adresse de l'expéditeur, l'adresse qui vous écrit. Je reviens sur le faux mail Doctolib que ma maman a reçu. Alors, c'est trompeur, parce que je vois bien écrit Doctolib quand je regarde le nom de l'expéditeur tout en haut, mais regardez bien, l'adresse se termine en .us et pas en .fr. Et Doctolib, c'est français. La plateforme ne vous écrira pas avec une adresse américaine. Donc passez votre chemin, parce que l'escroc, comme d'habitude, en veut à votre compte en banque. Le faux cadeau a beau être soi-disant gratuit, il y a toujours un moment où vous allez devoir entrer votre numéro de carte bleue.
0: Ouais, c'est subtil, hein. .us. Non, surtout pas. .fr. Oui, c'est déjà mieux, en tout cas. Si vous aussi, vous avez une arnaque à nous signaler, l'adresse ne change pas. ici.arnaque@radiofrance.com. La chronique de décryptage des infox, des fausses nouvelles est à retrouver également sur ici.fr avec une belle ribambelle de choses à éviter ou à contourner. Mais l'important, et vous le savez, nous le partageons chaque matin, l'important.

0: L'important, c'est cet amour, effectivement. Je veux pas en faire 3 tonnes sur l'amour, mais je vois, quand je vois vos messages, je me dis, il y a quand même quelque chose qui se passe entre nous. Enfin, il y a quelque chose qui se passe, hein. Je voyais, par exemple, ce matin, Guy qui nous écrivait, c'est reparti pour une nouvelle semaine, c'est vrai qu'il fait meilleur la journée, même ce matin, il fait plutôt bon. Alors, il s'est trompé, il a mis 17h à 7h. Non, c'est 17 degrés à 7h, évidemment. Attendez, que celui qui n'a jamais, lui jette la première touche de le clavier. Je serais pas contre un petit peu de pluie. Bah écoutez, on va être servi, Guy. Là. On attend de la pluie, peut-être même assez marquée dans la soirée là sur la Drôme et l'Ardèche pour rafraîchir. Et il a préparé des petits goûters pour la semaine, pour les petits et grands. Je vous dis pas les petits goûters. Il y a des vaches. C'est dans des petits sablés. Hein. Il y a des vaches. Il y a des éléphants. Il y a des petits cochons. Ce petit cochon me rappelle quelqu'un. Je ne sais pas qui. Vos météos le matin sur la page Facebook et au 04 75 40 10. J'ai rien dit, Emmanuel.
1: Non.
0: Je n'ai cité personne. Le ciel est parsemé de nuages ce matin. C'est pas encore du grand beau temps. Ce sera mieux dans la matinée. Je n'ai rien dit, Emmanuel. Ce matin à Saint-Laurent, il fait 19 degrés. Quoi? Qu'est-ce que vous mangez?
1: Non. Oh, mange une poire.
2: Poire.
0: Belle-Hélène.
2: Alors, je suis pas sûr.
0: Non, non, parce que Belle-Hélène, c'est la personne qui vous répond au 04 75 40 10. C'était pour ça. Les gens d'ici à présent, on n'a pas de plan de vol en fait. On est vraiment guidé par le micro de Jean-Marc qui était là, qui nous sert de micro curieux sur la piste des gens d'ici.
3: Ardèche un jour, Ardèche toujours. Pour Elsa et Patrick, c'est le retour aux sources avec des projets plein la tête. Après avoir quitté le pays, comme on dit, pour les études et le travail, et après avoir goûté les joies de la vie à Paris, Grenoble, Reims et même Vaasa en Finlande, à 200 km du cercle polaire, aujourd'hui, une nouvelle vie commence dans une maison familiale à Sillac qu'il restaure depuis octobre dernier.
4: Donc cette pièce ici, Elsa, c'est celle qui a été refaite en premier?
5: Oui, tout à fait, parce qu'avant en fait on avait un énorme cantou, une grosse cheminée ouverte et donc c'était pas du tout pratique. Là on a mis un bon poêle à bois qui chauffe bien, qui est à destination à chauffer toute la maison et c'est surtout la pièce à vivre, donc on peut accueillir tous nos potes avec ce magnifique nouveau canapé et on a tout vidé, on a tout viré, tous les vieux meubles, tout ce qui nous plaisait plus quoi.
4: Vous êtes bricoleurs tous les deux?
5: Oui, alors mes parents ont construit des gîtes, donc moi j'ai toujours vécu dans le béton toute ma vie, j'ai construit des maisons et mon conjoint, alors lui à la base n'est pas plus bricoleur que ça, c'est un ingénieur mais qui s'intéresse à tout, donc il fait de la lutherie, il m'a même fait des guitares, il est capable de faire de la plomberie, de faire de l'électricité vu que son père bossait chez EDF, donc c'est vraiment le conjoint idéal pour refaire cette maison et tout faire ensemble quoi.
4: Quand vous êtes parti d'ici en Ardèche faire vos études, est-ce que vous avez imaginé un instant revenir ici?
5: Alors pas du tout, moi j'ai fait une école de commerce à la base, je me voyais presque bosser en finance à Londres et puis faire plein d'argent, c'était un peu le but du truc et puis en fait très vite je me suis rendu compte que c'était pas du tout ce qui me correspondait, qu'on avait envie d'avoir le minimum, enfin ce qui nous allait bien pour vivre, mais surtout d'être au calme et quelque part de créer des vrais liens avec des vrais gens en fait.
4: Elsa, c'est quoi les questions qu'on se pose quand on est deux, quand on est jeune comme vous, une trentaine d'années, qu'on a la vie devant soi et qu'on souhaite quitter la ville pour venir s'installer ici à Sillac dans un milieu rural?
5: On se demande si on va pas s'ennuyer en fait, tout simplement parce que quand on était à Grenoble avant, on sortait avec nos potes 3 fois par semaine, on prenait des cours de japonais, on allait faire du sport, donc on voyait au final pas mal de monde et on avait plein d'activités. Quand on est venu ici, on a eu un petit peu peur, sauf qu'en fait les potes y viennent parce que ils aiment eux aussi profiter de cette maison, donc déjà ça c'est top. Les cours de japonais, on peut les faire à distance, donc ça marche aussi. Et Patrick, lui, a trouvé à refaire du basket à Vernoux, donc c'est génial, on a tout ce qu'il nous faut.
4: Et puis vous avez plein de projets ici, hein?
5: Oui, alors ici, on a plein de projets, on a envie déjà de refaire la maison, ce sera déjà une bonne chose de faite, mais aussi éventuellement faire sauna, bain nordique, parce que moi qui ai vécu en Finlande, ça me manque un petit peu, éventuellement des écologes peut-être à terme, et puis aussi envie de donner, en fait. Moi, je bosse dans le digital, j'ai envie de mettre en valeur les entreprises ardéchoises, envie que tout le monde puisse profiter des quelques expériences professionnelles que j'ai pu avoir, et puis éventuellement, à terme, tendre, on va dire, vers l'autosuffisance avec des poules, notre jardin et tout ce qu'on fera pas. Bah, de toute façon, il y a les maraîchers juste à côté, donc on se prive de rien et c'est génial, quoi.
3: Je vous mets des photos et le lien pour entrer en contact avec Elsa, si ça vous tente, sur notre site internet à la page Jean d'ici.
0: Elsa donc et Patrick pour cette rencontre du jour. Vous avez aussi Greg d'ailleurs. Ouais, Greg, on l'a croisé il y a pas si longtemps. Greg, c'est en fait le gérant du café-restaurant de Saint-Michel de Chabrianou. Je crois que le restaurant s'appelle l'Arcade, hein, c'est ça. Il est donc au-dessus de la rue de Lérieux. Et puis on avait croisé également Abdel. Je me rappelle, c'était au moment des Masters de pétanque et du début de l'été. Abdel, le champion du monde de pétanque, mais qui est aussi de Dromardèche. Et voilà, une rencontre aussi à redécouvrir avec le micro de Jean Bernard sur ici.fr. D'ailleurs, vous pouvez très bien nous recommander quelqu'un que l'on pourrait aller rencontrer un de ces jours. Jean Bernard, on l'envoie, hein. Il vient à vélo, à voiture, il n'y a aucun souci. Notre envoyé spécial. U2 Pride, 8h25.

0: Vous savez qu'on a, on a un planning qui indique ce qu'on va faire dans la journée, ce qu'on va vous offrir en, en radio, Emmanuel. Écoutez, là, ce soir, l'invité est 17h35. Je vois qu'on a le choix, mais je vais la jouer comme ça parce que on a le choix entre Elie Semoun, qui est donc effectivement l'une des têtes d'affiche du Festival des humoristes de Tintournon. Alors peut-être ce soir, potentiellement, vous savez, c'est pas toujours évident avec les artistes. Ou alors, on a un plan B. C'est une démonstration de tir au trébuchet et forge au château des Roures. Ce qui est très bien également. Mais c'est quand même le grand écart, hein, entre le Moyen-Âge et Elie Semoun. Va falloir choisir, les gars, quand même, tout à l'heure.
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0: Oui, nous avons rendez-vous tout à l'heure avec le jardinier. Ce sera là juste après 8h30, hein, dans un petit quart d'heure à peine. Je sais pas ce qu'il a Jean-Yves. Alors on l'a eu tout l'été Jean-Yves à la radio, il nous a répondu à nos questions en direct le samedi entre 9h et 10h. Et là il entend des voix. Voilà, c'est Jeanne Ménien. Le liseron nous parle, paraît-il. Voilà, ça vaut le coup d'en parler également dans quelques instants.
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0: 8h30, on fait le tour de l'actu en 2 minutes et chez nous, Emmanuel Champal, un coup de frein pour Amazon en Ardèche.
6: Le géant américain veut installer une plateforme logistique à Saint-Georges-les-Bains. Permis d'aménager, retoqué, le projet est stoppé pour l'instant pour ne pas surcharger la départementale 86. À Bourg-les-Valence, 3 hommes surpris en plein cambriolage et en pleine nuit. Les policiers ont réussi à les rattraper à l'issue d'une course-poursuite. Voiture endommagée mais pas de blessés. Le butin, quelques bijoux fantaisie, des médailles militaires et du gel douche. Avec le changement climatique, il est vital de tout changer dans nos manières de vivre, de produire et d'échanger. Voilà les mots de Jean-Luc Mélenchon. Tourné vers l'écologie, c'était hier en clôture des universités d'été des Insoumis dans la Drôme. Discours selon les filles devant 10 000 militants et sympathisants.
0: L'info d'ici est d'ailleurs également marquée par une nouvelle vigilance météo. Ça nous arrive également sur la Drôme Ardèche. Valentine Letès.
7: Tonnerre, grêle, rafale de vent et peut-être même des tornades. Météo France se montre très prudent sur l'arrivée cet après-midi d'orages violents sur la moitié sud de la France. 16 départements en vigilance orange, mais d'autres, de la Vendée à la Bourgogne, sont susceptibles de basculer d'ici là. Et déjà de gros dégâts dans le sud-ouest, dans une vingtaine de communes des Landes, indique la préfecture, celle de Peyrorade en particulier. L'autoroute à proximité, la 641 est même fermée sur une portion et 7500 foyers sont encore privés d'électricité. L'effondrement de la production de pommes de terre à cause de la sécheresse. L'Union nationale des producteurs en France anticipe la baisse d'un quart environ de leur récolte, soit une perte d'au moins 400 millions d'euros. Fin du faux suspense. Raphaël Glucksmann est candidat à l'élection présidentielle. C'est dans 8 mois et déjà 20 candidatures officielles après celle de l'eurodéputé de gauche. Sa compagne Léa Salamé annonce par la même occasion son retrait du journal de 20h de France 2. C'est le plus beau titre de sa jeune carrière et seulement le 5e français de l'histoire à décrocher un Masters 1000 de tennis. Arthur Fils, vainqueur à Cincinnati aux États-Unis hier soir. Au classement des meilleurs joueurs, il passe de la 21e à la 11e place. Vous les avez sûrement découverts pendant les Jeux Paralympiques de Paris. Les Bleus du Cécifoot, le football pour déficients visuels. Eh bien, nos Français sont désormais doubles champions d'Europe après leur victoire 1-0 hier soir face aux Anglais.
0: À quasiment 8h33, en Ardèche, la mairie de Saint-Georges-les-Bains vient donc de refuser le permis d'aménager à Amazon.
6: Le géant américain qui souhaite installer un site logistique dans la zone de Château-Rouge doit revoir sa copie. Le projet n'est pas du tout abandonné, mais en l'état, il entraînerait la saturation de la départementale 86 et de trop gros problèmes de circulation, Damien Triomphe.
8: Une plateforme logistique de 3 hectares dans la zone artisanale au sud de Saint-Georges-les-Bains, sur la friche industrielle de Bueza, en bordure de la départementale où circulent déjà 8500 à 10 000 véhicules jour, ça va compliquer le trafic. Les riverains qui doivent passer par la D86 pour aller et venir s'y attendent.
9: On arrive à peine à sortir là.
10: C'est vrai que ça va augmenter la circulation. Si c'est 24 heures sur 24 et 7 jours sur 7, ça peut être un peu compliqué quand même.
8: Et d'ailleurs, le géant Amazon, en présentant son projet, a déjà annoncé la couleur à la communauté de communes et à la maire de Saint-Georges-les-Bains, Geneviève Perrard.
11: L'activité d'Amazon générerait aux alentours de 400 véhicules par jour au maximum de la production et à peu près une vingtaine de camions qui viendraient alimenter la plateforme. Et donc, pour s'insérer dans le flux de circulation, ça peut poser problème. Pour l'instant, le permis est en stand-by.
8: En fait, c'est la procédure. Le département de l'Ardèche a été consulté et a émis un avis, ce qu'on appelle un refus conservatoire. Pour l'instant, c'est non. En attendant un nouveau projet d'Amazon, en demandant cette fois au géant américain de prévoir la création d'un rond-point sur la RD86 à la hauteur du site pour fluidifier le passage et à ses frais.
11: Enfin, un rond-point, c'est minimum 450 000 euros. L'option giratoire a été émise par le département, donc il est à l'étude. Amazon apparemment reviendrait là-dessus avec des études précises dans quelques temps.
8: Amazon n'a pour l'instant pas répondu à ICI Drôme-Ardèche, mais le département assure que tout cela devrait entraîner un retard de quelques mois seulement sur le projet, toujours prévu à l'horizon 2029 avec la création de 75 emplois.
11: Nous, ce qui nous préoccupe aussi, c'est le bruit de la

0: voiler le soleil, vous avez raison. Du soleil en matinée, ce sera un petit peu plus voilé dans l'après-midi. Non, vous n'avez pas toujours raison, Emmanuel. On va faire notre petit bras de fer là devant vous ce matin. Et si le ciel se voile, c'est parce qu'on attend une dégradation vraiment importante. Hein, on en parlait dans les infos à l'instant. Ça va nous arriver par l'ouest, par l'Ardèche, en fin d'après-midi. Et donc, cette vague orageuse va traverser l'Ardèche puis la Drôme dans la soirée. Ça va être assez rapide au final.
1: Pas de vigilance, hein?
0: Non, il n'y a pas de vigilance.
1: Prévu en tout cas.
0: Voilà. Après, ça peut évoluer. 30 degrés, voilà ce qu'on aura cet après-midi. Ça fera un petit peu lourd dans le ressenti. Le temps sera plus calme demain avec des nuages un petit peu nombreux le matin sur l'Ardèche. Soleil présent ensuite dans la journée avec de 28 à 30 degrés à pleine.
1: Chantier en vue dans le secteur de Montélimar.
0: C'est ça, ça débute mercredi sur la D11. Donc, c'est la route qui conduit entre Montélimar et Rochemort. Ça commence donc mercredi. Ça dure jusqu'au 4 septembre. La circulation sera alternée.
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0: Et qui vous embarque chaque matin au moment du réveil à Teki Teki Teki Teno. Donc venez, on vous emmène pour ce lundi.

0: tellement fermé les yeux que j'y suis arrivé. Je suis sorti de mon corps et j'ai vu l'avenir. Et si, je vous assure, j'ai aperçu Zaz avant 9h.
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0: Jean-Yves Ménia, qui bosse pour la radio, mais pas seulement. Vous avez aussi votre jardin à l'abbaye de Val-Sainte, d'ailleurs. C'est là où vous œuvrez au quotidien. Vous œuvrez également pour la radio. Et aujourd'hui,

0: Aujourd'hui, le liseron nous parle, Jean-Yves. Bonjour.
1: Bonjour Philippe, bonjour à toutes et à tous. Oui, tendez bien l'oreille. Oh, ça fait partie de ces mal-aimés du jardin, avec le chien-d'en ou la prêle, qui font partie de ces plantes un peu envahissantes, qui ont dans tous les cas des systèmes racinaires un petit peu qui colonisent. Le liseron, c'est plein de petites racines qui vont partout, qui vont d'ailleurs très loin en profondeur. On a du mal à imaginer à quel point ce genre de plante est capable d'aller loin en profondeur. Le liseron, il a en plus ce côté volubile, donc c'est-à-dire qu'il va s'entortiller. Quand il pousse au pied de vos rosiers, il s'entortille au pied des rosiers qui lui sert de tuteur. Il peut faire la même chose, évidemment, dans le potager. Puis alors, l'arracher, c'est peine perdue, je vous le dis tout de suite. Si vous tirez dessus, ça casse. On dit que c'est une plante bio-indicatrice. Les herbes sauvages ont un caractère bio-indicateur, c'est-à-dire un liseron ne pousse que dans des conditions qui lui conviennent. Et les conditions qui lui conviennent, c'est un sol qui est tassé, qui est riche en azote. Et c'est pas un mauvais indicateur du fait qu'il y a du liseron, d'abord parce qu'on sait qu'il y a de l'azote, et un sol riche en azote, c'est bien. Par contre, un sol tassé, c'est moins bien. Donc, le liseron ne poussera pas dans un sol trop pauvre. Donc, c'est pour ça qu'on le trouve beaucoup dans les jardins cultivés. Parce que forcément, il se régale. Vous mettez beaucoup d'engrais, vous mettez beaucoup de compost, le liseron, il est content. Et si en plus le sol est tassé, eh bien, ça va être parfait pour lui. Alors, les sols tassés, c'est beaucoup les sols un peu à tendance argileuse quand même. Le liseron va être ravi. Et puis vous l'avez peut-être vu cet été, vous avez beau ne pas arroser votre jardin, le liseron il veut pas mourir lui. Alors il pousse un peu moins quand même. Mais il meurt pas, il est là, il reste. Et à l'automne, il risque de se régaler, de repartir. Le sol est riche en azote, arrêtez d'amener de l'engrais. Dites-vous bien que si le liseron pousse, c'est que le sol n'est pas pauvre. Donc c'est pas la peine de rajouter des éléments nutritifs. Ne mettez pas de compost, ne mettez pas d'engrais. Je parle bien autant d'un massif de rosiers qu'au potager. Et il faut aérer le sol. Là, il faut sortir l'outil, la grelinette, la bêche, vraiment le faire au printemps, bêcher, décompacter, aérer, le faire régulièrement, tout en, évidemment, on essaie d'arracher le liseron, mais ne croyez pas que vous allez l'éliminer. En tout cas, ne passez pas le motoculteur, vous allez le couper en petits morceaux et ce sera à peine perdu, parce qu'il va se multiplier. C'est vraiment soulever un peu la terre pour l'aérer, pas plus que ça, on essaie d'enlever ce qu'on peut. Petit à petit, il va se réduire, en fait. Au potager, particulièrement, on peut là profiter de l'automne qui arrive pour faire ce que je viens de dire, et semer tout de suite des engrais verts pour l'étouffer, en fait. Donc, on va semer du seigle particulièrement. Donc là, on sera plutôt sur octobre-novembre. Ouais. Et le seigle, en fait, va vraiment étouffer le système racinaire du liseron.
0: Pas d'arrêt, pas de temps mort. Demain, nous passerons au semis de radis noir.
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0: La radio fait sa rentrée aujourd'hui, plein de nouveautés, plein de surprises, notamment une nouvelle émission. Ici, c'est vous, de 9h à 10h avec Nelly Sorbier. On y recueille vos témoignages, vos expériences, on échange, on discute. Là, le sujet va être assez piquant et va nous démanger sur les moustiques.
9: Voilà, ça vous démange déjà peut-être, puisqu'on va parler des moustiques tigres de retour en Drôme Ardèche et en nombre avec la sécheresse, le manque d'eau. C'est vrai que ça avait limité leur développement. Là, ils sont bel et bien de retour. Vous allez pouvoir échanger avec nous vos trucs, vos astuces. Si vous avez, je ne sais pas, une astuce, une recette qui peut sauver nos repas ou nos apéros en terrasse, par exemple, une plante qui tient les moustiques à distance, une astuce vraiment pratico-pratique, vous pouvez nous le dire. Et puis, si vous pensez justement que les mairies, les pouvoirs publics pourraient s'impliquer davantage aussi, 04 75 40 10, vous appelez Hélène par téléphone ou vous nous laissez un vocal sur WhatsApp au même numéro 04 75 40 10 10. Si vous avez participé aussi à de la démoustication, venez nous le dire tout à l'heure dès 9h.
0: Ici c'est vous, ce sera avec Nelly Sorbier. J'adore faire des recherches sur les moteurs de recherche justement. Teddy Swims est-il en couple? Quelle est l'histoire derrière Teddy Swims? Que devient Teddy Swims? Est-ce que Teddy Swims a déjà mangé des ravioles du royaume par exemple? C'est énorme.
9: Ah, ouais. Oui. Voilà. Bah, et les moustiques?
0: Il en a pas chez lui à part.

0: Il est tout tatoué. Bon, ça se voit pas à la radio, mais en tout cas, il a une jolie voix, ça c'est sûr. Teddy Swims. Par ici, les sorties, suivez les flèches pour des soirées ou des moments spectacles réussis. Bonjour Christophe Bernard.
1: Bonjour Philippe.
0: Si je vous parle de l'humoriste Patrick Bosseau, vous avez peut-être le souvenir de ce film culte.
2: Dangereux de rouler trop lentement sur l'autoroute, monsieur Abrams. Je dois vous verbaliser.
3: Je suis muté dans le Nord-Pas-de-Calais. J'ai pas envie d'y arriver trop tôt, c'est tout.
2: Dans le Nord-Pas-de-Calais?
3: Oui, dans le Nord-Pas-de-Calais.
2: Allez-y.
3: Merci.
2: Et appuyer un peu sur les champignons quand même.
0: Ah, bienvenue chez les Ch'tis, évidemment. Patrick Bosseau qui se produira mercredi entre Sceaux et Montélimar à Puy-Saint-Martin dans une soirée comédie club. Il est avec nous.
1: Bonjour Patrick.
4: Bonjour.
1: Bosseau and Friends, ça veut donc dire que vous n'êtes pas seul là pour le coup.
4: Ben, ça veut dire, vous savez, pour être tout à fait honnête, moi j'ai arrêté de jouer des spectacles tout seul, des One Man Show d'une heure et demie. C'est un ami de Gad Elmaleh depuis très très longtemps. Il a ouvert à Marseille un comedy club qui s'appelle Le Vix. Et puis j'ai joué une fois, et puis j'ai vu tous ces jeunes, et puis on s'est bien entendu. Donc j'ai dit, ah ben, ça c'est une bonne formule. Les gens vont découvrir des nouveaux humoristes. Moi, ils me connaissent un peu plus. Et donc ça fait un mélange détonnant. Et en plus, on n'a pas le temps de s'ennuyer parce qu'un humoriste chasse l'autre. Et je trouvais que c'était une bonne formule. Et donc c'est pour ça que je me retrouve du coup maintenant à jouer ce spectacle. Quoi. On a déjà fait plusieurs dates. Et donc là, le 26 août, effectivement, on est à Puy-Saint-Martin.
1: Ça vous a sorti un peu de votre zone de confort, si tant est que vous étiez installé dans un fauteuil.
4: Oui, parce que là où vous avez raison, et j'en ai parlé longuement avec Gad et tous mes collègues, c'est que c'est une écriture différente, c'est un exercice différent. Quand vous jouez un quart d'heure, 20 minutes, ben, il faut être efficace tout de suite, quoi. Il faut être drôle tout de suite. Vous n'avez pas trop le temps d'installer des situations. C'est nouveau pour moi. Et j'y prends beaucoup de plaisir, pour vous dire la vérité.
1: Et l'esprit de bande, ça vous plaît?
4: Ah, moi, ça me plaît. Vous savez, moi, j'ai joué 30 ans tout seul.
1: Eh oui.
4: Et donc, pendant 30 ans, vous prenez le train tout seul, vous allez à l'hôtel tout seul, parce que vous avez une équipe technique. Mais l'équipe technique, des fois, elle dort dans la ville, ou elle part dans la nuit dans notre ville, vous voyez.
1: Et puis, l'équipe donc, technique, elle n'est pas toujours drôle.
4: Exactement. Donc, des fois, on est comme ça, voilà. Là, du coup, d'être en bande, ça fait un peu, entre guillemets, colonie de vacances. Et c'est un esprit qui me plaît beaucoup.
1: C'est une sorte de tournée que vous faites ou bien ce sont des dates de temps en temps?
4: Alors écoutez, pour vous dire la vérité, c'est Eric Dimeco, vous savez, le joueur de football, qui habite Robion, qui a organisé un festival du rire et qui m'a demandé d'y participer. Je lui ai proposé donc cette formule. Il est venu au Vix, il a vu, il a adoré. Donc du coup, il m'a dit, Patrick, eh ben, d'accord. Et donc, à partir du moment où on a annoncé Robion sur les réseaux sociaux, alors ne me dites pas moi les réseaux sociaux parce que c'est pas moi le chef de ça, vous voyez, loin de là. Mais à partir du moment où ils ont mis tout ça sur les réseaux sociaux, du coup, j'en suis à une quinzaine de dates, quoi. Mais, alors, je vais tout vous dire. J'ai même pas mis de clause financière ou quoi que ce soit. J'ai mis une clause de personne âgée. C'est-à-dire que il faut que je joue pas très loin de chez moi pour que le soir, je puisse dormir chez moi.
1: D'accord.
4: Donc la Drôme, vraiment, pour moi, ça sera le plus grand effort que je puisse faire. Et je l'aime parce que vraiment, j'aime les gens depuis Saint-Martin, donc c'est pour ça que je viens avec plaisir.
1: En tout cas, Patrick Bosseau, alors vous allez vous cantonner au sud-est de la France, on l'a bien compris. Vos camarades de jeu, là, sur scène, ils sont tous aussi originaires de cette région. Ils ont tous l'accent de Marseille?
4: Du sud, ouais, du sud. Mais vous savez que l'humour d'ici est un humour qui s'exporte très bien.
1: C'est ça.
4: Et Marseille Pagnol en est la preuve.
1: Merci Patrick. On se donne rendez-vous le 26 août, 21h, donc à Puy-Saint-Martin, avec vos camarades de jeu qui seront là. Soirée Comedy Club, Bosseau and Friends. Merci Patrick.
4: Merci à vous.
0: Patrick Bosseau, donc après-demain, 21h, Puy-Saint-Martin, réservation auprès de l'Office de Tourisme de Montélimar. Et pour les plus rapides, vos places ici au 04 75 40 10 10. 8h53. Vous irez peut-être voir Patrick Bosseau, l'entendre, l'écouter. Et là, on va directement en direction de Zaz. On y

0: vous écoutez ici chaque matin en Dromardèche. On reprend les bonnes habitudes. On retrouve Dr Kierzek un petit peu avant l'actu local de 9h. En parlant de bonnes habitudes, la rentrée est le moment idéal pour les résolutions. C'est un petit peu comme au mois de janvier. Est-ce que c'est plus efficace? Bonjour docteur.
1: Bonjour à tous. C'est la rentrée. Vous êtes nombreux à être déjà retombés dans les embouteillages, les réveils difficiles et la machine à café. Mais cette rentrée, elle a aussi du bon. C'est le moment idéal pour prendre de nouvelles résolutions. On estime même que septembre est plus efficace que le 1er janvier pour tenir ses engagements. Vous allez me dire, pourquoi? Parce que le mois de septembre possède un super pouvoir que janvier n'a pas. On l'appelle l'effet fresh start, l'effet de nouveau départ. C'est un phénomène psychologique bien connu qui nous booste chaque fois que la vie nous offre une page blanche, un nouvel emploi du temps, un déménagement, un anniversaire ou la rentrée, puisque là, c'est la rentrée scolaire qui va bientôt démarrer. Plusieurs raisons l'expliquent. D'abord, notre cerveau associe naturellement la rentrée à une page blanche. Pour beaucoup d'entre nous, c'est la rentrée dans une nouvelle école ou une nouvelle classe. On a appris que septembre rime avec nouveaux cahiers, nouvelles règles, nouveaux défis. Cette habitude reste ancrée même à l'âge adulte. Ensuite, contrairement à janvier, où les jours sont courts, le moral parfois en berne et l'énergie en baisse, là, septembre, on est reboosté, reposé. L'été nous a permis de faire le plein de vitamine D, de baisser notre cortisol. Et plutôt que de se fixer un objectif sur 12 mois, on peut viser tout simplement les 4 prochains mois qui nous séparent de Noël, un laps de temps plus court qui là aussi va être moins intimidant et plus facile à visualiser.
0: Mais concrètement, comment mettre toutes les chances de notre côté pour ne pas abandonner nos résolutions qu'on prend là à la rentrée?
1: 3 petites astuces. D'abord, on fractionne. Au lieu de décider « je vais me remettre au sport », on se fixe un objectif minuscule, très précis. Je marcherai 10 minutes à pied chaque jour. Les petits pas, même très petits, mènent à de grands changements. Ensuite, on attache la nouvelle habitude à une routine existante. Par exemple, on se dit, après m'être brossé les dents du soir, je médite 2 minutes. Et enfin, on surveille son sommeil. Une étude a montré que les personnes fatiguées sont beaucoup plus vulnérables aux écarts. Dormir suffisamment, c'est un pilier pour garder sa motivation à flot. Allez, bonne reprise pour les concernés. Bonne suite de vacances pour les vénards, bien sûr. Et d'ici là, portez-vous bien.
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0: Plus de vous, de 9h à 10h, ici c'est vous avec Nelly Sorbier, notre cauchemar de l'été, les moustiques tigres.
7: Eh oui, tout à fait, on va en parler avec vous au 04 75 40 10 10. Partagez vos témoignages, vos bonnes idées aussi, vos trucs et astuces. Est-ce que vous avez un remède infaillible? Est-ce que au contraire, vous avez essayé plein de choses, ça ne marche pas? Qu'avez-vous testé? Venez nous le dire au 04 75 40 10 10. Et puis que pourraient faire les municipalités, les pouvoirs publics pour nous aider justement à lutter contre ces moustiques tigres? Vous avez des idées, j'en suis sûre. Faites-les nous partager en appelant Hélène au 04 75 40 10 10 ou en nous laissant ce qu'on appelle un vocal, c'est-à-dire un message, en appuyant sur le micro qui est sur WhatsApp. C'est le même numéro que le standard, 04 75 40 10 10.
0: Et puis nous aurons de bonnes ondes avant 10h.
7: Oui, tout à fait, on parlera de ces murs qui vont à nouveau se colorer, les murs valentinois, avec de nouvelles fresques. 6 nouvelles fresques à découvrir pendant 3 semaines. Elles vont naître sous nos yeux. C'est vraiment magique à découvrir. C'est le festival Wall and Love et on en parle tout à l'heure à 10h10.
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0: Ici, premier sur l'actu local en Dromardèche, lundi 24 août, il est 9h. Emmanuel Champal.
8: On l'apprend à l'instant, la mort de Philippe Bouvard, journaliste, animateur radio. Il a tout fait dans sa vie. Antenne 2, France Soir, Le Figaro, Europe 1, RTL, Paris Match. Un monstre des médias, Philippe Bouvard, qui vient de s'éteindre, on l'apprend ce matin, à l'âge de 96 ans. Interpellé à l'issue d'une course-poursuite avec un butin surprenant, trois voleurs seront présentés cet après-midi au tribunal de Valence. Ils ont entre 18 et 30 ans et ont été surpris en plein cambriolage à Bourg-lès-Valence dans la nuit de vendredi à samedi vers 1h du matin. Le plus étonnant, Julie Tescrat, c'est ce que les policiers ont retrouvé dans leur voiture.
9: Oui, des bijoux fantaisie, des médailles militaires, mais aussi plus étonnant, du gel douche. Les cambrioleurs ont sans doute été surpris par l'alarme déclenchée dès leur arrivée dans la maison. Est-ce qu'ils ont été pris de panique et attrapé tout ce qui leur venait sous la main avant de prendre la fuite? Les trois hommes se sont introduits dans la maison vers 1h du matin. Les policiers alertés sont rapidement intervenus sur place. À leur arrivée, les cambrioleurs prennent la fuite en voiture. Ils sont alors pris en chasse par deux véhicules de police, mais les malfaiteurs se retrouvent rapidement coincés dans une impasse. Ils font demi-tour et percutent un premier véhicule de police. Le second leur bloque alors le passage. Les fuyards tentent malgré tout de forcer le barrage avant d'être finalement stoppé par les forces de l'ordre. Il n'oppose aucune résistance. Pas de blessés à déplorer dans cette course-poursuite. Seules les voitures ont été endommagées.
8: Julie Tescrat, Amazon va devoir se payer un rond-point pour s'installer en Ardèche. Le projet de site logistique à Saint-Georges-les-Bains, à Châteaurouge, est retoqué pour le moment. La mairie refuse le permis d'aménager après une réserve du département. La circulation sur la départementale 86 serait saturée par les quelques 400 fourgonnettes supplémentaires en sortie de site. Le département a donc demandé à Amazon de revoir son projet, notamment de prévoir un rond-point assez frais afin de fluidifier le trafic. Les orages continuent de faire des dégâts. 7500 foyers privés de courant, trafic ferroviaire interrompu dans le sud-ouest. 16 départements seront placés en vigilance orange cet après-midi. Le Gard, notamment, près de chez nous. Pas d'alerte en Drôme-Ardèche à 7h, même si les orages traverseront les deux départements la nuit prochaine. La pluie, ça fait du bien aux pelouses sur les stades de foot de Drôme-Ardèche. Alors que les entraînements ont repris, les municipalités doivent souvent composer en ce moment avec des terrains qui souffrent du manque d'eau. À Colombier-le-Jeune, le problème est particulièrement sensible. Il y a 3 ans, la commune a investi 800 000 euros dans un nouveau stade. La maire Delphine Comte demande désormais une réflexion sur les restrictions en eau.
10: Aujourd'hui, il ne s'agit pas de seulement répondre à un besoin d'une association, c'est vraiment le besoin des collectivités locales qui aujourd'hui sont impactées avec des conséquences financières graves. Et aujourd'hui, je pense qu'il y aura, à mon avis, des choses à réfléchir sur les années à venir puisque ces épisodes caniculaires vont se reproduire. Arrêter l'arrosage sur des pelouses dans les petits villages et arrosage des fleurs, je l'entends complètement, mais sur des infrastructures qui ont nécessité un investissement financier beaucoup plus conséquent. Je pense que quand même, il y a des choix à faire et peut-être arroser à minima qui nous permettrait d'entretenir les infrastructures sans forcément avoir des conséquences comme on va les avoir cette année.
8: La maire Delphine Comte, la maire de Colombier-le-Jeune, qui n'a pas encore chiffré ce que va lui coûter la remise en état du terrain de foot. Avec l'humidité qui a fait son retour, on entre désormais dans la pleine période des moustiques tigres. Ils étaient déjà là cet été, mais finalement un peu plus discrets que d'habitude. Avec la sécheresse, les conditions n'étaient pas propices à l'éclosion des œufs. Mais il a plu ces derniers jours et ça va radicalement changer la donne. Le grand retour du moustique tigre avec un petit peu de retard quand même, Damien Triomphe.
11: Toute la première partie de l'été, pendant plusieurs semaines, pas de moustique tigre. C'était le bonheur pour Marie qui habite Valence.
12: Ça m'a même surpris. L'année dernière, on s'est fait piquer comme tout. On était obligé de mettre de la pommade à ce moment-là. Donc cette année, vraiment, là, j'étais plutôt contente.
11: Mais depuis le retour de la pluie en Drôme-Ardèche, ils reviennent et à Guire-en-Grange, Georges n'arrête plus de se faire piquer.
13: À la maison, le soir, on s'est fait piquer. Ils sont sous la table. Mais je pense avec la chaleur, peut-être qu'il y aura un peu moins d'habitude parce qu'il a fait chaud cette année.
11: Ce n'est pas vraiment la chaleur qui a limité le développement des moustiques tigres cet été, c'est surtout le manque d'eau. C'est ce qu'explique Christophe Bellet, directeur technique à l'EID, l'entente interdépartementale Rhône-Alpes pour la démoustication.
14: Ils ne sont pas pondus à la surface de l'eau, ils sont pondus sur les parois d'un contenant. Les œufs, pour qu'ils puissent éclore, il faut que le niveau de la lame d'eau remonte et donc ils se retrouvent immergés.
11: Et avec ces conditions favorables, il faut désormais s'attendre à voir les moustiques tigres se multiplier. bouclier.
14: Le maximum de densité pour cette espèce est toujours observé entre la mi-août et la mi-septembre en Auvergne-Rhône-Alpes.
11: Et pour éviter leur prolifération, toujours le même réflexe, ne pas laisser d'eau stagnante à l'extérieur.
8: Évidemment, Damien Triomphe, on parlait des restrictions en eau il y a quelques instants avec la maire de Colombier-le-Jeune. Eh bien, justement, on apprend ce matin que la préfecture de la Drôme vient de passer en alerte renforcée les eaux souterraines des secteurs Galore et Drôme des Collines. Les dernières précipitations ne changent rien finalement. Dans la Drôme, le bassin de la rivière Drôme et ceux du Lez et du Lauzon sont également à ce niveau d'alerte. Les universités d'été de la France insoumise se sont achevées hier à Châteauneuf-sur-Isère. Fin des amphis après 4 jours de débat. Et avec un grand meeting de Jean-Luc Mélenchon, candidat à la présidentielle 2027, et discours avec des accents d'écologie prononcés, suivi selon le leader insoumis par plus de 10 000 participants. Participation historique, le détail sur ici.fr. Emmanuel Macron convoque ce matin un conseil des ministres de rentrée. Il sera évidemment question de cet été polémique autour des moyens dédiés aux incendies. Il faudra aussi se préparer à un débat budgétaire qui s'annonce plus compliqué que jamais. Nelly, le temps, on le disait, les orages, c'est pour la nuit prochaine en Drôme-Ardèche. Pour l'instant, c'est un temps qui va être relativement agréable.
7: Oui, c'est ça, avec des nuages par-ci, par-là. Un ciel qui devrait se voiler petit à petit, nous dit Météo France cet après-midi. Avec du vent du sud autour de 50 km/h et une ambiance qui va devenir lourde. Vous voyez, il va faire 30 degrés en pleine, mais avec une certaine lourdeur. 27 degrés à 1000 mètres d'altitude. Et du coup, on attend des orages un petit peu partout sur nos deux départements d'ici la nuit prochaine. Demain, mardi, un temps plus calme avec des nuages un peu plus nombreux sur le département de l'Ardèche, du soleil présent ailleurs et des températures en journée qui tourneront demain autour des 28 à 30 degrés en pleine.
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7: Alors, on en parle depuis ce matin. Il s'était fait plus discret pendant une partie de l'été, mais avec la sécheresse et le manque d'eau, les conditions étaient jusqu'ici moins favorables au développement des moustiques tigres. Ils sont de retour ces derniers jours. Et pour cause, voilà, la pluie, les petites pluies qui sont arrivées par-ci, par-là, aident au développement des œufs qui sont pondus maintenant et qui donneront des moustiques en avril prochain. Donc, autant vous dire qu'il faut tenir bon et continuer à lutter contre ces moustiques. Alors, je ne sais pas ce que vous en pensez, vous. Est-ce que vous êtes touché par les moustiques ou pas? Est-ce que vous avez des trucs, des astuces? Nous sommes là jusqu'à 10h pour les partager avec vous au 04 75 40 10 10 ou sur WhatsApp où on peut vous lire mais également vous écouter. C'est le cas notamment de ce vocal que nous a laissé Chris.
15: Contre les moustiques, si je dois rester un moment sur la terrasse, je mets un ventilateur tout près de moi. Parce que je crois qu'ils n'aiment pas les ventilations.
7: Ah, très bonne idée. Merci beaucoup pour cette première astuce partagée. On va en partager d'autres. Vous lire, vous écouter au 04 75 40 10 10. Faites comme Chris, n'hésitez pas. Hein, si vous ne pouvez pas venir nous retrouver en direct en nous appelant, à nous laisser un vocal. C'est parfois plus facile. Et c'est le même numéro. 04 75 40 10 10. Alors vous, ces moustiques tigres.
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0: Le vent de Renaud ici de Romardèche et le courant d'air de Chris qui permet d'éviter les moustiques apparemment.
1: Contre on en a les parlé. Moustiques, si je dois rester un moment sur la terrasse, je mets un ventilateur tout près de moi parce que je crois qu'il n'aime pas les ventilations.
0: Voilà l'avis de Chris et les trucs et astuces qu'on propose et qu'on partage ce matin jusqu'à 10h pour lutter justement contre les moustiques tigres de retour en grand nombre en Dromardèche. On le disait que la sécheresse, le manque d'eau, tout ça, ça avait limité leur développement, mais avec les pluies que l'on a sur nos deux départements depuis quelques jours, ils sont de sortie, les moustiques tigres. Je crois que Myriam a des trucs et des astuces justement peut-être pour les éviter ou les éradiquer, je ne sais pas. Bonjour Myriam.
2: Bonjour Mélie.
0: Merci, bonjour, merci de nous appeler depuis Salavas. Alors Myriam, est-ce que vous pouvez enlever le haut-parleur? On vous entend de loin.
2: Alors attendez voir le haut-parleur.
0: Voilà, prends le téléphone à la main pendant. Vous n'avez pas le haut-parleur.
2: Je l'entends. Là c'est bon.
0: Bon, ça a l'air d'aller. Ça a l'air d'aller. Comment vous faites-vous alors, Myriam, avec les moustiques?
2: Alors il y a deux phases. La première, c'est bien sûr installer des moustiquaires à chaque fenêtre. Mettre des voiles, des rideaux voiles à l'entrée des portes. Bon, ça, c'est quelque chose que tout le monde sait. Ensuite, ben, j'ai une cour dans laquelle il y a beaucoup de plantes. Inévitablement, j'ai des moustiques. J'évite de laisser l'eau dans les coupelles. Et puis, lorsque je sais que je dois sortir, je me badigeonne, je mets sur mes jambes de l'huile essentielle de lavande. C'est très efficace. Et lorsqu'on mange avec des amis dehors, il y a aussi ces spirales incandescentes. Je ne le mets pas à l'intérieur parce que bon, c'est chimique, mais à l'extérieur, ça a un peu d'efficacité.
0: Ouais, et vous les mettez plutôt au sol ou sur la table?
2: Ah non, pas sur la table, au sol.
0: Au sol, directement, d'accord. Et vous trouvez que ça marche bien, ça aussi, ça aide bien?
2: Ça marche. En fait, il n'y a aucun système qui soit efficace à 100%. Par contre, je rebondis sur le témoignage de la dame qui a laissé son message. Lorsque vous voulez manger à l'extérieur avec des amis et vous voulez pas être importuné, vous mettez un ventilateur à chaque extrémité de table parce qu'il est vrai que les moustiques ne supportent pas le courant d'air et les déplacements d'air. Ça, c'est efficace. Alors, il y a le bruit, mais c'est très efficace. Pas de moustiques avec des ventilateurs. Ça, c'est quelque chose de rédhibitoire. Les moustiques n'aiment pas du tout.
0: Ah bah, écoutez, merci pour vos trucs, vos astuces, Myriam, et merci donc à Chris qui nous a laissé ce vocal sur WhatsApp et qui nous permet en effet d'avancer. On est là pour ça tous les matins, pour partager vos ressentis, et on partage nos piqûres de moustiques, Myriam. Donc quasiment pas de piqûres pour vous cette année, Myriam.
2: J'ai une crème à base d'huile essentielle qui est très efficace. Et puis, il y a un dernier petit truc, si les gens ont la patience, mais ça, c'est la touche humoristique. Achetez une petite raquette, vous savez, comme les petites raquettes de ping-pong, et avec une pile, donc c'est électrique, et chaque fois que vous entendez le moustique, vous faites comme pour attraper un papillon. Mais là, il faut beaucoup de patience et le résultat est moins efficace. Bon, mais quand même,
0: ça peut marcher. Ça peut marcher, Myriam, parce que vous n'êtes pas la seule à utiliser la raquette. On a Marie sur Facebook, dans vos témoignages, qui nous dit « Je confirme, je me muscle le bras avec la raquette électrique. » On se croira Roland-Garros. Voilà. Hein, c'est exactement ça. C'est ça, Myriam. Eh bien, merci pour tous ces trucs et astuces. Alors, faites comme Myriam, vous nous appelez au 04 75 40 10 10 par téléphone. C'est Hélène qui vous attend ce matin. Ou vous nous laissez un message sur WhatsApp au même numéro 04 75 40 10 10. Comme ça, on peut vous écouter également en direct, comme l'a fait Chris. On vous lit aussi sur Facebook avec Valérie qui nous dit « Comme tout le monde, nous avons beaucoup de moustiques, mais depuis quelques années, nous utilisons pur essentiel en spray et nous avons une paix royale. » Nous avons également Karine qui nous dit « On a plus depuis 2 jours, mais ce n'est pas une réapparition quand même. Ils sont bien présents depuis un petit moment. » Voilà, donc on ne sait pas comment vous faites justement, Karine, pour en avoir moins. N'hésitez pas à nous le dire. 04 75 40 10 10. On vous écoute en direct sur WhatsApp et on vous lit sur Facebook ici de Romardèche.

0: The Way We Touch avec Charlotte Cardin, ici Drôme Ardèche, 9h21. Les fortes pluies ont réveillé nos amis indésirables. Les moustiques tigres sont de retour. On en parle jusqu'à 10h avec vous au 04 75 40 10. Vous avez un truc, une astuce infaillible pour éviter les piqûres, un remède de grand-mère ou une méthode pour lutter contre la prolifération des moustiques. Venez en parler avec nous. 04 75 40 10 10 en direct ou vous nous laissez des messages sur WhatsApp, des vocaux.
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0: Drômois des choix, on s'attaque aux moustiques tigres ensemble ce matin. Un vrai fléau, hein, d'après tous les commentaires que vous nous avez laissés sur Facebook. Comment vous faites-vous pour lutter contre ces moustiques, pour vous en protéger? Est-ce que vous avez des trucs, des astuces à partager? Venez nous retrouver en direct au 04 75 40 10 10 ou laissez-nous un message vocal, comme ça on vous entend aussi de manière indirecte sur WhatsApp. Bonjour Léonard.
9: Oui, bonjour.
0: Merci d'être avec nous depuis Saint-Restitut. Alors, vous venez nous dire, les moustiques, il faut prendre soin de la nature, ils font partie de la biodiversité.
9: Tout à fait. C'est parce qu'on a fait massacrer cette belle nature qui a des prédateurs. Moi, je peux en parler en connaissance de cause parce que j'habite avec des arbres, des pins, donc je vois les chauves-souris le soir. Avant, j'en avais 5 ou 6, maintenant, j'ai plus que 3 qui arrivent.
0: Et oui, c'est incroyable. Alors, ce qu'elles peuvent consommer, hein, les chauves-souris.
9: 400 comme... moustiques heure.
0: C'est ça, c'est énorme, énorme.
9: Voilà, c'est énorme. Ouais.
0: Après, donc pour les préserver, il faut faire quoi alors, Léonard? Pourquoi il n'y a plus de chauves-souris chez nous?
9: Parce qu'on déboise trop, elles n'ont plus d'habitat, voilà, tout simplement. Ouais. Et puis les pesticides aussi, les pesticides qui massacrent les insectes, donc ils n'ont plus grand-chose à se nourrir. Les martinets, c'est pareil, ils n'ont plus de nourriture. On est en train de massacrer la planète. Après, on se plaint. Qu'est-ce qu'on va faire maintenant pour les moustiques? On va remettre des pesticides. On va encore accentuer le phénomène de désastre. Ces pesticides, il faut y arrêter. Voilà, tout simplement.
0: Et donc, faire en sorte de protéger tous les insectes, les espèces qui s'en nourrissent, par exemple, c'est ça.
9: Éviter la déforestation, de couper tous ces arbres. C'est une honte. Mmh. Et puis, c'est un danger... que la planète ne pourra pas se remonter, c'est sûr.
0: Et alors vous, vos chauves-souris, vous suffisent à ne pas vous faire piquer, Léonard?
9: Ah, j'ai très peu de moustiques, très peu. Hein.
0: Même des tigres.
9: Ça arrive, mais moi je peux rester dehors, torse nu, en maillot de bain, sans problème. Hein.
0: Mmh. Mais en tout cas, voilà, vous avez et vous préservez la nature qui vous entoure. Bien, merci.
9: C'est la nature qui a tout prévu, il faut la préserver, arrêter cette déforestation, arrêter ces pesticides, et tout ira bien. Mais il faut 30 ans pour faire un arbre. Hein.
0: Eh bien, merci. Merci de nous le rappeler, Léonard. En effet, ce matin, 30 ans pour faire un arbre, ces arbres qu'on coupe trop, selon vous, et qui permettent justement d'abriter certaines espèces, comme les chauves-souris, qui se nourrissent grandement et voilà, volontiers des moustiques. Merci, Léonard. Belle journée.
9: Je vous en prie.
0: À bientôt.
9: Merci,
0: au revoir. On a Annie de la Gorce qui nous a appelé pour nous dire qu'elle a des récupérateurs d'eau de pluie pour donner à boire à ses chevaux. Et pour éviter les moustiques, elle met quelques gouttes d'huile alimentaire. Ça étouffe les œufs et l'eau reste propre à la consommation pour les animaux. Voilà, ça c'est un bon truc aussi que l'on partage au 04 75 40 10 10. Et puis, vous nous avez laissé un message, un vocal sur WhatsApp au 04 75 40 10 10. On vous écoute, Jocelyne. Bonjour. Joël. Oui, c'est ça, c'est la même.
10: Bonjour Nelly, ici c'est Joël de la Chapelle sous Aubenas. Nous avons été embêtés par les moustiques de la mi-mai à la mi-juin dans l'Hérault, avec les tantôt à Ballaruc. Le soir, si on voulait sortir, c'était avec des manches longues et puis avec des produits à base d'huile essentielle pour ne pas se faire dévorer. Et à notre retour ici, c'était des petites mouches et des tants. Moi j'ai été piquée au pied, j'en ai gardé la marque 3 semaines et une douleur très difficile à supporter. Juillet et août tranquille, et hier soir, mon mari était sur la terrasse. Il s'est fait piquer par un moustique. Tigre ou pas, je ne sais pas. Allez, amitié à tous. Belle journée.
0: Belle journée à vous. Et oui, les tigres, ils sont beaucoup plus petits. Et puis, ils ont des petites traces sur les ailes. Voilà, c'est à ça qu'on les reconnaît. Merci, Joël, pour ce message laissé sur WhatsApp au 04 75 40 10 10. C'est un vocal. On vous écoute ce matin. On vous lit également avec Benjamin qui nous dit « Mais ça fait un moment qu'il y a des moustiques. Même avec la canicule, ils étaient là. Mes bras sont marqués. Ils ont toujours été là », nous dit Rachel. Nous n'en avions d'ailleurs jamais eu autant. Désolé, les moustiques n'ont pas déserté pendant la canicule. Je me suis fait piquer en permanence et ça continue malgré la canicule finie, nous dit Joséphine. Vous en pensez quoi? Plus de moustiques depuis le retour des pluies ou pas? Chez vous, qu'en est-il en Drôme-Ardèche? Est-ce que nos municipalités, nos pouvoirs publics devraient s'emparer de cette histoire de moustiques-tigres? 04 75 40 10 10 pour nous en parler en direct ou via WhatsApp, ou alors vous laissez un petit commentaire également sur le post Facebook. C'est ici le Remardèche. C'est vous ce matin. Salut.

0: Calogero, un peu disco qui fait du bien ici de Romardèche. 9h30.
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0: Comme toutes les demi des heures, on vous propose des infos express, des infos utiles et pratiques avec Philippe Costa. Philippe.
2: En effet, les locataires et propriétaires de Romo Ardéchois qui sont maintenant égaux face à leurs problèmes. En effet, l'Adil de la Drôme est devenue l'Adil Dromardèche. La population ardéchoise dispose désormais, comme pour les Dromois depuis plus de 50 ans, d'une information juridique neutre, personnalisée et gratuite sur toutes les questions en lien avec le logement. Donc vous avez deux agences de chaque côté du Rhône, une à Valence et une à Privas, et puis un numéro de téléphone unique, ça c'est vraiment pratique, qui est gratuit également pour les deux départements, c'est le 04 75 79 04 04.
0: Et Philippe, on va tirer et pointer pour une bonne cause dimanche prochain.
2: Oui, c'est un concours de pétanque en effet organisé par la délégation Auvergne-Rhône-Alpes de l'association Huntington France, qui œuvre pour soutenir les personnes touchées par la maladie de Huntington et leur famille, mais aussi pour informer le corps médical et paramédical, sensibiliser l'opinion et les pouvoirs publics. Alors, tous les bénévoles de la Drôme se mobilisent et nous invitent à participer à ce concours de pétanque en doublette. Vous pouvez vous inscrire directement sur place à 13h30. Le tirage suivra pour composer les poules. Participation de 12 euros et les dons récoltés, il faut le préciser Nelly, seront bien sûr destinés aux actions menées par l'association Huntington France pour soutenir et accompagner les malades et leurs familles. Toutes les infos sur leur page Facebook. Concours de pétanque Huntington, donc c'est dimanche, stade municipal de Saint-Jean-de-Galore, c'est dans le Nord Drôme.
0: Merci pour toutes ces infos pratiques et bien utiles, Philippe Costa. Bon, allez, les moustiques, je sais que vous êtes fait piquer encore hier soir.
2: Je ne suis qu'une base à moustiques.
0: C'est ça. On a des boutons de partout. Alors, c'est peut-être parce qu'on ne vous avait pas encore lu ou entendu, écouté. Venez nous retrouver en direct pour nous dire comment vous faites-vous pour lutter contre les moustiques, si vous avez des trucs, des astuces. Dans un instant, on écoutera Denis de Saint-Péret. Vous êtes les bienvenus au 04 75 40 10 par téléphone. Même numéro pour nous envoyer un vocal sur WhatsApp.
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0: Hélène et Roch, voisine, ici Drôme Ardèche. Attention, vous nous avez appelé pour nous signaler un accident sur la départementale 93 entre Mirabel et Blacon et Saillant. Donc prudence dans le secteur et puis on se tient au courant au 04 75 40 10.
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0: Votre soirée a tourné au piqûre hier. On veut vos recettes pour sauver nos repas ou nos apéros en balcon, sur les balcons, en terrasse, que ce soit une plante qui tient les moustiques à distance, une astuce pour vider le jardin rapidement. Enfin, toutes les astuces que vous avez justement pour éviter les moustiques à la maison. Puis votre opinion aussi. Est-ce que les pouvoirs publics pourraient prendre un petit peu plus part à cette lutte contre le moustique tigre? Bonjour Denis.
3: Bonjour.
0: Bienvenue. Alors, vous êtes à Saint-Péret et vous, je crois que vous avez une astuce pour lutter contre les moustiques.
3: Oui, alors, pour nous, c'est très efficace. Hein. Nous, on conserve les capsules usagées des machines à café Senseo.
0: Oui. Les dosettes, en fait, hein, c'est ça?
3: Oui, les dosettes, voilà.
0: Oui.
3: On utilise les dosettes, on les laisse sécher et l'année suivante, on les met, une fois qu'elles sont sèches, on les met dans une petite coupelle, on allume avec un petit papier, et on les met sous la table, et lorsqu'on mange à l'extérieur, on en met deux, voire trois, ça dépend du nombre de personnes, et c'est très efficace.
0: Ah, ça fonctionne vraiment bien, ça. Alors, il faut faire attention, il faut être prudent quand même, hein, du coup.
3: Oh, ben, vous savez, on met deux ou trois capsules, enfin, dosettes, et ça risque rien dans des petites coupelles en alu, et ça risque absolument rien. Alors, soit on prend l'apéro, soit on mange à l'extérieur. Et vous avez quand même l'odeur de café qui remonte, qui est très bon. Et par contre, les moustiques, ils détestent ça.
0: Ah, ils n'aiment pas le café. Ah bah voilà. Et pourtant, ils sont bien réveillés hein, toute la journée et la nuit hein,
3: oui,
0: pour nous,
3: ben
0: nous
3: oui,
0: piquer,
3: voilà.
0: Hein, c'est ça. Hein. Ok, bah merci beaucoup pour l'astuce, Denis. Et donc, on enlève le café des dosettes, hein, on est d'accord, on met ça dans les coupelles. Et
3: on
0: bien évidemment, ça prend pas feu, en fait, ça s'enflamme pas du tout.
3: Non,
0: il n'y a pas de risque de feu, avec ce qu'on a vu cet été.
3: On laisse le café dans les dosettes et on allume le tissu des dosettes. Ben, brûle lentement hein, et ça dégage une fumée. Ça dégage une fumée d'odeur de café.
0: D'accord, eh ben, très bien. Merci beaucoup Denis d'être passé par ici, Drôme Ardèche. À tous les auditeurs et moi-même, nous vous remercions grandement. À bientôt Denis, bel été.
3: À bientôt, au revoir.
0: Au revoir. On a Louis qui nous a appelé d'Aubenas, lui qui met du sable dans les coupes des plantes, voilà, pour les moustiques. Roland de Valence qui nous dit de passer du vinaigre de vin rouge sur la piqûre, ça gratte plus. Ça c'est si malheureusement vous n'aviez pas les bonnes astuces qu'on échange depuis maintenant 9h ce matin. Et puis on a également Nicole qui nous a laissé un vocal sur WhatsApp au 04 75 40 10 10.
4: Bonjour, ici Drôme Ardèche. Pour vous dire que dans certaines communes des Bouches-du-Rhône, des lâchers de libellules ont été effectués et sont très positifs pour l'éradication des moustiques en général. Je ne sais pas si ça concerne plus les moustiques tigres ou les moustiques communs, mais les moustiques que nous avions les étés précédents ont été éradiqués.
0: Oui.
4: Par les libellules.
0: Eh bien,
4: voilà.
0: Merci. Merci Nicole, belle journée à vous. Merci d'avoir laissé ce vocal, ce message audio sur WhatsApp au 04 75 40 10 10. On a pas mal de solutions qui sont évoquées ce matin. Vous en avez peut-être d'autres à nous proposer ou vous avez votre mot à dire vous aussi sur ces pluies qui ont réveillé nos amis indésirables, les moustiques tigres notamment. 04 75 40 10 10. Voilà de quoi refroidir un peu nos moustiques là pendant quelques

Minutes, ouragan, Stéphanie, ici de Romardèche. Continuez à nous appeler, à nous laisser des vocaux ou à nous écrire également sur Facebook. C'est au choix ce matin, cette émission est la vôtre. Ici, c'est vous tous les matins désormais de 9h à 10h.

0: temps de Stéphanie dans les années 90, en moins le quart.
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0: Et aujourd'hui, on parle de nos trucs, de nos astuces pour éviter ou lutter contre les moustiques tigres de retour en nombre en Drôme Ardèche. Nous avons reçu pas mal de vocaux hein, sur WhatsApp au 04 75 40 10 10, notamment celui-ci de CC.
3: Bonjour, ici Drôme Ardèche, je rebondis sur les moustiques. Les ventilateurs, ça ne marche pas vraiment non plus, parce que samedi soir, on était avec deux ventilateurs et on s'est fait piquer quand même. Voilà, je suis désolée.
0: Ah bah voilà, ça marche pas pour certains, mais ça fonctionne pour d'autres apparemment. Bonjour Michel.
4: Bonjour Nelly.
0: Merci de nous appeler depuis Alissas. Alors vous avez des astuces, vous, anti-moustiques, peut-être plus efficaces que le ventilateur qui ne fonctionne pas pour CC apparemment?
4: Oui, ça passe pas trop mal de mon côté. Mais avant, je voulais préciser qu'il y a au moins trois sortes de moustiques. Donc les moustiques habituels là, qui ciblent dans les oreilles, les moustiques tigres avec les pattes rayées, là, oui. Les moustiques noirs avec les pattes rayées. Donc ceux-là, on les voit difficilement parce qu'ils sont noirs justement. Et puis,
0: ils sont tout petits.
4: Quand ils passent sur une zone sombre, ben, c'est fichu, on les voit plus. Et ils sont silencieux, ceux-là, par contre. Mmh. Et il y a aussi une nouvelle sorte de moustique que je me suis aperçu là en début de saison. Ils ressemblent à des moucherons, ils sont peut-être 3 ou 4 fois plus petits que les moustiques tigres, mais aussi virulents.
0: Ah, ils piquent aussi ceux-là.
4: Pardon ?
0: Ils piquent aussi ceux-là.
4: Ah oui, bien sûr.
0: D'accord.
4: Voilà. Alors donc, moi, le truc que j'ai trouvé, c'est d'acheter deux outils différents, entre autres donc une lampe torche très puissante que j'ai trouvé dans un magasin mondialement connu là en ligne. Donc une lampe torche très puissante, j'ai la chance d'avoir des murs qui sont clairs. Donc lorsque j'éclaire les murs, bon, automatiquement je les aperçois, et puis avec l'aide d'une raquette électrique articulée que j'ai achetée dans le même magasin, qui vaut environ 30 euros, ben je les éradique avec cet appareil-là. Donc
0: ça fonctionne bien. Okay.
4: Ouais, ça, j'ai pas eu trop de soucis. Même avec ces tout petits moucherons là, le fait de les éclairer sur un fond blanc, un fond clair,
0: et ça les attire.
4: Ils apparaissent, et puis tôt ou tard, donc vous arrivez à les coincer. Même s'ils sont justement, la plupart du temps, ils se plaquent au plafond, donc.
0: Oui.
4: Et avec cette torche, donc, et puis cette raquette électrique articulée et munie d'un manche télescopique qui vaut 30 euros à peu près, ben j'arrive à passer dans tous les coins et surtout aller sur le plafond pour les éliminer.
0: Ah, ben c'était, voilà, alors là, c'est une bonne astuce aussi qui a un petit coût, hein, mais bon, voilà, 30 euros, vous disiez, Michel. Et fini les moustiques, vous jouez de la raquette, vous aussi, mais la raquette avec une lampe. Merci d'être passé par les studios d'ici Drôme Ardèche, Michel. Alors, on n'aura malheureusement pas le temps de tous vous écouter. N'hésitez pas à nous appeler dès que vous entendez le sujet du jour, votre sujet d'actualité. Vous nous laissez un vocal sur WhatsApp au 04 75 40 10 10. Vous appelez directement au 04 75 40 10 10 pour vous inscrire. Et comme ça, on aura le temps dans les jours à venir, j'espère, de pouvoir tous vous accueillir en direct. Passez une belle journée. On se retrouve demain pour de nouvelles aventures. Ça ne sera pas les moustiques, ça sera autre chose, un autre sujet qui nous concerne tous.
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0: Les murs sont faits pour séparer. Ceux dont je vais vous parler sont là pour rassembler. Ils sont beaux, colorés, c'est de l'art. De nouvelles fresques géantes vont naître sous nos yeux pendant 3 semaines à Valence. On en parle juste après. Alex Warren.

0: Alex Warren, Ordinary, ici de Romardèche. Tous les jours à cette heure-là, 9h53, nous allons partager de bonnes ondes et une bonne nouvelle, le retour du festival Wall and Love. Des murs, beaucoup d'amour à partager à Valence jusqu'au 13 septembre, avec de nouvelles fresques géantes qui vont naître sous nos yeux. Et au cœur de ce festival de couleurs, le directeur artistique Vincent Lansade.
1: C'est une bonne nouvelle pour les Dromois et les Arts des Chauas parce qu'on amène l'art dans l'espace public, donc vous le croisez. Vous ne faites pas la démarche de rentrer dans un musée, c'est l'art qui vient vous rencontrer. Et puis vous croisez les artistes. Souvent quand on va dans un musée, on voit l'œuvre, mais on ne voit pas les artistes. Là, on voit les artistes à l'œuvre, on voit toute la genèse de ce projet, les étapes. Il y a des échecs, il y a aussi des réussites, évidemment à la fin, puisqu'on vise à ce que la fresque soit terminée. Les artistes sont à nu, ils peuvent se tromper, ils peuvent faire des erreurs, on reprend, etc. Mais on a toute cette genèse d'une œuvre d'art qu'on ne voit pas d'habitude. Ça intéresse beaucoup le public qui nous demande comment on procède, de quelle manière, etc. Et on voit qu'il y a aussi des artistes qui procèdent de manière très différente. Certains esquissent avec un vidéoprojecteur, d'autres travaillent avec des systèmes de carreaux, certains travaillent avec des pinceaux, d'autres avec de la bombe de peinture, d'autres avec les deux. Enfin voilà, il y a tout ça à découvrir.
0: Oui, alors Vincent, la ville de Valence qui vous accompagne vous laisse totale carte blanche, il faut le dire. Votre travail à vous de directeur artistique, ça a été de trouver justement les bons artistes qui vont dialoguer avec l'espace, révéler le lieu, qu'ils amènent un vrai plus, qu'on se dise, si la fresque n'est plus là demain, il va manquer quelque chose. Et alors ça donne des fresques vraiment différentes d'une rue de Valence à l'autre.
1: C'est-à-dire qu'il y a des œuvres très figuratives, très réalistes, et puis il y a des choses plus abstraites, il y a des choses plus, on va dire, bande dessinée, d'autres qui sont vraiment dans la peinture presque traditionnelle et classique. Si vous habitez un peu le quartier Châteauvert, il y en a quand même deux ou trois là-bas, avec une à la MJC Châteauvert, avec une maman, avec sa fille qui est tenue par la main. Voilà, celle-là, peut-être que vous la connaissez parce qu'elle est là depuis 2023. L'année dernière, on a deux frères qui s'appelle Ensemble Réel, qui sont venus de Paris, qui nous ont fait une fresque sur le thème du vent. Voilà, parce qu'il faut aussi dire que les artistes aussi aiment bien travailler par rapport au lieu, et eux, ils ont noté que la ville de Valence, elle est bien sûr connue aussi pour le Mistral. Et puis, pour terminer, à Châteauvert, vous avez la fresque aussi avec le Grand Oiseau, avec le Guépier d'Europe, juste derrière le lycée Camille Vernet. Donc ça fait partie aussi de nos choix. Il faut vraiment que les fresques soient visibles, quoi, puissent être appréciées de tous et d'un maximum, et qu'elles puissent être repérables et repérées.
0: 14 fresques pérennes depuis le début de ce festival Wall and Love, auxquelles s'ajoutent donc les 6 fresques réalisées d'ici le 13 septembre. C'est beau, impressionnant à voir, et en plus c'est un formidable lien social.
1: Exactement, et des fois des gens qui sont voisins depuis 10 ans se croisaient, se disaient bonjour, mais ils n'avaient jamais pris le temps de discuter, d'échanger, et c'est par cette fresque, encore une fois, que peut-être la rencontre s'est faite. C'est-à-dire qu'on a réussi à faire comprendre que l'art, c'est quand même important. Ça nous amène un petit peu de gaieté au quotidien, ça nous amène aussi à avoir une réflexion, à considérer les artistes d'une manière un peu différente. Ils sont assez surpris de voir que les artistes, en règle générale, sont capables de reproduire en très très grand ce qu'ils ont en tout petit sur leur bout de papier, sur leur écran de téléphone. Ils sont assez bluffés. Et du coup, ça participe au patrimoine artistique de la ville. Encore une fois, modestement, on peut le dire. Si vous allez à l'office du tourisme et que vous visitez Valence, on va vous donner un plan. Et sur ce plan, ils ont repéré les fresques. Et vous avez un petit parcours qui vous permet de déambuler dans Valence, découvrir ses commerces, ses restaurateurs, et profiter de la ville de Valence et ponctuer votre promenade de la découverte de ces fresques-là. Mais venez nous voir. Franchement, c'est super de vous rencontrer, ça nous fait plaisir.
0: Ouais, et alors son blaze à Vincent Lansade, c'est son nom d'artiste graffeur, c'est Sohan. Donc ils sont faciles à trouver, tous ces artistes, dans Valence, des grandes nacelles bleues avec des barnums au pied des fresques. Vous pouvez bien évidemment télécharger ou récupérer le guide également de ce festival Wall and Love.

0: Don't Cry avec The Cure, ici Drôme Ardèche. Juste après les actus de 10h, Jean-Bernard Catella. Bonjour Jean-Bernard.
1: Bonjour Nelly, avec Patrice Caillet. Voilà, je suis chargé d'essayer de retrouver Patrice Caillet entre 10h et 11h. Patrice Caillet qui est du côté de Gros-Pierre en Ardèche, dans un restaurant. J'ai mes infos quand même, hein, j'ai mes sources. Hein. Le Jardin des Secrets avec Éric Charvet, qui nous racontera son parcours absolument extraordinaire entre l'Ardèche et les États-Unis.
0: C'est ici ça marche,
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0: Et puis après on jouera avec vous, 421.
1: Hop, 421 avec le passeport de l'été à gagner, bien sûr.
0: À tout de suite, juste après les actus de 10h, Jean-Bernard.
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0: Ici premier sur l'actu locale en Drôme Ardèche. Très très belle journée, 10h. Emmanuel Champal.
3: De nouvelles restrictions d'eau dans la Drôme. Les eaux souterraines des secteurs Galaure et Drôme des Collines passent en alerte renforcée. Le bassin de la rivière Drôme, ceux du Lez et du Lauzon étaient déjà à ce niveau d'alerte. Restrictions renforcées en matière d'arrosage, de remplissage et de vidange des piscines, de lavage de véhicules et d'irrigation des cultures. Vous avez tous les détails sur ici.fr. Les orages continuent de faire des dégâts. 5000 foyers privés de courant et le trafic ferroviaire interrompu dans le sud-ouest. 16 départements seront placés en vigilance orange cet après-midi, le Gard notamment. Pas d'alerte en Drôme Ardèche à 7h, même si les orages traverseront les deux départements la nuit prochaine. Amazon devra payer un rond-point s'il veut s'installer en Ardèche. Le projet de site logistique à Saint-Georges-les-Bains à Châteaurouge est retoqué pour le moment. La mairie refuse le permis d'aménager après une réserve du département parce que la circulation sur la 86 serait saturé par les quelques 400 fourgonnettes supplémentaires en sortie du site. Le département demande à Amazon de revoir son projet, notamment de prévoir un rond-point assez frais afin de fluidifier le trafic. La disparition du père des grosses têtes, Philippe Bouvard, pilier de la radio et de la télé, est mort ce matin. Il avait 96 ans. Journaliste, animateur, il l'avait présenté à la télé le petit théâtre de Bouvard qui a révélé entre autres Muriel Robin, Mimi Mati ou encore Chevalier Las Palès. Léa Salamé ne sera pas aux commandes du 20h de France 2 ce soir. Comme elle l'avait annoncé, la journaliste se met en retrait après l'officialisation de la candidature de son compagnon Raphaël Glucksmann à la présidentielle pour l'EPS. Et puis c'est la rentrée pour le Conseil des ministres. Emmanuel Macron qui retrouve tout le gouvernement en ce moment même à l'Élysée. Il sera évidemment question du débat budgétaire à venir avec des débats qui s'annoncent très serrés. Jean-Bernard, le temps du jour, c'est du soleil, souvent voilé malgré tout.
1: Oui, c'est ça, un petit voile qui s'installe petit à petit dans l'après-midi avec le vent du sud autour de 50 km/h et une ambiance assez lourde dans l'après-midi. Maximale autour de 30 degrés en pleine, 27 sur les reliefs avec une évolution orageuse, vous l'avez dit, dès le début de soirée sur l'ouest ardéchois. Puis en cours de soirée sur nos deux départements, les orages s'éloignent en seconde partie de nuit.
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1: C'est un prénom qui revient depuis quelques années à la mode. Ève, lève-toi, Julie Pietri sur ici Drôme Ardèche.

0: Lève-toi, Julie Pietri sur Isidre en Ardèche.
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0: Et nous retrouvons Patrice Caillet dans le sud Ardèche aujourd'hui, à Gros-Pierre, dans le canton de Vallon-Pont-d'Arc, au Jardin des Secrets, avec le chef Éric Charvet, qui nous prépare quelque chose de spécial. Alors dites-nous en un peu plus. Bonjour Patrice.
3: Bonjour à tous. Effectivement, on est lundi et normalement l'établissement est fermé. Donc je vais dans un premier temps remercier Éric Charvet pour son accueil et pour cette ouverture spéciale radiophonique, c'est ça ?
4: Oui, c'est une ouverture spéciale, mais il n'y a pas de souci. Nous, ça nous fait plaisir d'ouvrir pour des événements de ce genre. Et on fait un menu spécial aujourd'hui avec une petite paupiette de truite d'Ardèche et son beurre de moule.
3: Bon, voilà. Donc, normalement, c'est fermé. Mais aujourd'hui, c'est ouvert pour la radio. Donc, merci infiniment, Éric. Et ça va nous permettre de faire connaissance. Alors, ça s'appelle le Jardin des Secrets. Et on va tout dévoiler, en tout cas, sur la belle carrière déjà d'Éric Charvet. Une carrière ardéchoise et internationale.
4: Oui, tout à fait. J'ai longuement travaillé aux États-Unis et dans les Caraïbes, un petit peu à Saint-Martin et dans beaucoup de départements de France.
3: Ouais. C'est un petit peu le rêve lorsqu'on est jeune cuisinier de vouloir faire le tour du monde. Alors déjà pour apprendre évidemment, mais surtout parce que ce métier le permet.
4: Oui, tout à fait. Moi, en fait, je l'ai un peu fait pour ça en partie. Moi, j'aimais toujours bien cuisiner et tout, mais ça m'a permis de passer les frontières, aller visiter d'autres pays. Dans l'Amérique, qui était partie de moi-même, puisque j'étais né aux États-Unis et j'avais la double nationalité dès le départ.
3: D'accord, donc c'était quelque part un peu naturel de passer ces années. Vous étiez à San Francisco, c'est ça ?
4: Oui, San Francisco et aussi Saint-Louis et Phoenix, Arizona.
3: Avec de belles régions, avec leurs spécialités aussi, hein, avec leurs traditions. Est-ce que, évidemment, c'est le cas, je connais un peu la réponse, vous vous êtes inspiré de tous ces voyages, ça se retrouve dans votre cuisine aujourd'hui ?
4: Oh, un petit peu, mais moi, vous savez, je suis quand même très sur les bases de cuisine française. Mais c'est vrai qu'on ça apporte un petit côté créatif de temps en temps d'avoir fait tous ces voyages, ouais, c'est sûr.
3: Alors, qu'est-ce que vous retenez, par exemple, de San Francisco ? Vous faisiez une cuisine française là-bas ? Quel était le boulot là-bas ?
4: En fait, j'ai beaucoup travaillé pour un restaurant qui s'appelait One Market à San Francisco, qui faisait la cuisine, ce qu'on disait Californian Fusion, c'est la fusion californienne avec des influences un peu asiatiques et françaises notamment.
3: Ouais. D'accord, donc voilà, ça fait partie de ce métier. Et là, votre rapport maintenant avec l'Ardèche, puisque vous êtes originaire de l'Isère, votre contact avec l'Ardèche, c'est quoi ?
4: Ah, c'est chez moi maintenant. Moi, j'adore l'Ardèche. Je suis chez moi et j'y bougerai plus. Hein.
3: Parce qu'on sait aussi que vous avez travaillé à l'auberge de Chanaleil, donc qui est quand même très très réputée.
4: Oui. J'ai passé 7 ans à l'auberge de Chanaleil, qui était une super expérience pour moi, où j'ai rencontré des personnes exceptionnelles et j'ai beaucoup aimé cette expérience à l'auberge de Chanaleil, oui, en effet.
3: Alors, au niveau de terroir, je vais pas vous demander s'il y a une préférence, mais entre travailler aux États-Unis ou aux Caraïbes, etc., et travailler avec les produits ardéchois, évidemment, il y a une différence et puis votre cœur balance quelque part.
4: Oui. Faut dire que j'avais pas la position en Amérique que j'ai aujourd'hui de chef de cuisine, propriétaire de mon restaurant. J'ai plus de contacts avec les agriculteurs, les fournisseurs d'ici, donc je crée plus de liens en Ardèche et je suis plus affectionné aux produits d'Ardèche que nulle part ailleurs.
3: Et je vais vous suivre en cuisine et on va voir ce que vous allez élaborer pour ce midi.
4: Oui, tout à fait. On a proposé un menu à 39 avec un seul choix aujourd'hui, mais normalement il y a 4 choix d'entrée, 4 choix de plat, 4 desserts. Aujourd'hui, on apprenait sur le lapin. Pensait que c'était une bonne idée.
3: Voilà. Oui, bien sûr. Je vous suis. Voilà. Puisque, voilà, à quelques mètres, il y a 2 cuisines d'ailleurs. Il faudra que je vous présente l'établissement qui est assez vaste. Donc, on se retrouve en cuisine. On va attaquer le boulot dans quelques minutes.
0: Ouais, ne vous perdez pas, Patrice. Et n'oubliez pas de revenir dans la deuxième partie d'ici. Ça marche sur Isidre en Ardèche. Marc Lavoine et Patrick Fiori sont dans une pièce. Sur la porte, on peut lire Occupé. L'histoire de cette chanson n'a rien à voir, mais c'est ce qui me vient à l'esprit pour lancer ce duo.

0: Marc Lavoine et Patrick Fiori occupés sur ici Dromardèche. Dans un instant, on retrouve Patrice Caillé en Ardèche à Gros-Pierre pour nous ouvrir les portes aujourd'hui du Jardin des Secrets.
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0: Allez, on retrouve Patrice Caillé à Gros-Pierre. Patrice, vous nous ouvrez donc les portes du restaurant Le Jardin des Secrets. L'endroit, on imagine, est magnifique. La bâtisse dans laquelle vous vous trouvez est tout simplement somptueuse. Vous êtes où maintenant ?
7: On est en cuisine et c'est assez étonnant. Depuis la cuisine, on voit la terrasse du restaurant. J'ai bougé un petit peu tout à l'heure. J'étais dans ce qu'Eric appelle la salle soleil, puisqu'effectivement il y a une immense toile avec un soleil un peu à la façon de Louis XIV. Et voilà, je me suis déplacé dans l'une des deux cuisines. C'est ça, Eric ?
8: Oui, c'est ça. On a une cuisine d'envoi qui est pratique pour envoyer très rapidement, et une cuisine de préparation où il y a aussi la plonge et tout le reste, quoi.
7: L'été, les produits phares, c'est quoi ?
8: L'été, on fait une cuisine qui est quand même bien placée sous la cuisine du soleil, avec beaucoup de légumes méditerranéens comme l'aubergine, le poivron, la tomate. On fait beaucoup de produits. On fait de la cuisine un peu méditerranéenne, entre la cuisine de Méditerranée et le bouchon lyonnais, parce que j'apprécie aussi beaucoup la cuisine lyonnaise, les plats de bouchon, tout ça. Donc on fait un mix des deux.
7: D'accord. Et le fait d'avoir travaillé aux États-Unis, évidemment, il faut pratiquer un peu l'anglais, j'imagine, dans la salle ?
8: Oui, un peu, ouais. Moi-même, je ne suis pas un spécialiste, mais je me débrouille.
7: Il a de bons restes. Vous étiez aux États-Unis à quelle période, au fait, il y a longtemps ?
8: Il y a longtemps, c'était dans les années fin 90, début 2000.
7: D'accord, bon, voilà, j'imagine que vous avez gardé un petit peu d'anglais. Ça y est, là, je vois devant moi les potirons que vous avez coupés.
8: Ouais, c'est les potimarrons que je vais couper et je vais faire rôtir pour aller avec la paupiette de truite de ce midi et un petit risotto crémeux.
7: D'accord, donc potimarron avec le poisson, ça marche ?
8: Oui, ça marche, oui. Ouais.
7: Et ça fait une sorte d'accord, j'allais pas dire terre et mer, mais en tout cas, ça rapproche de la saison, parce que la truite aussi, elle est du coin ?
8: Oui, c'est la truite de Font-Rome, c'est un élevage qui se trouve à Aubenas, que je travaille avec eux depuis longtemps.
7: Ok, donc voilà, les produits non seulement de saison, mais les produits du coin. Oh, ça mijote derrière nous. Alors, de quoi s'agit-il ? C'est en train de là.
8: Oui, là, c'est pour l'entrée du jour, justement. C'est un petit confit de joues de cochon. On a placé les joues de cochon au sel pendant quelques temps et on a dessalé et faire cuire dans la graisse de canard pour qu'il soit bien moelleux et bien confit, quoi.
7: D'accord. Donc là, ce midi, qu'est-ce que vous... Alors, on va commencer par l'entrée, puis on se retrouvera dans quelques minutes pour la suite des festivités. Mais donc, l'entrée, c'est quoi ?
8: Alors, c'est donc les joues de porc confites avec une salade tiède de choux. J'émince les choux bien fins et je fais tiédir au bain-marie avec un peu d'huile de noix, vinaigre de xérès, une pointe d'échalote, une pointe d'ail, et assaisonner normalement en sel poivre.
7: Et ben voilà, donc avec des produits du coin, effectivement. On parlait autant de produits d'été tout à l'heure, les aubergines, les tomates, etc. Vous aimez travailler le potiron, le chou, ça aussi, vous vous amusez avec ?
8: Ah oui, j'adore, ouais. Ah ouais, j'adore.
7: Et le chou, par exemple, à part ce qu'on verra à midi, qu'est-ce que vous pouvez nous proposer ?
8: Des fois, je fais une tombée de chou avec un poisson, avec un beurre blanc au menu du jour, ou même je fais de la choucroute aussi, hein, choucroute de poisson. Je travaille le chou
7: Ouais. Poisson, c'est un mot qui revient souvent, ça, ouais, finalement. Hein.
8: Oui, on aime bien faire du poisson ici. Ouais.
7: Ouais. Eh bien voilà, on se retrouve dans quelques minutes. Là, on était en train de bosser sur l'entrée et on verra quelle sera la suite du programme ce midi avec deux menus, c'est ça?
8: Le premier menu, c'est le menu qu'on a tous les jours, le menu du jour, et une entrée, un plat et un dessert.
0: Voilà, et c'est un minimum. Hein, quand on pousse les portes d'un restaurant comme celui-ci, on revient au Jardin des Secrets avec Patrice Caillé à Gropierre en Ardèche dans quelques minutes, moins de 5 exactement, c'est juste après Billy Paul sur Isidre en Ardèche.

0: Your Song, Billy Paul sur Ici Dromardèche. Ici ça marche, je pense à vous tous qui, comme nous en studio, avez l'eau à la bouche ce matin. Une envie quasiment incontrôlable de vous rendre au Jardin des Secrets à Gros-Pierre. C'est vrai que vous nous donnez vraiment envie de vous rejoindre à table ce midi. Patrice, où en êtes-vous ?
1: Et comment ? Et c'est pas terminé, ça ne fait que commencer, même si on n'a plus que deux interventions en direct. Il y a tellement de choses à dire sur l'établissement, et puis sur Eric, sur le chef lui-même, Eric Charvet, on vous le disait un peu plus tôt, natif des États-Unis, de Charleston, la ville de Charleston pour être précis, c'est-à-dire plutôt l'est, sud-est des États-Unis, c'est ça ?
2: Sud-est, c'est ça. Ouais.
1: Alors c'est une histoire assez sympa. Votre maman est américaine, c'est ça ?
2: Oui. Ma maman était américaine, oui. En fait, elle est née au Maroc, mais elle s'est nationalisée américaine, comme une grande partie de sa famille, c'est ça.
1: Et la famille aujourd'hui, donc c'est vous, c'est Vanessa, c'est ça ?
2: Oui. Vanessa Charvet, mon épouse, qui est gabonaise, et mes enfants, Kefan, Annie et Talia.
1: Et ils commencent à s'intéresser à ce que vous faites, d'ailleurs, la cuisine un peu à la maison ?
2: Oui, surtout ma fille Annie qui aime bien mettre la main à la pâte quand elle cuisine. Aussi Kefan qui a fait des cookies avec moi, des choses comme ça.
1: Quel est le rôle de votre épouse Vanessa ici dans l'établissement ?
2: Alors mon épouse, elle accueille les clients, elle les place, elle est hôtesse de restaurant, surtout la saison d'été. Parce que le reste de l'année, elle a d'autres choses à préparer pour sa carrière.
1: D'accord. Des études, quoi, voilà. Et est-ce qu'elle a apporté une petite touche de Gabon aussi dans votre cuisine ?
2: Ah, pas encore, parce que je cuisine quand même beaucoup à la maison et je lui laisse sa part de cuisine. Mais pourquoi pas, ça peut se faire. Mais par contre, elle apporte beaucoup de touches de décoration et surtout, elle met tout le monde bien au nettoyage au restaurant. Voilà.
1: Alors oui, c'est vrai que la déco est assez lumineuse. Il y a une ambiance de brasserie, parce que la musique également. Alors ça, c'est votre héritage américain, parce que le jazz est très présent dans l'établissement.
2: Oui, en fait, depuis que j'ai repris le Jardin des Secrets, on essaie d'en faire un lieu musical.
1: Parce que lorsque je suis arrivé, bon, évidemment, il y avait personne, l'établissement fermé, mais il y avait du jazz dans la salle où on se trouve actuellement, et ça mettait vraiment une ambiance sympa. Vous proposez des menus, des soirées, repas musicaux ?
2: On fait du snacking au bar pour les gens qui veulent juste venir apprécier le concert. On fait des fish and chips ou des assiettes d'huîtres, des choses comme ça, qu'on peut consommer au bar. Vous pouvez aussi venir dîner et passer au bar pour le concert, ou juste venir pour le concert et grignoter.
1: Bon, allez, un petit mot et puis on se retrouve dans quelques minutes pour retourner en cuisine, hein, mais le plat, ça va être quoi tout à l'heure ?
2: Alors le plat aujourd'hui, c'est une paupiette de truite, c'est-à-dire une mousseline de truite qui est enrobée d'une tranche de truite avec un beurre de moule, c'est-à-dire un jus de moule réduit et monté au beurre avec un peu d'herbe dedans, tout simplement. De toute façon, nous on fait tout simplement, mais toujours avec des bons produits.
1: Enfin, le tout simplement, pour moi, en cuisine, c'est déjà très compliqué. Donc, je vais vous écouter attentivement. Dans quelques minutes, on va approfondir ce sujet du plat pour ce midi. Et puis, on verra ce que vous nous proposez habituellement le midi et puis le soir ici, dans vos différents menus.
0: Voilà, le programme nous plaît bien. On jette un œil donc sur la carte du restaurant Le Jardin des Secrets à Gros-Pierre dans un instant.
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0: Des meubles, des motos, des autos et de l'humour dans Ici Express. C'est Monsieur Philippe Costa, le chef d'orchestre.
4: De la pétarade nostalgique des deux côtés du Rhône en fin de semaine. Côté Ardèche, à Beaulieu, nous sommes là sur les bords du Chassezac, pas très loin des Vences, dans l'extrême sud de notre Ardèche. Avec les 120 minutes en mobilette, deux pilotes déguisés sur une mob pour revivre les souvenirs des mobs. Il y aura 50 équipages, voilà qui promet en effet. Et puis en Drôme, à Montoison, en région valentinoise, rassemblement automobile et moto, exposition de voitures anciennes, sportives et de prestige, et puis des motos rétro avec explications sur leur histoire. Ces deux rendez-vous à Beaulieu, donc Sud Ardèche et Montoison, près de Valence, sont dimanche à partir de 10h. Ça va faire du bruit. Le festival des humoristes se poursuit en Pays de l'Ermitage avec votre radio ici, Dromardèche. Ce soir, Elie Semoun, qui fait son grand retour sur scène à Tel Hermitage, espace Rochegude. Et puis demain, Pierre et Mono à la librairie Au détour des mots à Tournon à 17h30. Une leçon de littérature pour rire, évidemment. Et nous saurons enfin pourquoi Victor Hugo, c'est de la littérature et pas la notice de montage d'un meuble Ikea.
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0: C'est notre idylle, voici Vanessa Paradis sur Ici Drôme Ardèche.

0: Mathieu Chedid à la composition, Divine Idylle, c'était Vanessa Paradis.
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0: Allez, nous avons affaire à un sympathique duo en cuisine ce matin dans le Jardin des Secrets qui se trouve à Gros-Pierre dans le sud d'Ardèche. Patrice Caillet est votre invité ce matin qui s'appelle Éric Charvet.
3: Exactement, là j'étais en train de regarder ces CD de jazz laissés par des groupes qui sont venus jouer comme Jazzanas, un disque enregistré à Colombier-le-Vieux. Voilà, on joue du jazz, c'est l'Ardèche, c'est un petit peu ce qu'on retrouve aussi dans la cuisine, les inspirations internationales, hein, on le disait, Eric, natif de Caroline du Sud, et puis à Gros-Pierre, depuis, on peut dire l'ouverture, voilà, ce mois de mars 2025. Et là, voilà, il est en train. On va entendre le boulot là. Voilà, on coupe donc
4: de la truite. Là, je fais ma mousseline. Il est temps là, parce qu'il faut que je me prépare aussi pour le service.
5: Je ne veux pas le mettre à la bourre non plus.
4: Je coupe la truite en petits morceaux que je vais mettre dans un processeur et qu'on va monter à la crème avec un blanc d'œuf, juste pour être sûr que ça tient, avant de l'enrouler dans une feuille, on va dire, une tranche de truite pour y faire, pour ressembler à une paupiette, mais de poisson.
5: D'accord. Donc on le disait, le poisson, c'est vraiment un produit que vous aimez travailler, toutes sortes de poissons d'ailleurs.
4: Oui, on fait de tout poisson et on est très attaché à faire du poisson frais. On a un fournisseur qui nous livre la nuit de la criée du Gros du Roi. On essaie de faire, on va dire qu'on, sans tricher, qu'on fait bien 75% de poisson frais.
5: Ah oui, d'accord. Et notamment l'été, c'est très recherché. Vous faites quoi en poisson?
4: On a fait de la dorade, on fait toujours de l'espadon en grillade, on fait du turbo en suggestion, on fait du poulpe, on fait pas mal de trucs. Ouais.
3: Ah ouais, ok, donc le poisson qui fait partie un peu de la base de ce que vous proposez dans l'établissement, ça va, ça mijote toujours, oui, la côté viande là.
4: Ouais, c'est les joues de cochon.
3: Voilà, les joues de cochon.
4: Elles sont allées un peu vite là, le temps que j'étais à côté.
3: Mais... On peut pas faire de la radio et faire la cuisine en même temps, mais pourtant on essaye, on y arrive là.
4: Mais là j'ai ralenti, elles sont pas gâchées, tout va bien.
3: Bon, oh, je m'en voudrais sinon. Donc là, ça y est, c'est coupé du côté de la truite. Donc allez-y, hein.
4: Ah, j'y vais, ouais.
3: Ah oui. On va vivre cela en direct. Donc pour la création de cette. De

0: ouais, c'est pas très rapide. Là, c'est pour que ça te prenne quelle texture.
1: Oui, il faut que ça soit vraiment comme une mousseline bien lisse. Et pas trop ferme, mais non plus pas trop liquide. Hein. Voilà.
0: Là, ça va être le travail.
1: Ça va être bon, là, dans 30 secondes. Il y aura assez de crème. Là, j'ai mis à peu près 500 grammes de poisson et je mets à peu près 400 grammes de crème.
0: Ok, presque temps pour temps, donc entre la truite et la crème.
1: Là, on laisse tourner un petit peu jusqu'à ce que ça colmate bien et c'est bon.
0: D'accord, eh bien voilà, à refaire à la maison éventuellement. Donc ça va être l'intérieur de votre plat.
1: Oui, et on peut y rajouter des herbes. On parlait de chou tout à l'heure, on peut y rajouter du chou par exemple, tombé finement. On peut rajouter plein de choses pour agrémenter vos plats.
0: D'accord. Et vous avez gardé donc les truites, les filets entiers.
1: Oui, j'ai gardé une partie entière. Je vais essayer de faire des tranches dans la longueur bien fine pour pouvoir disposer la mousseline au milieu et les enrouler et y faire ressembler à une paupiette, quoi.
2: Ouais, tout simplement. Eh bien, merci beaucoup Éric Charvet et Patrice Caillet. Vous étiez aujourd'hui à Gros-Pierre en Ardèche. Retrouvez toutes les infos pratique sur notre site internet ici.fr et surtout n'attendez pas pour aller manger au Jardin des Secrets.

0: Soderbergh sur ici, Dromardèche. À suivre côté musique, Christophe Maé.
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0: La Lune de Christophe Maé sur Isidre Mardèche.
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0: Vous vous êtes peut-être déjà retrouvé seul un midi ou un soir au restaurant, dans un bar. À ce moment-là, c'est vrai qu'on n'ose pas forcément aller vers un groupe d'amis qui se connaît déjà. Alors, deux collègues et un ami ont eu une idée, Robin Berdeau.
3: Imaginez une application pour faire de nouvelles rencontres amicales juste autour de vous.
4: J'ai beaucoup voyagé aussi, moi, à l'étranger. J'utilisais une application similaire. Ça m'a permis de me faire des amis pour la soirée que j'ai retrouvée ensuite.
3: À Perpignan, Clément Alès a co-créé l'application Link Us, que l'on pourrait traduire par « connectons-nous », ce lien entre nous. Et l'idée est toute simple, créer du lien là où les gens sont déjà réunis, mais pas forcément ensemble.
5: Ça s'adresse par exemple à des lieux de vie comme les bars, les boîtes de nuit, les campings. Donc vraiment des lieux de vie de façon générale.
3: Mais alors, comment ça marche? Voici les explications de Clément à John Bourgeois d'ici Roussillon.
5: Alors c'est très simple, déjà bon, vous vous inscrivez et puis après c'est un peu comme un réseau social localisé dans un lieu. Par exemple, vous êtes proche d'un bar partenaire, vous allez être géolocalisé à l'intérieur, vous souhaitez rentrer dans le lieu et là vous allez voir les personnes qui sont connectées en même temps que vous. Vous pouvez discuter avec eux via des chats éphémères.
3: Alors ici, à Perpignan, ça marche, mais vous, qu'en pensez-vous? C'est vous.
6: Comme moi, je voyage tout le temps, je suis souvent seul, justement. C'est même le problème.
3: Pour Ludovic, la quarantaine, c'est une excellente idée. Bon, faut dire que Ludo, dans le train, aux yeux des autres voyageurs, c'est un peu un ovni.
6: Les gens, des fois, sont surpris quand je leur dis bonjour. Ils sont surpris, ils me regardent étonnés, alors que c'est la base de s'en regarder, droit dans les yeux, se dire bonjour.
3: Jeanne, elle, semble un petit peu plus mitigée.
7: C'est une tentative de recréer du lien entre les gens, mais c'est triste qu'on ait besoin d'une application pour le faire. Parce qu'on a juste à se regarder et à se parler. Je pense que si on veut, ça marche.
3: Oui, sur le principe, je suis d'accord. Mais encore faut-il oser. Et ça, ce n'est pas une évidence pour tout le monde.
4: Je pense qu'il y a des personnalités plus timides que d'autres. Et en tout cas, pour les personnes qui sont plus timides, je pense que c'est bien.
3: Aujourd'hui à Perpignan et désormais aussi à Toulouse, l'application Link Us, L-I-N-K-U-S, gratuite et téléchargeable sur toutes les plateformes, annonce avoir déjà créé plus de 50 000 connexions.
0: Voilà, c'est encourageant. Merci Robin Berdeau, c'est assez incroyable effectivement. Julien Clerc, tout de suite, cœur de rocker, il sera en concert à Châteauneuf-sur-Isère, au lac, le 15 octobre prochain.

Julien Clerc, cœur de rocker sur Isidre Mardèche en concert, je rappelle, le 15 octobre prochain dans la Drôme à Châteauneuf-sur-Isère. Au lac. Il est 10h53 dans 7 minutes les infos et juste après le 421, le jeu musical d'Isidre Mardèche. On partage plein de bonheur avec le 421, on écoute de la musique, on joue et on tente de gagner le passeport de l'été en Rhône-Alpes. 27 sites touristiques à votre portée, des entrées gratuites pour de nombreux sites dans la région, tout confondu. 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Il y a des cultures, des sites culturels, des sites patrimoniaux, des parcs d'attractions, on en reparle. Donc après les infos de 11h.

0: Jusqu'au bout, ou presque, Manu Reva, Alain Chamfort sur ICI, Bromardèche.
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0: ICI, premier sur l'actu locale en Bromardèche, il est 11h. Julie Tescrat.
2: Des coups de feu cette nuit à Porte-les-Valences vers 4h30 du matin, rue Paul Verlaine, dans un quartier résidentiel. Des tirs sur une maison avec une arme type fusil d'assaut. Des impacts de balles sur le portail et 6 douilles ont été retrouvées dans la rue. L'enquête est confiée au SLPJ, le service local de police judiciaire du commissariat de Valence. De nouvelles restrictions d'eau dans la Drôme. Les eaux souterraines des secteurs Galore et Drôme des Collines passent en alerte renforcée. Le bassin de la rivière Drôme, ceux du Lèze et du Lauzon étaient déjà à ce niveau d'alerte. Restrictions renforcées donc pour l'arrosage, le remplissage et la vidange des piscines. Tous les détails sur ici.fr. 5000 foyers encore privés d'électricité à cause des orages dans le sud-ouest. Le trafic ferroviaire est aussi interrompu. 18 départements seront placés en vigilance orange cet après-midi. Près de chez nous, c'est le Gard qui est concerné. Pas d'alerte en Dromardèche à 7h, même si les orages traverseront les deux départements la nuit prochaine. Le gouvernement travaille à une prolongation des aides pour les entreprises les plus exposées à la hausse des prix des carburants, comme les agriculteurs ou le BTP. Annonce faite par la porte-parole du gouvernement ce matin. Les prix des carburants avaient baissé au début du mois d'août, mais ils sont repartis à la hausse depuis quelques jours. Pour le gazole, plus de 6 centimes en une semaine. Le sans-plomb 95, lui, repasse au-dessus de la barre symbolique des 2 euros. Adieu le fil, la rentrée scolaire reportée au jeudi 3 septembre, annonce faite par la mairie ce matin. C'est en raison du retard dans les travaux et le déménagement du groupe scolaire du Jean-Cher. Les écoles maternelles et élémentaires seront donc fermées le jour de la rentrée, le 1er septembre. Un service minima sera tout de même mis en place. Figure de l'émission, les grosses têtes, le journaliste et animateur radio Philippe Bouvard est décédé aujourd'hui à l'âge de 96 ans. Il avait créé l'émission emblématique d'RTL. Il avait aussi présenté à la télé le petit théâtre de Bouvard qui a révélé des grands noms comme Muriel Robin ou encore Mimi Mati. Je crois qu'on va avoir encore une journée ensoleillée.
0: Oui, du soleil, mais avec un petit voile nuageux qui s'installe.
2: Un tout petit voile, alors. Un tout petit. Hein.
0: Oui, c'était un défaut de langage. Un grand voile nuageux, puisqu'il va courir progressivement la Drôme et l'Ardèche. Vous avez raison. Donc, dans l'après-midi. Comme ça, tout doucement, mais sûrement, avec un vent du sud autour de 50 km/h et puis une ambiance, vous l'avez dit, assez lourde encore hein, cet
2: encore
0: après-midi.
2: Encore de la chaleur quand même.
0: Voilà, 30 degrés en plaine, 27 sur les reliefs, et puis il y a une perturbation orageuse qui va traverser comme ça notre région de l'Ardèche à la Drôme en cours de soirée sur nos deux départements, des orages avec des possibilités de grêle et qui vont s'éloigner en seconde partie de nuit.
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0: Allez. Promesse tenue, le soleil donne l'envoulzy sur ICI Dromardèche.

0: titre qui prolonge l'été. Sur ici Dromardèche, le soleil donne Laurent Voulzy.
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0: 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Écoutez plutôt. 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

0: Ouais, il y en a qu'un pour faire ça. Michael Jackson sur Isidre Mardèche. Le 421, première manche, c'est donc parti, 11h presque écart, avec bien pour cette première manche, trois personnes, trois candidats. Et le premier, c'est vous, David, de Austin, avec une petite voiture sur le côté de l'affiche. Donc, vous êtes en voiture, peut-être ?
1: Oui, en camion.
0: En camion ? Ouais, toi, pas une petite voiture, un gros camion ou un camion ?
1: 26 tonnes.
0: Un beau camion, donc. Et vous êtes arrêté sur le bas-côté, évidemment.
1: Oui, ça y est, c'est fait.
0: Ça y est, c'est fait. Donc, David, vous êtes le premier à être arrivé au 04 75 40 10 10, suivi de très, très près par André à Bourg-les-Valences. Bonjour, André.
2: Oui, bonjour, Jean-Bernard.
0: Tout va bien, André ?
2: Tout va bien.
0: Bourg-les-Valences, deuxième position, c'est confortable. Et puis, Marité, tous les deux, oui. Vous suivez, juste tournez la tête, elle est juste derrière, elle est Vallon-Pont d'Arc, Marité, bonjour.
2: Oui, bonjour Jean-Bernard.
0: Comment ça va tous les trois? Ça va bien?
2: Oui, ça va bien, oui.
0: Ouais, vous connaissez le principe de ce jeu, 421, c'est le jeu musical d'Isidre Mardèche. 4 secondes, 2 secondes, 1 seconde, et le passeport de l'été est dans votre poche. Alors, comme j'aime bien le faire, et que vous êtes là avec nous, c'est que vous avez identifié ces premières 4 secondes. On réécoute. Voilà, et en chœur, vous me dites, 1, 2, 3, il s'agissait de...
2: Zebda.
0: Voilà, tombez la chemise. Qui chante?
2: Qui? Marité.
0: C'est Marité, poussez la chansonnette, tombez
2: oui,
0: la chemise.
2: Ah oui,
0: ça arrive, hein. Ça arrive encore. Ça rafraîchit, allez, on va se dire ça. Donc, André, Marité, vous restez avec nous. David, vous prenez la main. Ouais, la main, ou la mienne, comme vous voulez. Prenez la main, bonne réponse, Austin, on est sur le 2 secondes, d'accord ?
1: D'accord.
0: 2 petites secondes. Vous me donnez soit le nom de l'artiste, soit le titre exact de cette chanson. Je recherche mes fiches, ça y est, les voici. On est parti, 3, 2, 1, allons-y.
1: Alors, c'est Shakira.
0: Bravo, félicitations. Et merci. Pas une seule hésitation. Hein. Shakira, tout de suite, 2 secondes, ping, c'est parti. Il ne vous a laissé aucune place, André, ni Marité.
2: Non, mais je ne l'avais pas, de toute façon.
0: Mm-hmm.
2: Ah oui, ah si, moi je
0: l'avais. Ouais, qui l'avait, Marité?
2: Marité, oui.
0: Ah ouais, mais chante tomber la chemise. Là,
2: mais nous,
0: Shakira.
2: On est entraînés, c'est qu'avec la fille Stéphanie, on est depuis fin juin.
0: Ouais. Ah, vous êtes au taquet, vous êtes entrés. Bon, Marité, André, je suis désolé, ce sera pour une prochaine fois. Voilà,
2: oui, mais j'écoute quand même, je ne l'aide pas, mais je vais écouter.
0: Ben
2: bientôt,
0: oui.
2: Jean-Bernard.
0: Bientôt, Marité. Bye bye, André aussi. Allez, David. Voilà. C'est gentil, c'est très gentil. Alors, c'est vrai que ça se corse un tout petit peu, puisque là, l'extrait ne dure qu'une seconde. Une petite seconde. Et le passeport, ici, le passeport de l'été, ici, de Romardèche, est à vous. D'accord ?
1: Oui.
0: Concentré, David. Hein.
1: Ouais,
0: on entend bien dans le camion ou pas ? Ouais ?
1: Ça va.
0: La sono est bonne ?
1: Ouais, on a le droit de réécouter, c'est ça, une seconde.
0: Hein. Je regarde celui qui réalise cette émission. À lui seul revient cette décision. Il me dit oui, mais on réécoute qu'une fois, on est d'accord ?
1: C'est parfait.
0: Allez, on écoute. Alors.
1: Waouh.
0: Ah, waouh. Comment ça, waouh ?
1: Non,
0: mais vous n'étiez pas concentré, David. On est d'accord ?
1: Ouais.
0: Ah, vous étiez un petit peu, c'était là, vous étiez en train de regarder les enceintes, le paysage. Reconcentrez-vous, David. Attention, c'est la deuxième et dernière fois qu'on écoute cet extrait d'une seconde. Donc, on est concentré, fermez les yeux, respirez, vous me dites quand vous êtes prêt.
1: C'est bon.
0: Alors.
1: Calogero, peut-être ?
0: Calogero.
1: Oh. Ah, Zazie.
0: Ouais, oui. Zazie, bien sûr.
1: Ah, purée. Ah, bon.
0: Bon, désolé David.
1: Bah, tant pis, une prochaine fois.
0: Ouais, j'aurais aimé vous faire plaisir, évidemment, vous vous doutez bien. Mais malheureusement, le jeu est le jeu, la règle est la règle. Désolé David, très bientôt, vous pouvez repartir sur la route.
1: Allez, merci bien.
0: Vous revenez quand vous voulez, vous le savez. Hein.
1: Ça marche, merci.
0: Allez, bye bye. Zazie, peu importe, la voici justement avant la deuxième manche.

0: importe.
1: Peu importe, Zazie, sur ici Dromardèche, le 421, c'est jusqu'à midi. Vous jouez au 04 75 40 10 10. C'est le jeu musical de l'été d'ici Dromardèche. 4 secondes, 2 secondes, 1 seconde pour reconnaître un artiste ou me donner le nom exact de sa chanson. Et vous remportez le passeport de l'été. David, pour la première manche, est à 1 seconde de remporter ce passeport de l'été qui vous ouvre les portes de 27 sites touristiques en région Rhône-Alpes. Francis Cabrel arrive dans un instant.
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0: L'encre de tes yeux, Francis Cabrel, sur Ici Dromardèche.
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0: Deuxième manche, sans commentaire, au 04 75 40 10 10. 421, 4 secondes, 2 secondes, 1 seconde pour reconnaître un artiste et me donner le titre exact, ou me donner décidément, ou me donner le titre exact de sa chanson. On joue pour le plaisir, mais aussi pour tenter de remporter le passeport de l'été qui vous ouvre les portes de 27 sites touristiques en région Rhône-Alpes. Il y en a pour tous les goûts. On ira se promener dans toute la région avec des idées vraiment, pour tous les goûts, je disais. 04 75 40 10 10, le premier extrait de 4 secondes pour se qualifier. Le voici. En général, 4 secondes, ça va. 04 75 40 10 10, la deuxième manche dans un instant. Allez, on réécoute cet extrait de 4 secondes.
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0: Utile à retenir, à partager, c'est dans Ici Express tout de suite avec Philippe Costa.
3: Des infos express et pratiques avec les locataires et propriétaires Dromo et Ardéchois, égaux finalement face à leurs problèmes. L'Adil de la Drôme est devenue l'Adil Dromardèche. La population ardéchoise dispose désormais, comme pour les Dromois depuis plus de 50 ans, d'une information juridique neutre, personnalisée, gratuite sur toutes les questions en lien avec le logement. Vous avez donc deux agences de chaque côté du Rhône, une à Valence et une à Priva, et puis un numéro de téléphone unique et gratuit pour les deux départements. Il s'agit du 04 75 79 04 04. Vous avez également de quoi vous simplifier la vie de tous ceux qui souhaitent faire des travaux et profiter d'aide. En effet, depuis le 17 août, ma prime adapte, ma prime rénove et ma prime logement décent sont accessibles depuis un même compte, France Rénove. France Rénove est donc la porte d'entrée numérique unique des principales aides de l'ANA, c'est l'Agence Nationale de l'Habitat. En fait, elle centralise les démarches, nous oriente automatiquement vers le dispositif adapté et sécurise les comptes face aux fraudes. Donc plus facile de comprendre et de bénéficier à présent, par exemple, de ma prime Adapt qui finance 50% ou même 70% des travaux selon vos ressources.
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0: Allez, c'est l'Afrique du Sud qui s'invite maintenant sur Ici Dromardèche avec Assim Bonanga, qui veut dire en zoulou celui qu'on n'a pas vu, en référence à l'interdiction de posséder une photo de Nelson Mandela emprisonné pendant 27 ans pour son opposition à l'apartheid. Voici Johnny Clegg et Savuka sur Ici Dromardèche avant de retrouver la deuxième manche du 421. Assez.

0: Assim Bonanga, Johnny Clegg et Savuka sur ici dans Mardèche. Deuxième manche du 421, le jeu musical de l'été d'ici de Romardèche, avec le passeport à gagner d'une valeur de 700 euros. 27 sites touristiques vous sont offerts, vous ouvrez les portes. Voilà, si vous gagnez le 421, cette deuxième manche. 4 secondes, 2 secondes, 1 seconde pour reconnaître un artiste ou me donner le nom exact de la chanson qu'il interprète. Trois candidates pour cette deuxième manche. La première, c'est vous, Jocelyne de Valence. Bonjour.
1: Bonjour.
0: Ça va bien, Jocelyne? Première position, ça va, hein?
1: Oui, très bien.
0: Très rapide. Vous avez peut-être une technique pour arriver aussi rapidement voilà, au standard, parce qu'il y a beaucoup, beaucoup de monde. Non, vous avez tenté votre chance.
1: Non, je l'ai reconnu et aussi que j'ai appelé.
0: Ouais, c'est ça, bien. Absolument. Je vous présente Pascal qui est arrivé en deuxième position. Elle est à Annonay. Bonjour Pascal.
2: Bonjour Pascal.
0: Bonjour Pascal. Pascal, ça va bien?
2: Très bien.
0: Ouais, et puis toutes les deux, je vous présente Cathy de Saint-Romain-de-l'Air. Bonjour Cathy.
3: Bonjour Cathy.
0: Cathy aussi a reconnu cet extrait. Alors attention, on va les réécouter. C'est parti.
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0: Mais qui chante? Qui chante?
3: C'est Jocelyne.
0: C'est Jocelyne. Ah oui, mais si, Jocelyne de Valence qui chante. Alors Cathy, vous êtes en troisième position. Bon, toutes les trois, si vous êtes ici, c'est que vous l'avez reconnu. Hein, Cathy, vous me donnez la bonne réponse. Il s'agit de
3: Michel Delpech.
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0: On ne s'en lasse pas de cette chanson de Michel Delpech, n'est-ce pas?
3: Le chanteur.
0: Ouais, ouais, vraiment. Ouais. Une belle chanson. Cathy, bonne réponse. Pascal, bonne réponse. Jocelyne, bonne réponse. Vous êtes la première, vous restez avec nous. Le 421, c'est un jeu de rapidité aussi, en quelque sorte, d'accord? Deuxième extrait de 2 secondes, Jocelyne. Vous avez la main, vous la gardez. On écoute cet extrait, vous me donnez la réponse. Alors, ne dites rien, Cathy, Pascal, ne dites rien. Jocelyne, non. Allez-y. Jocelyne, donnez-moi une n'importe quoi, même, je vous ai entendu dire non, mais dites-moi n'importe quoi. Allez.
3: Non, là, j'y arrive pas du tout, non.
0: Mais, allez, n'importe ce qui vous vient à l'esprit.
3: Allez, Julien
0: Clerc.
6: Non.
0: C'est pas la bonne réponse.
3: Non, non.
0: Ben non, Jocelyne. Pascal.
3: Je l'ai, mais je me souviens. Sheila, je crois. C'est Sheila, non?
0: Sheila.
3: Ouais.
0: Cathy, vous pensez à quoi?
3: À rien.
0: À rien. Eh ben, Pascal, c'est la bonne réponse, Sheila.

0: Be Devotion. Vous vous souvenez de cette époque? Voilà, elle fait un petit écart dans le disco. Un petit écart dans le disco. Et cette chanson est produite par le guitariste de Chic, je crois. Bon, Cathy, je suis désolé. À très bientôt.
1: C'est pas grave.
0: Bye bye.
1: À très bientôt. Belle journée.
0: Belle journée également. Jocelyne, à très bientôt également du côté de Valence.
1: Au revoir.
0: Au revoir. Et puis Pascal, vous restez avec nous, bien évidemment.
2: D'accord.
0: Alors, comment ça va, Pascal?
2: Très bien, là.

0: Claude François, cette année-là, non. Mais Claude François, oui, c'est Je vais à Rio pour le titre exact.
1: Oui, voilà, c'est Je vais à Rio, voilà.
0: On a tous dansé dessus. On a tous dansé dessus. Pascal, le passeport est dans votre proche, dans votre poche pratiquement.
1: Oui.
0: Vous iriez où, vous?
1: La Veine d'Orniac.
0: Ça, c'est possible. La Grotte Chauvet aussi, si vous aimez les grottes, c'est possible aussi.
1: Oui. Mais on l'a déjà fait, la Grotte Chauvet. Donc, la Veine d'Orniac, on l'a jamais fait. Ouais.
0: Les grottes du Vercors, là aussi, ça vous intéresse?
1: Oui.
0: Vous êtes plus quoi? Sites patrimoniaux, culturels, un parc d'aventure, parc d'attractions?
1: Oui, culturel, j'aime bien aussi.
0: D'accord. Alors, les châteaux de la Drôme, le palais idéal du facteur cheval.
1: On l'a fait il n'y a pas longtemps, le palais idéal du facteur cheval.
0: C'est à refaire.
1: Avec notre petite fille.
0: Ah oui, quel âge a-t-elle?
1: Elle a 7 ans.
0: 7 ans, et elle a pris beaucoup de plaisir, j'imagine.
1: Ah oui, elle était très contente.
0: Ouais, c'est marrant, quand les enfants découvrent le palais idéal, ils voient des choses que nous, les adultes, parfois, on ne voit pas. Je suis confirmé ou pas? Ils aiment en plus déambuler là, en haut, ils font, c'est extraordinaire. Mais c'est à revoir, hein, Pascal, le palais idéal. En tout cas, ce passeport est à vous. Félicitations, vous ne raccrochez surtout pas, on va tout vous dire comment l'obtenir.
1: Je vous remercie.
0: À très bientôt, Pascal. Bye bye et bel été sur Isidre Mardèche. Au revoir.
1: D'accord, vous aussi, au revoir.
0: Indochine, le chant des signes. Et puis on se retrouve pour la troisième et dernière manche de ce passeport Isidre Mardèche.

0: Ça chante fort, un signe, en plus ça parle notre langue. Indochine sur ici de Romardèche.
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0: 4 secondes, 2 secondes, 1 seconde pour trouver le nom d'un artiste ou me donner le nom de sa chanson, le titre exact pour tenter de remporter le passeport de l'été d'ici de Romardèche qui vous ouvre les portes de 27 sites touristiques en région Rhône-Alpes d'une valeur d'un peu plus de 700 euros. 04 75 40 10 10, troisième et dernière manche. On joue avec cet extrait de 4 secondes pour commencer. Et voilà, 04 75 40 10 10. Si vous l'avez, vous nous appelez et puis on se retrouve dans quelques instants. Écoute cet extrait et à tout de suite. 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

0: Sale pour être dans la playlist de Boris hein, le soir. Larousseau, tu m'oublieras sur ici de Romardèche. Troisième et dernière manche de ce 421 de ce lundi, 27 sites touristiques dans le passeport de l'été, c'est ce qu'on vous offre, c'est ce que vous tentez de gagner, une valeur de 700 euros, ça vous ouvre les portes de beaucoup, beaucoup de sites touristiques hein, dans notre région. Il fallait reconnaître un extrait de 4 secondes. Qui est arrivé en premier ? Émilie, première bonne réponse à Bourg-les-Valences. Bonjour Émilie.
1: Bonjour.
0: Ça va bien Émilie ?
1: Oui, ça va, merci.
0: Je vous présente Jérôme, arrivé en deuxième position, il est à Montélimar. Bonjour Jérôme.
2: Bonjour.
0: Tout va bien Jérôme ?
2: Oui, très bien.
0: Et Léa est à Cré, c'est la troisième. Bonjour Léa.
3: Bonjour.
0: Et là aussi, tout va bien ?
3: Oui, ça va.
0: Bon, allez, on écoute cet extrait de 4 secondes. Voilà, vous avez reconnu cet extrait. Je demanderai donc à Jérôme, le seul garçon de la bande, de nous donner le titre de cet extrait. Il s'agit de...
2: Gainsbourg.
0: Gainsbourg.
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2: Mon légionnaire.
0: Mon légionnaire.
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0: Bravo Jérôme. Émilie, vous aviez le titre aussi ?
3: Oui.
0: Ouais, et Léa également.
3: Oui.
0: Voilà. Donc, Jérôme et Léa, vous restez avec nous évidemment. Vous êtes en deuxième et troisième position, mais c'est Émilie qui a la main. Émilie qui va tenter d'identifier cet extrait de 2 secondes. Beaucoup plus difficile, on se concentre et on y va. Alors, Émilie, je vous écoute.
1: Alors, je dirais Just an Illusion. Du groupe Imagination.
0: D'accord. Jérôme, vous diriez quoi ?
2: C'est ça.
0: Et Léa, ouais. Vous diriez quoi ?
3: C'est pareil.
0: Eh oui, effectivement, c'est la bonne réponse. Bonne réponse, Émilie. Jérôme et Léa, je suis désolé. C'est le jeu. On se dit à très bientôt.
3: Oui.
2: Sans problème.
0: Allez, à bientôt. Bonne chance à Émilie, absolument.
3: Merci.
0: Salut Léa, salut Jérôme, à bientôt, à très très bientôt. Émilie, bonne réponse. Oui. Just an Illusion, le groupe Imagination sur ici de Romardèche. Alors, on joue avec un extrait d'une seconde, plus difficile. On est d'accord ?
3: Oui.
0: Beaucoup, beaucoup plus difficile. Quand vous jouez à la maison, parce que j'imagine que vous jouez à la maison, ça va ? Vous êtes à l'aise avec les extraits d'une seconde ?
1: Ça dépend des fois.
0: Des fois,
1: c'est un peu compliqué.
0: Mais cette fois-ci, il faut que ce soit très simple. On est d'accord, hein ?
1: Oui.
0: Il faut que ce soit très, très simple. Donc, Serge Gainsbourg, Mon Légionnaire, 4 secondes, c'est fait. Imagination is just an illusion, c'est fait, 2 secondes. On écoute l'extrait d'une seconde. Oh là là là, vous l'avez ?
1: Oui.
0: Eh bien, allez-y.
1: Je pense que c'est Mylène Farmer.
0: Eh oui ! Mylène Farmer. Et le titre, vous l'avez ?
1: Pourvu qu'elle soit douce.
0: Ouais, pourvu qu'elle soit douce.
1: C'est ça ?
0: C'est ça. En tout cas, c'est gagné, Émilie.
1: Oh, super.
0: C'est gagné. Il est... Allez, pratiquement sur votre table, voilà ce passeport de l'été d'une valeur de 700 euros. Et là, pareil, comme tout à l'heure, vous iriez où, vous, en premier ?
1: Eh ben, je pense qu'on va emmener les garçons au parc Walibi.
0: Au parc Walibi, c'est bon, le parc Walibi. Et pour vous, bravo, félicitations Émilie, je vous souhaite un bel été sur ici dans Mardèche. Vous avez été très
1: contente.
0: J'imagine, c'est un beau cadeau. On se dit à bientôt, vous ne raccrochez pas, on va tout vous dire.
1: D'accord, merci.
0: Allez, au revoir et bel été encore une fois avec nous.
1: Merci beaucoup.

0: La balade des gens heureux, Gérard Lenormand, bien sûr, sur Isidro Mardèche. À suivre, juste après les infos de midi, le best-of de Au Taquet d'Éric Bastien et de Valérie Damido, présenté par Catherine Quicandon.
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0: C'était Queen sur Isidro Mardèche.
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0: Vous écoutez ici, premier sur l'actu locale en Drôme Ardèche, il est midi. Julie Tescrat.
2: Philippe Bouvard est décédé aujourd'hui à l'âge de 96 ans. Le journaliste et animateur radio, figure de l'émission Les Grosses Têtes.
3: De Madame Splingard de Boulogne-sur-Mer. Vous connaissez Juliette Gréco. Bon. Eh bien, à ses débuts, Juliette Gréco...
2: Il avait aussi présenté à la télé le petit théâtre de Bouvard qui avait révélé des grands noms comme Muriel Robin ou encore Mimi Mathy. Amazon doit encore revoir sa copie avant de s'installer en Ardèche. Le projet de base logistique à Saint-Georges-les-Bains est retoqué provisoirement. En cause, 400 fourgonnettes supplémentaires sur la départementale 86 avec un risque de saturation à la sortie du site. Pour l'instant, c'est donc non, sauf si Amazon finance un rond-point. Jean-Paul Vallon est chargé des routes au département de l'Ardèche.
4: C'est pas un refus définitif, hein, ça porte bien son nom, conservatoire. Au vu du nombre important de véhicules prévus dans ce site, et sachant qu'on a quand même une moyenne de 10 000 véhicules jour qui fréquentent la route départementale 86, nous avons souhaité émettre ce refus conservatoire afin d'aménager un giratoire pour assurer la fluidité du trafic et la sécurité des usagers. Donc, il est convenu que cette société, Amazon, donc, prennent en charge tous les aménagements nécessaires, le fameux giratoire dont je parle, et une fois l'aménagement qui sera proposé par son cabinet d'études et qui sera bien sûr validé par le département, Amazon pourra rapidement représenter un nouveau permis d'aménager et nous ferons sauter ce fameux avis conservatoire.
2: Des coups de feu cette nuit à Porte-les-Valences vers 4h30 du matin, rue Paul Verlaine. Des tirs sur une maison avec une arme type fusil d'assaut. Des impacts de balles ont été retrouvés sur le portail et 6 douilles dans la rue. L'enquête est confiée au SLPJ, le service local de police judiciaire du commissariat de Valence. Le gouvernement travaille à une prolongation des aides pour les entreprises les plus exposées à la hausse des prix des carburants, comme pour les agriculteurs ou le BTP. Annonce faite par la porte-parole ce matin, les prix des carburants sont repartis à la hausse depuis quelques jours. Pour le gazole, plus 6 centimes en une semaine. Le sans-plomb 95, lui, repasse au-dessus de la barre symbolique des 2 euros. Et toujours au niveau du gouvernement, il veut demander de nouveaux efforts pour réduire les déficits face à l'urgence budgétaire. Parmi les pistes envisagées, moins augmenter les pensions de retraite des retraités les plus aisés. Alors que les clubs de Drôme Ardèche ont repris les entraînements de football, ils doivent faire face à la sécheresse des pelouses. À Colombier-le-Jeune, le problème est sensible. Il y a 3 ans, la commune a investi 800 000 euros dans un nouveau stade. La maire Delphine Comte demande donc une réflexion sur les restrictions d'eau pour éviter de voir cet investissement se dégrader.
5: Aujourd'hui, il ne s'agit pas de seulement répondre à un besoin d'une association. C'est vraiment le besoin des collectivités locales qui aujourd'hui sont impactées avec des conséquences financières malheureusement graves. Et aujourd'hui, je pense qu'il y aura, à mon avis, des choses à réfléchir sur les années à venir puisque ces épisodes caniculaires vont se reproduire. Arrêter l'arrosage sur des pelouses dans les petits villages et arrosage des fleurs, je l'entends complètement, mais sur des infrastructures qui ont nécessité un investissement financier beaucoup plus conséquent. Je pense que quand même, il y a des choix à faire et peut-être arroser à minima qui nous permettrait d'entretenir les infrastructures sans forcément avoir des conséquences comme on va les avoir cette année.
2: Et la mairie n'a pas encore chiffré le prix des travaux qu'il faudra faire sur le terrain abîmé. Et puis toujours à cause de la sécheresse, de nouvelles restrictions dans la Drôme. Les eaux souterraines des secteurs Galore et Drôme des Collines passent en alerte renforcée. Le bassin de la rivière Drôme, ceux du Lez et du Lauzon étaient déjà à ce niveau d'alerte. À Dulphy, la rentrée scolaire reportée au jeudi 3 septembre, annonce faite par la mairie ce matin. C'est en raison du retard dans les travaux et le déménagement du groupe scolaire du Jonchère. Les écoles maternelles et élémentaires seront donc fermées le jour de la rentrée, le 1er septembre. Un service minima sera tout de même mis en place. du soleil un petit peu.
0: Oui, du soleil, mais voilé. Et surtout un orage, enfin des orages qui arrivent, des orages parfois violents, localement accompagnés de grêle et de pluie. On attend jusqu'à 15 mm sur les Cévennes. Voilà. Et puis le vent du sud qui va se renforcer dans l'après-midi avec des rafales possibles jusqu'à 75 km/h et températures toujours très lourdes. 29 à 32 degrés pour les maximales. Il est 12h05, le best-of de Au Taquet, c'est tout de suite sur Ici le Romard d'Ache.
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7: Bonjour à toutes et à tous, j'espère que vous allez bien et que vous avez passé un bon week-end, surtout si vous revenez au travail aujourd'hui après des vacances. C'est reparti pour une semaine des meilleurs moments d'Au Taquet avec Valérie Damidot et Eric Bastien. Jusqu'à 13h, nous sommes ensemble avec nos super candidats, comme Thierry qui se lève tous les matins avant sa femme pour lui préparer son café, Marie-Laurence qui cuisine très bien et notamment les asperges, Christophe, un gendarme qui fait léviter des balles de ping-pong, oui, sans oublier Mickaël qui passe son temps à faire des blagues à ses collègues. Voilà le programme qui démarre juste après Jennifer au soleil sur votre radio ici.
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0: écouter ici, au soleil, un des premiers succès de Jennifer. Jennifer qui sera en concert en 2027. Dans les meilleurs moments d'Otakey, maintenant, nous sommes avec Thierry d'ici Provence, qui s'est retrouvé sur l'affiche d'un film anglais, mais pas parce qu'il est acteur. Et Serena d'ici Paris-Île-de-France, avec qui Eric aimerait bien déjeuner aux grandes dames de Valérie Damidou.
1: Alors, nous sommes avec Serena qui a 2, Thierry qui a 0 plus 0, la tête à Toto.
2: Ah ouais, non, ça passe.
1: Serena qui habite à Paris, qui adore les animaux, qui fait des dessins, qui voyage, qui rencontre des baraqués dans des soirées. Alors, est-ce que tu as un porte-bonheur que t'emmènes tout le temps avec toi ?
3: Peut-être mon chien.
1: Ah bah d'accord, le chien est un porte-bonheur, ok, super. Est-ce que tu l'as à côté de toi, là ?
3: Ouais, c'est dodo parce qu'il fait chaud.
1: Ah bah oui, il fait chaud, c'est pas terrible pour les chiens là, la chaleur. N'oubliez pas, hein, oui, si vous avez des chiens, faites gaffe hein, parce que mettez-vous pieds nus sur le bitume, vous allez voir comme il fait chaud. On sort pas les animaux quand il fait trop chaud. Alors quel est, si tu devais comme ça là, d'un coup, on te propose de déjeuner avec la star que tu, dont tu rêves, avec qui tu aimerais?
2: Moi je suis pas disponible à midi, mais bon après je suis quand même.
1: Ah d'accord. Alors, ok.
2: Bon, écoutez, on est sur de l'ego avec Serena. Moi, j'ai envie de découvrir Serena.
1: Oui, ouais. Bien sûr, gros ego que tu es. Bien alors, sûr. Avec qui tu aimerais déjeuner si tu pouvais déjeuner avec une star?
3: C'est un date ou c'est juste.
2: Oh, c'est un date. Un petit personnel, c'est un date que je veux, moi.
1: Alors, écoute, donc, tu déjeunes avec ta star, après, tu fais bien ce que tu veux. Voilà.
3: Peut-être un beau gosse, alors. Moi,
2: effectivement,
3: ouais. Je trouve que Adam Driver, il est hyper beau. Alors
1: ah ouais, carrément.
3: C'est l'acteur là qui joue le nouveau méchant dans les Star Wars.
1: Ah oui, le brun avec les yeux. Oui, d'accord. Ok. Aïe aïe aïe. Aïe.
3: Tu irais avec lui quoi.
1: Tu déjeunerais avec lui. Bah écoute, ça serait super ça. Et alors, si tu devais donner ton principal défaut, ça serait quoi?
3: Mon principal défaut, je pense que je suis trop perfectionniste.
1: Ah, t'es chiante quoi.
3: Ouais, un peu chiante peut-être.
1: Ah, c'est ça, ouais, souvent, bon. Eh là là là là là là. Alors écoute, là c'est la question à choix multiples. Je vais te poser la question, je vais te proposer tes choix, évidemment. Et tu auras 10 secondes pour me répondre. Alors je te mets une ambiance.
2: Ah, c'est à prendre compte. Hein.
1: Alors, je vais te poser une question sur, en effet, la question de la Pentecôte. Aujourd'hui, évidemment, c'est lundi de Pentecôte.
2: Oui, de Pentecôte.
1: De Pentecôte.
2: Ah, oui.
1: Est-ce que tu sais combien il y a de jours après Pâques et célébrer la Pentecôte? Après combien de jours après Pâques on célèbre la Pentecôte? Je te donne des choix. 7 jours, 40 jours, 50 jours, ou le temps que les cloches reviennent de week-end. Top chrono, 10 secondes.
3: Peut-être que je dirais 40 jours.
1: 40 jours ?
3: Ouais.
1: Alors, c'était presque ça, mais non, c'est 50 jours. La Pentecôte est célébrée 50 jours après Pâques. La descente du Saint-Esprit, les apôtres, tout ça. Voilà, Pentecôte, ça signifie 50e.
2: Thierry est parisien, mais aujourd'hui, il vit à Marseille, dans les Bouches-du-Rhône, avec toute la petite famille. Il est marié à Rosalie depuis maintenant 3 ans. On a vu d'ailleurs ce beau mariage sur M6. Thierry qui, est agent de sécurité depuis des années, qui a connu de la star, c'est vrai. Oui, qui a été le garde du corps de Daniel Auteuil, il paraît aussi.
4: Aussi.
2: Ah ouais,
4: oh, j'en ai fait beaucoup, ouais.
2: Bah, t'as protégé Emmanuel Macron aussi sur un salon. Hein.
4: Aussi, mais quand il sur un salon à Paris, quand il était venu, il était ministre à l'époque.
2: Bah oui, mais c'est pas une mince affaire. Et alors, t'es une star, toi, parce que t'es à l'affiche d'un film, Les Vacances de Mr Bean. Mais raconte.
4: Bah, en fait, j'ai, comme je faisais de la sécurité rapprochée sur les plateaux, et en fait, on m'a demandé de faire la protection à Mr Bean. Sur le film Les Vacances de Mr Bean.
2: D'accord.
4: Et à un moment donné, la production m'a demandé, bah écoute Thierry, puisque t'as des tatouages et tout ça, ils m'ont dit, bah écoute, si tu veux, on te met sur une affiche, parce que Mr Bean doit faire une cascade à la fin du film. Et ils ne savaient pas quoi mettre sur l'affiche, donc ils m'ont mis moi. Voilà.
2: Alors t'es en train de dire que là, l'affiche des Vacances de Mr Bean, si je la chope, t'es dessus. C'est extraordinaire. C'est
4: génial. Tout à fait, ouais, je suis sur l'affiche.
2: Ah bon, on va tous aller regarder. On va regarder ça. Tu as un petit rituel, puisque nous, on offre la machine espresso, hein, la machine Malongo. Thierry,
4: Oui, le petit rituel, c'est je me lève tous les matins avant ma femme pour lui, préparer son café.
2: Qu'est-ce que c'est?
1: Mais dis donc, qu'est-ce que c'est que ça?
2: Oui, qu'est-ce que ce romantique,
1: oh là,
2: ça?
1: Oh là là là.
2: Un petit peu, alors tu te rends compte.
4: Dès qu'elle bouge, je me lève, je prépare la machine
2: et je fais un café. Oh là là là. Alors,
1: t'es
2: tu sais que voilà. Je te souhaite de gagner le très beau séjour à Autun, mais enfin, là, tu peux déjà prévenir que si tu gagnais pas, il y a quand même la machine espresso Malongo. Là, tu pourras te régaler à nouveau. Bon, alors, toi, si t'étais un animal, ce serait pas comme Serena qui a dit un aigle. Toi, tu serais quoi?
4: Moi, un lion.
2: Un lion. Rugir à nouveau de plaisir. Ben oui, le mâle dominant, l'animal le plus fort de la chasse.
1: Oui, allez, ça va.

0: Il sera samedi prochain à Foire en Seine de Châlons-en-Champagne, M Pokora quand même sur votre radio. Ici, Valérie Damido et Eric Bastien sont maintenant avec Colin d'ici Gascogne qui nous raconte comment il a fait une blague à sa sœur et celle-ci s'est vengée bien sûr. Quant à Marie-Laurence d'ici Occitanie, elle a une habitude quand elle part en voyage et je pense que nous sommes nombreux à avoir la même ou en tout cas une habitude identique.
1: Alors, Colin, tu as repris la main, tu as 2 points, je suis très contente. On va continuer sur cette lancée. Alors, comme ça, pour l'anniversaire de ta sœur, tu lui as offert une pochette de jeux à gratter ? Hein ? Hein ? Hein ? Hein ? Et dedans, il y avait un faux ticket gagnant à 20 000 euros ?
2: Non.
3: Hein ? Hein ? On m'a calmé, hein. Normalement, ça doit être plus gros la somme.
1: Non mais attends, tu lui as mis dedans un faux ticket. Donc elle regarde, elle découvre qu'elle a gagné 20 000 euros, elle est comme une dingue. Toi, pendant ce temps-là, évidemment, tu filmes.
3: Exactement.
1: Et alors, qu'est-ce qui se passe-t-il ?
3: Et alors, la réaction est assez hilarante. Au début, je voulais vraiment faire une plus grosse somme. Mais c'est vrai, bon, elle n'a pas de problème cardiaque, parce que bon, je ne voudrais pas non plus être débile à ce point-là. Mais je voulais faire une plus grosse somme, on m'a calmé. Et donc, dans une pochette de tickets à gratter, il y en avait plusieurs, j'avais mis au milieu ce ticket à gratter, faux ticket à gratter. Et donc, alors, elle a gratté les 3 couronnes, ah, bêtais, 20 000 euros, donc elle explose de joie. Et donc, au bout de 10 secondes, moi, j'ai pas pu me retenir de rire. Et voilà, elle est très vite descendue, malheureusement.
1: Alors, comme elle est pas, voilà, elle a pas trop digéré d'avoir une fausse joie, elle s'est un petit peu vengée, parce que pour ton anniversaire, elle est arrivée avec quoi ? Comme cadeau ?
3: Avec un nouvel iPhone.
1: Ah voilà.
3: J'avais toute ma famille qui était réunie, et donc elle est arrivée avec une poche du marque d'opérateur, et elle m'a amené la boîte de l'iPhone, en me disant, voilà, on s'est tous cotisés. Donc, le retour de la médaille a été très, très dur.
1: Parce que t'as ouvert la boîte, et il y avait quoi dedans ?
3: Il y avait un vieux téléphone.
1: Et oui, il y avait un vieux Nokia avec le serpent, tout ça là. Et ben, elle s'est bien vengée, bien fait pour toi. Enfin, c'est très drôle, hein. Ceci étant dit, je trouve que c'est une très très bonne vanne. Alors, on va essayer de marquer 3 points de plus avec la question à choix multiples. Je te pose la question, je te propose des réponses. Mon top chrono, tu auras 10 secondes pour me donner la réponse. Tiens, une petite chanson. Avec Monsieur Eddy qui chante Soif d'aujourd'hui. Alors, quel objet a inspiré la forme des premières bouteilles de coca ? Une fève de cacao ? Une ampoule électrique ? Une quille de bowling ? Ou les joues d'Éric Bastien ?
2: C'est une honte.
1: Donc, quel objet a inspiré la forme des premières bouteilles de coca ? Une fève de cacao, une ampoule électrique, une quille de bowling ou les joues d'Éric Bastien ? Top chrono, 10 secondes.
3: J'étais tenté de dire les joues d'Éric Bastien, mais on va dire plutôt la fève de cacao.
2: C'est dégueulasse.
1: Pardon. C'est une bonne réponse. Voilà, évidemment, c'est la cabosse de cacao. Et c'est très très bien. Voilà, 5 points pour toi.
2: Oui, j'ai des bonnes joues, on peut mettre plein de choses dedans. Et de la bonne cuisine, peut-être celle que Marie-Laurence prépare pour nous. Elle habite à Calmont, en Haute-Garonne, elle travaille à Toulouse, avec ici Occitanie. C'est vrai que t'es gourmande, Marie-Laurence. Hein, on va se dire les choses.
4: Oui. Ouais. Et oui, hélas.
2: Oh, bon, mais hélas, non. C'est une bonne chose. Tu dois ça de ta grand-mère ?
4: Ouais. Oui, en fait, ma grand-mère qui était cuisinière dans une famille bourgeoise à l'époque,
2: en
4: Bourgogne, et puis ça s'est transmis de génération en génération. Et ma maman cuisine très bien, mon papa cuisine très bien, et puis voilà. Et puis moi, je suis gourmande et je cuisine.
2: Alors, tu fais des confits.
4: Des kilos.
2: On est tous là. Mais...
1: Excuse-moi, tu dois ça de ta grand-mère. Alors, tu tiens ça
2: tu
1: de
2: tiens
1: ta
2: ça,
1: grand-mère
2: ouais.
1: Ou tu dois ça à ta grand-mère. Excusez-moi, mais il y a un moment donné, des enfants nous écoutent.
2: Merci, Maître Capello.
1: Voilà.
2: Heureusement qu'elle est là. Tu adorais le risotto, ou tu adoras le... Comment on dit ?
1: Tu adores, tout simplement.
2: Tu adores le risotto, moi aussi j'adore. Tu as une recette particulière ?
4: J'adore.
2: Ouais.
4: J'adore, là par exemple en ce moment avec des asperges, c'est absolument délicieux.
2: Ah là là, oui. Et tu fais des tartes aux asperges d'ailleurs ?
4: Oui, tout à fait. Tout à fait, avec une base de parmesan, les invités se sont régalés.
2: Verrines également, des grillades. Par contre, t'es pas très dessert, moi j'aime un peu déçu, j'aime bien les desserts, moi t'en fais pas du tout.
4: Non, mais je fais très peu, en fait, moi, à part le tiramisu et les charlottes, comme ma fille, d'ailleurs. Voilà, je suis pas sucrée, en fait, je suis plutôt salée.
2: Bah, écoute, moi, le tiramisu, ça m'ira très bien. Alors, qu'est-ce que c'est, cette histoire? Chaque fois que tu vas dans un pays, et Dieu sait que tu voyages beaucoup, tu ramènes un éventail.
4: Ouais, mais c'est... Alors, j'ai jamais collectionné, je comprenais pas pourquoi les gens collectionnaient. Et puis, finalement, je crois que je me suis prise d'affection pour les éventails, et du coup, chaque fois que je pars, maintenant, j'en ramène un, et ma foi... Mais c'est pas pour les enfermer dans une armoire. Hein.
2: Ben oui, tu les utilises.
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0: Laura Branigan, Self Control. Les vacances d'été touchent à leur fin, mais il y a toujours des tas de choses à faire dans votre coin. On fait le point avec l'agenda l'été de votre radio locale ici dans une minute.
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6: Avis aux automobilistes qui traversent la préfecture drômoise, la ville de Valence poursuit ses importants travaux d'aménagement sur la route de Romans pour finaliser la création du nouveau giratoire des couleurs. La circulation reste maintenue. Les agents de la voirie vous conseillent d'emprunter les déviations balisées pour éviter la zone de chantier aux heures de pointe. Ce mardi 25 août, à partir de 19h30, rendez-vous sur les hauteurs du vieux village de Livron-sur-Drôme, sur la place de l'ancienne église. La commune propose la dernière des soirées perchées du Haut-Livron. Un rendez-vous musical gratuit en plein air animé par le quatuor Tarantella et ses musiques traditionnelles italiennes. En Ardèche, direction Tueil, ce même mardi, l'Office de tourisme du bassin des Sources et Volcans organise demain un parcours compté intitulé Chemin d'or et changement d'air. Le départ est fixé à 10h demain au cœur du village pour une balade guidée familiale à la découverte des légendes locales et du patrimoine volcanique de la vallée.
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0: Et ici, un tube de Jean-Jacques Goldman qui donne envie de chanter avant de retrouver les meilleurs moments d'Otake. Encore un matin.

0: Encore un matin, Jean-Jacques Goldman sur votre radio ici. Et encore un talent inutile d'un de nos candidats, Christophe d'Issy-Roussillon, qui laisse Valérie Damido et Éric Bastien perplexes. Quant à Véronique d'Issy-Loire-Océan, petite, elle a fait une petite bêtise dans un cimetière, mais c'était pour la bonne cause.
1: Alors, Véronique. Oh, Véronique, elle m'a bien fait rire cette petite anecdote. Il paraît que quand on était petite, on a été au cimetière et qu'on a fait... On a fait des petites bêtises dans le cimetière.
2: C'est pas des bêtises, c'est parce que j'ai fait Robin des cimetières.
1: Et oui.
2: Quand j'étais petite avec ma cousine, et ben, dans les cimetières, il y avait des tombes où il y avait plein de fleurs, et puis des tombes où il n'y en avait pas, alors on a partagé.
1: T'as partagé, t'as mis des fleurs sur des tombes où il n'y en avait pas, moi je trouve ça super mignon.
2: Voilà, je crois que les gens, ils n'ont pas trop aimé quand même.
1: Ah, tu t'es fait engueuler?
2: Un petit peu. Et alors, il a fallu remettre. Alors, on a remis comme on ne savait pas remettre. On a remis comme on pensait. Mais on a dit que c'était comme ça. On a remonté en plus.
1: Ah bah oui, bah il y a un moment donné, on peut pas tout faire, hein. Faire Robin des Bois et dire des choses intéressantes et vraies, hein. Stop. Alors, ma chérie, là, tu as 3 points. C'est super, t'es en tête. Mais est-ce que tu pourras en marquer 3 de plus? C'est la question à choix multiples. Donc, je vais te poser une question sur le parfum Dior. Écoute bien. Actuellement, quelle est la star qui est l'égérie du parfum J'adore de Dior? Alors, écoute bien. Actuellement. Marion Cotillard, Rihanna, Charlize Theron ou moi? Top chrono, 10 secondes.
2: C'est Rihanna,
1: c'est vrai qu'elle est belle. On peut pas dire le contraire.
2: Elle est magnifique.
1: Allez, on écoute.
3: C'est pas Marion Cotillard.
1: Voilà, c'est Rihanna, bravo. Tu as 3 points de plus.
3: Christophe.
4: Oui.
3: Est-ce que tu portes du Dior?
4: Je porte pas de Dior.
1: C'est quoi ton parfum?
3: C'est quoi ton parfum?
4: Moi, je porte du Guerlain.
3: Guerlain, Boss, voilà, on en a cité 3.
4: Okay, Guerlain. Très bien.
3: Exactement. Tu aimes bien les sensations fortes, toi, hein, Christophe. Christophe qui est à Saint-Estèse, oui.
1: Saint-Estèse, dans
5: bien
1: les Pyrénées.
5: Sûr, oui.
1: Je demande pardon aux Pyrénées orientales.
3: Il est gendarme, il aime forcément les sensations un petit peu. Côté manège, alors raconte un peu, Port-Aventura, ça t'a marqué? C'était quelque chose d'assez rock'n'roll.
4: Port-Aventura, c'est génial. C'est un parc d'attractions qui se trouve à proximité de mon domicile et c'est génial. Il y a pas mal de manèges à sensations fortes.
3: Bien sûr.
4: Le Dragon Khan, entre autres, la Tour, le Shambhala, c'est top.
3: Et puis le Ferrari Land, on l'oublie pas, on a offert un séjour dans
4: Ferrari Land, exactement. Juste à côté.
3: T'as fait du parapente avec ton fils à La Réunion quand je parlais un peu des sensations fortes. T'as fait de l'hélico aussi en Guadeloupe. Non, t'aimes bien, t'es un aventurier, quoi. T'aurais pu faire Koh Lanta. Ben oui.
4: J'aurais pu, oui. J'adore l'aventure, j'adore tout ce qui est un peu sensations fortes. Et oui, le parapente. Entre autres, à La Réunion, une expérience géniale.
3: J'imagine. Alors, si t'étais un animal, on l'a pas souvent, tu serais...
1: Qu'est-ce que c'est?
3: C'est quoi, ça, Christophe?
1: Bah ça, on dirait mon cocker le matin qui se réveille, mais bon...
3: Bah, c'est un cerf, ça. C'est le brame du cerf, ça.
4: Exactement.
3: Eh oui, et toi tu voudrais être en cerf avec des cornes et tout, des bois là sur la tête.
4: Exactement.
1: Mais pourquoi?
3: Mais oui, pourquoi?
4: Parce que je trouve que c'est un animal majestueux et qui est assez imposant.
3: OK. Non mais c'est vrai, c'est majestueux effectivement.
1: Bah j'adore, mais bon, les peaux, ils sont beaucoup

0: Marine, Marine qui sera en tournée à partir du mois d'octobre. Elle passera par exemple à Niort, Annecy, Aurillac et ailleurs. Valérie Damido et Eric Bastien sont toujours avec Christophe d'ici Roussillon et Véronique d'ici Loire-Océan qui s'est fait voler sa carte bleue par une personne qu'elle n'aurait jamais soupçonnée, comme elle nous le raconte sur votre radio ici.
1: Alors, dis donc, il paraît qu'on a joué à Daktari en allant ce voyage, pendant le voyage en Namibie. Hein,
2: ben,
1: hein, on a rencontré des animaux sauvages. Qu'est-ce qui s'est passé?
2: Quand on était en Namibie, on a rencontré plein d'animaux sauvages. Et puis un soir, on s'est couché et on s'est fait raccompagner par un ranger parce qu'il n'a pas voulu qu'on rentre tout seul parce qu'on avait une voiture avec la tente sur le toit. Mmh. Et puis quand on est arrivé avec sa petite lampe, il nous dit bon ben vous voyez là. Un crocodile.
1: Oh, bah écoute, il faisait une petite balade du soir.
2: Voilà, donc on est vite rentré dans la tente et puis on n'a pas du tout envie de faire pépé la nuit.
1: Ah bah non, tu m'étonnes. Hein. Sinon, c'est... Bah oui, hein, c'est sûr que les crocodiles, c'est pas très gentil. Alors, il paraît que t'es un peu naïve, un peu la poisse. Tu te fais voler ta carte bleue à Prague, mais tu peux me dire le profil du voleur, s'il te plaît?
2: Ah ben, en fait, c'était dans le bus de l'aéroport, et puis il y a une petite mamie qui nous a demandé, qui nous a dit « Ah, vous êtes français, j'aime bien parler français, je parle pas souvent, j'ai pas l'occasion, on y a. » Et puis quand on est arrivé, ben, on n'avait plus de carte bleue.
1: Et difficile voilà.
2: C'était vraiment une petite mamie à qui on aurait donné le bon Dieu sans qu'on fasse.
1: Et voilà.
2: Surtout qu'il y avait la visite du pape, mais bon, voilà.
1: Et voilà. Tu t'es fait avoir par une petite mamie. C'est les pires, les petites mamies. Tu veux que je te dise? Les pires, c'est les petites mamies.

0: Alors, ma chérie, nous allons tout de suite marquer 5 points de plus. C'est-à-dire que tu ferais un sans faute, ce serait merveilleux. Tiens, je te mets une petite chanson. Allons parler de crêpes. Je suis affamée, hein, je vous préviens. Alors, quel prénom désigne les célèbres crêpes flambées à l'orange et au Grand Marnier? Comment qu'on les appelle, les crêpes au Grand Marnier et à l'orange quand elles sont flambées? Top chrono, 10 secondes.
1: Je rappelle qu'on habite à Nantes, c'est les crêpes Suzette.
0: Eh oui, le crêpe Suzette comme Danny Briand. Et oui, les crêpes Suzette, hein, ça a été inventé fin 19e, un flambage réalisé par un jeune apprenti cuisinier. Ça a été un peu comme un accident et du coup c'est resté. Bravo, ça te fait 11 points.
2: Je crois que c'est comme la tarte tatin.
0: Exactement.
2: C'est un accident. Ouais.
0: Souvent, tu sais, les trucs comme ça.
2: Oui, ouais, ouais. Nous aussi, c'était un accident. C'est rencontré, puis d'un coup, on a fait des missions.
0: Voilà, c'est un truc de dingue.
2: C'est 2 ans, hein, et on est content.
0: Oh là là.
2: Ça fait plaisir.
0: Jamais 203, comme dirait l'autre.
2: Je crois que oui, il ne faut jamais dire Fontaine. Hein. Nous sommes tous d'accord. Christophe, avec ici Roussillon. Alors, Christophe, qui est gendarme, rappelons que c'est un gendarme, c'est un adjudant. Il a rencontré Jade dans le cadre de la patrouille.
0: Ah.
2: Et oui.
3: Ah. Exactement.
2: Allez, raconte, c'est le gendarme se marie, ton histoire ou pas?
3: Pas encore, on vit dans le péché, mais...
0: quelle honte.
3: Non, oui, effectivement, rencontré en patrouille. En fait, elle revenait de voyage en Thaïlande et le collègue de boulot avec qui j'étais ce jour-là a décidé de lui rendre visite. Donc, arrivé à son domicile... On a discuté, elle nous a servi un petit jus à boire, un petit jus d'orange.
0: Petit jus d'orange.
3: Et exactement. Et en quittant le domicile, il y avait son numéro de téléphone affiché sur sa voiture.
2: D'accord.
3: Parce qu'elle est photographe et du coup, j'en ai profité pour récupérer son numéro de téléphone.
2: Oh, c'est l'enquêteur qui parle.
3: Comment ?
2: C'est l'enquêteur qui parle. C'est le mec qui a repéré le numéro de téléphone, bien sûr.
3: Bah oui. Exactement. Et du coup, j'en ai profité pour lui écrire, la remercier. On s'est revu, on s'est jamais quitté.
2: Et dis donc, j'ai dit que c'était une patrouille, mais si j'entends bien, c'est un copain, c'est un de tes collègues qui décide d'aller voir une copine. C'est pas, on n'était pas sur une interpellation, là. Hein. C'est pas de la patrouille. Hein.
3: C'était du contact.
2: Ouais, du contact. On va aller boire un petit verre de jus d'orange,
0: Un petit verre de jus d'orange dans les Pyrénées. Les gendarmes.
2: Jus d'orange. Vous savez que votre adjudant, il fait souffler les balles de ping-pong. Hein, vous êtes au courant, les gars, dans la gendarmerie. Ouais, sacré Christophe. Bon, Christophe, Christophe qui est un peu un sous-doué aussi, hein, on en parlera peut-être dans un instant, mais le gendarme, il a falsifié ses bulletins quand même quand il était gamin. Hein. C'est moche.
0: Ah là là là là là là.
2: C'est moche.
0: Pour pas te faire engueuler par tes parents, c'est ça?
3: Exactement, c'est ça. Pour pouvoir aller au rugby, j'ai falsifié mes bulletins. Pour faire quoi, j'avais des bonnes notes pour pouvoir aller au rugby avec les copains et profiter.
0: Ouais. Mais quand les vraies notes arrivaient, tu te faisais deux fois plus.
2: Surtout qu'il était nul en classe, hein, tu l'assumes. Donc à un moment donné.
3: Exactement. Il n'y a pas à avoir honte.
2: T'es nul toute l'année bon, et en tous les cas, t'es pas bon, c'est toi qui l'as dit que t'étais nul. Et d'un coup, tes parents voient que t'as eu 19. Hey, oh, hey, tu les prends pour qui? Hein? Pour du jambon de Bayonne?
0: Ouais, voilà.
2: Ouais, Christophe.
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0: This Love Maroon 5 dans la playlist d'ici. Allez, dans une poignée de secondes, Valérie Damido et Reggae Bastien seront avec Mickaël d'ici Sud-Lorraine. Mickaël qui est un très grand blagueur avec ses collègues. Il a toujours des idées pour les taquiner et les partage avec nous sur votre radio ici.
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3: Alors, nous sommes avec Mickaël qui a 4, Estelle qui a 3, Mickaël qui joue avec ici Sud-Lorraine. Mickaël, nous allons parler du fait que tu es un peu taquin avec tes collègues.
4: Tout à fait, oui, même trop.
3: Ah là là là là, ça fait de la blague, ça fait de la blague. Oula. Il paraît qu'une fois t'as entouré de films étirables une voiture de collègues, c'est-à-dire
4: un rouleau de film, et en plus il pleuvait le jour-là et c'était bien amusant. Je l'ai encerclé, j'ai fait plein de tours avec, et le collègue, quand il est sorti à 16h, il pouvait pas rentrer dans sa voiture et il pleuvait.
3: Ah mon
4: Dieu. La voiture était filmée et tout, donc c'était vraiment rigolo et je l'ai filmé en plus.
3: Il t'adore donc.
4: Oui.
3: Il paraît que tu caches des outils, tu déprogrammes des machines, c'est-à-dire.
4: Oui, quand quelqu'un fait un programme sur la machine et qu'il part pour aller chercher un outil, je dirige la machine, je change les codes. Et du coup, il n'y a pas la même pièce, donc c'est rigolo.
3: C'est hyper rigolo, mais tu mets des bonbons à l'amande dans le café de tes collègues.
4: Aussi, oui. Et ils toussent pas mal après, du coup.
5: Il est sympa, celui-là.
3: Mais dis-moi, ils se sont jamais vengés de toi?
4: Non, pas spécialement, non.
3: Ah bon? C'est-à-dire?
4: Non, je sais pas s'ils ont peur, de me refaire la même chose ou non. J'ai pas de farce de leur côté.
3: Je vais appeler immédiatement tes collègues. Je pense que moi, je serais toi, je ferais quand même un petit peu attention.
5: Oui.
3: Parce que toutes ces années à faire des blagues.
5: Je pense qu'ils vont venir le cap, tu rais.
4: Oui.
5: Ça s'appelle cap, hein, je le rappelle pour ceux qui nous rejoignent. Voilà.
3: Je demande pardon à la France. Alors, ne ris pas, Mika, ne ris pas. Alors,
4: mais si, c'est rigolo.
3: Bon. Tiens, je vais te mettre une petite chanson. Pour.
4: Oui.
3: Oui. Parce que il paraît que tu as eu une petite aventure quand t'es parti en voyage à l'île Maurice.
4: Oui.
3: Et oui, parce que t'es bien arrivé avec ta chérie, mais pas les bagages. Alors, qu'est-ce qui s'est passé ?
4: Ils m'ont pas suivi, malheureusement.
3: Alors, qu'est-ce qui s'est passé ?
4: On est arrivé à Air Mauritius. On attendait comme deux et nos valises ne sont pas arrivées. Ils étaient restés à Charles de Gaulle.
3: Et donc, comment vous avez fait sans...
4: On a dû se débrouiller pour trouver des magasins là-bas, pour s'habiller, pour voilà. Donc, les vacances commençaient déjà très bien.
3: Ah là là là là, une semaine d'achat pour acheter des nouveaux vêtements qu'on n'a pas forcément, on aime bien. Alors, il paraît que Jenny Lee, elle aimait pas trop, il y avait trop de couleurs.
4: C'est ça.
3: Ah là là, je comprends, c'est terrible.
5: C'est mieux le noir, hein. C'est comme Zorro, il peut mettre des capes.
4: Zorro.
5: Tu me surpasses aujourd'hui.
4: Il me tacle.
5: Oh, c'est gentil.
3: Alors, tu sais quoi, la meilleure réponse, mon petit chat, c'est que tu vas gagner. Tu vas gagner 5 points tout de suite. Tiens, je te mets une petite chanson.
6: Les petits poissons dans l'eau nagent, nagent, nagent.
3: Alors, comment ça s'appelle quand on voit tout un groupe de poissons qui nagent, justement? On dit c'est.
4: Comment un ça s'appelle? Un banc de poissons.
3: Un banc de poissons? Alors, est-ce que c'est vrai? Est-ce que c'est faux? Est-ce que c'est vrai? Est-ce que c'est faux? Eh ben, c'est vrai, oui, bien sûr. Donc, ça fait 5, t'as 9.
5: Comment tu l'engueules?
3: Voilà. Mais non,
5: mais bien sûr, non.
3: Je l'engueule pas, je me réjouis au contraire.
5: Chacun son coaching.
3: Ah oui, ça, moi, j'encourage, hein, tu sais.
5: Applaudis. Bon, alors, Estelle est en face, là. On va jouer dans un instant pour tenter de marquer 5 points de plus. Estelle, ici, Pays de Savoie. Estelle qui a été à Koh-Lanta. Alors. Attention, tu n'as pas fait Koh-Lanta l'émission. Tu as été à Koh-Lanta en Thaïlande.
7: Oui, j'ai pas participé à l'émission.
5: Non. Parce que la première édition de Koh-Lanta, l'émission, c'était en Thaïlande, à Koh-Lanta. C'est pour ça que l'émission s'appelle comme ça. Qu'est-ce qui t'est arrivé sur le bateau?
7: Là, on avait fait on avait prévu de faire une petite excursion à la journée. Donc, on est tous partis sur une petite pirogue. Voilà, on avait loué un petit bateau un petit peu traditionnel. Et voilà, on allait sur une petite île, on a passé la journée, etc. Donc, il y avait quoi, une heure de traversée, tout s'est bien passé. Et au retour, les guides nous disaient, il faut partir une heure avant, enfin même deux heures avant, on prévoit un orage, etc. Donc, au lieu de partir à 15h, on est parti à 14h. Bon, bah voilà, bon, dommage, parce que c'est vrai que la journée était belle, on avait bien profité, snorkeling, etc. Et puis, on part, et 10 minutes après, la mer est complètement déchaînée. Des creux de 6 mètres, on a passé 2 heures dans le bateau à avoir la peur de notre vie. On est arrivé complètement trempé, et
5: le retour
7: a été chaotique.
5: Bah oui, 6 mètres de vagues, ta fille a vomi, tout le monde a été trempé, donc non, c'est pas drôle.
3: C'est sympa.
7: Ah non, c'est pas drôle.

playlist France Gall. 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
1: Très bon lundi avec votre radio ici, il est 13h. Les informations, Adèle Belloubri. Bonjour Adèle.
2: Bonjour.
1: À la une aujourd'hui.
2: 18 départements placés en vigilance orange aux orages cet après-midi. Les dégâts sont importants après le passage d'orages violents dans le sud-ouest. Nous serons à Peyrourade dans les Landes au début de ce journal. La solidarité s'organise avant la rentrée scolaire pour les sinistrés des méga-feux de juillet en Gironde. Reportage à venir en pleine récolte de fournitures pour les enfants. Enfin, les grosses têtes orphelines de Philippe Bouvard, le créateur de cette émission phare, est mort ce matin. Beaucoup saluent la mémoire d'un monument de la radio et de la télé française.
1: 3000 foyers sont actuellement privés d'électricité dans le sud-ouest de la France.
2: Et cela concerne principalement les Landes. La faute aux orages très violents la nuit dernière qui ont aussi touché les Pyrénées-Atlantiques. Les intempéries ont provoqué de nombreux dégâts sur une trentaine de communes dans les Landes selon la préfecture. Les pompiers ont réalisé près de 170 interventions. Direction la commune de Peyrourade où l'on retrouve notre envoyé spécial pour ici, Hugo Marceau. La commune est quelque peu défigurée.
3: Oui, en s'approchant de Peyrourade, une des communes visiblement les plus touchées, difficile de rater ses palissades en bois dépecées, ses panneaux de signalisation couchés et ses branches au sol sur le bas-côté. Plus on avance vers Peyrourade, plus elles sont grosses. Certaines sont toujours suspendues sur les lignes électriques. À Cagnottes, par exemple, 20 foyers sont encore privés d'électricité selon le maire sur les plus de 700 habitants. La toiture de la mairie est arrachée. Un dégât des eaux ce matin. La secrétaire a retrouvé son bureau les pieds dans l'eau. Les pieds dans l'eau aussi pour les festeurs de Saint-Lon-les-Mines à côté. Ils s'y sont réfugiés après l'interruption des festivités dans cette salle des fêtes inondée. Et maintenant, dans les jardins, les tronçonneuses, les râteaux, voire les tracteurs sont sortis pour élaguer, dégager les issues et les piscines. C'est l'heure des premières démarches aussi auprès des assurances. Certaines toitures ont été endommagées notamment. En ce qui concerne le train, ici à Peyrourade, on répare les barrières de passage à niveau qui se sont envolées. On retire une bâche d'une toiture d'entreprise qui s'est retrouvée sur le rail. Le trafic ne devrait pas reprendre avant le début d'après-midi, selon des agents de la SNCF.
2: Hugo Marceau et 18 départements du Sud sont placés en vigilance orange aux orages par Météo France cet après-midi, des Pyrénées jusqu'au Massif central et de la Dordogne jusqu'au Var. Attention aux chutes de grêle dans ces régions. Météo France anticipe des orages virulents avec des rafales de vent pouvant atteindre les 120 km/h. Conséquence des intempéries, le trafic est perturbé en Nouvelle-Aquitaine. Des retards et des suppressions sont à prévoir jusqu'à la fin de journée dans toute la région, prévient la SNCF.
1: La sécheresse met à mal les producteurs de pommes de terre.
2: L'Union nationale des producteurs de pommes de terre anticipe une baisse massive de la production française de l'ordre de 23% en un an. Dans un communiqué publié ce matin, les producteurs réclament un soutien exceptionnel, car pour ceux qui ont commencé l'arrachage, là où les sols sont secs, les pommes de terre sont trop petites pour la vente. Certains agriculteurs attendent avec impatience l'arrivée de la pluie, sinon leurs objectifs ne seront assurément pas remplis. C'est le cas d'un agriculteur installé à Croct dans le Nord. Il n'a pas pu arroser ses 10 hectares consacrés à la pomme de terre et il est très inquiet, Élise Coquille.
4: En arrivant sur l'une des parcelles de Nicolas, on constate rapidement les dégâts. Les feuilles sont grises et marron et en arrachant un plant, l'agriculteur rit jaune. La moitié des pommes de terre sont bonnes à jeter.
5: Je vous laisse imaginer de faire des frites avec des pommes de terre aussi petites.
6: On n'a que des pommes de terre de ce calibre-là, vous voyez, là c'est la seule qu'on trouve. On en a deux qui correspondent à une normalité de saison. La pomme de terre a un gros retard de croissance. Je pense qu'on peut encore gagner un petit peu, mais sur beaucoup d'autres variétés, il n'y a plus rien qui est faisable. La pomme de terre est complètement asséchée et elle a tellement stressé, de toute façon, faut pas trop rêver, quoi.
4: Cette année, l'objectif de son contrat avec l'usine était fixé à 32 tonnes par hectare, mais si la pluie ne revient pas, il ne pourra pas honorer son contrat. Ses rendements seront réduits de moitié. Selon le vice-président de la section pommes de terre de la FDSEA, cette situation ne devrait pourtant pas trop affecter les prix sur le marché.
7: Les contrats, ils ont été signés avant la plantation et ils ont été signés avec des prix qui sont bloqués. Donc la majorité des pommes de terre qui seront achetées par l'industriel ont été contractualisées. Il n'y aura pas une grosse répercussion. S'il y a répercussion, elle ne sera pas énorme. Je ne dis pas qu'il n'y aura pas de hausse, mais elle devrait être mesurée. Vous n'allez pas payer le double vos frites. Vous allez acheter en grande surface. Il n'y a pas de raison.
4: Les prix seront tout de même à surveiller au printemps 2027.
2: Reportage ici Nord d'Élise Coquille. C'est la rentrée pour le gouvernement, Emmanuel Emmanuel Macron a réuni ce matin un conseil des ministres de rentrée. Il a été question des premières secousses d'un débat budgétaire qui s'annonce plus compliqué que jamais avec la présidentielle. Le Premier ministre Sébastien Lecornu réunira ses ministres lundi prochain pour travailler notamment sur ce budget, mais aussi sur les conséquences des canicules et des incendies de cet été.
1: 13h05, c'est donc la toute dernière semaine de vacances avant la rentrée scolaire.
2: Les profs rentrent lundi prochain, les élèves mardi, mais la rentrée ne sera pas la même pour tout le monde, notamment pour les sinistrés des incendies de cet été. En solidarité, la mobilisation s'organise, par exemple au Porge, commune de Gironde touchée par le méga-feu de juillet. L'association des parents d'élèves a organisé une collecte samedi devant un hypermarché pour récolter des fournitures scolaires à distribuer à toutes les familles dans le besoin, et ça a cartonné, Paola Guzzo.
8: Stylos, ciseaux, gommes, petits et grands cahiers, les cartons de collecte se remplissent très vite. Une liste de produits spécifiques circule.
9: C'est ça que c'est des sacs à dos, là, les.
10: Ouais, ils sont un petit peu chers, mais en fait, on manque énormément. De façon, ils packent les sacs à dos.
9: D'accord. Bon, ben, je vais voir ça.
8: Des produits neufs et de qualité pour maternelles, primaires et lycéens. Et l'opération fonctionne très bien. Ces clientes arrivent chacune avec un sac rempli. Elles sont dans Darnos-les-Bains.
11: Je peux vous demander ce que vous avez ramené?
12: Cahiers et intercalaires.
9: Des stylos, différentes choses. Quoi, voilà. On a été évacués, donc je comprends les gens qui ont tout perdu et qui ont besoin de réconfort, quoi, disons.
12: On a tous été touchés, donc on a des enfants tous, donc voilà.
13: Les gens sont touchés, les gens sont intéressés, les gens veulent aider et donner. Entre jeudi et vendredi, ils ont rempli une dizaine de caddies. Je pense qu'on devrait être sur la même acabit sur une journée, donc ça fonctionne bien. Ouais.
8: Sébastien Dréon est président de l'EPNE, l'association de parents d'élèves du Porge. Il connaît bien les sinistrés qui ont des enfants.
13: Ça permet de sortir quelque chose de la tête, parce qu'ils ont déjà beaucoup de choses à penser, trop de choses à penser, que de passer du temps à aller faire les courses pour les enfants. Je les ai contactés un par un, par SMS. J'ai proposé et après ils veulent venir ou pas, après c'est leur choix.
8: Il y a une soixantaine de très jeunes sinistrés. Le surplus de fournitures sera distribué aux écoles des communes touchées.
2: Le Secours Populaire a également prévu une distribution de matériel scolaire en Gironde pour les écoliers sinistrés. L'interdiction des téléphones portables dans les lycées pourra être effective dès la rentrée, indique le gouvernement ce matin. Pourtant, ce week-end, le principal syndicat des proviseurs a alerté sur l'impossibilité de mettre en place cette mesure. Les chefs d'établissement disent avoir été avertis beaucoup trop tard pour organiser les nouvelles règles dans les établissements. Cette mesure fait partie d'une loi promulguée fin juillet. Ça risque d'être un peu la pagaille à la rentrée dans plusieurs collèges et lycées niveau logistique, alerte du principal syndicat des chefs d'établissement. Ce matin, chez nos confrères de France Info, une semaine avant la rentrée, des proviseurs n'ont toujours pas accès à leur intranet. Plusieurs applications essentielles à la vie d'un établissement sont inaccessibles. Cela fait suite à une cyberattaque fin juillet. Des opérations de maintenance du ministère de l'Éducation sont toujours en cours.
1: Autre piratage, celui du fisc qui a fait grand bruit et les victimes s'organisent.
2: Oui, près de 700 000 personnes, particuliers et professionnels, ont été victimes de vols de données après les deux intrusions de pirates dans les bases des finances publiques. Et aujourd'hui, plusieurs victimes s'organisent donc pour une action collective en justice, Coralie Moreau.
14: Oui, tous ont reçu la notification qui les informe qu'ils font bien partie des victimes et ont subi donc un vol de données. Face au nombre, Jérémy Roche, avocat spécialisé en droit de la protection des données, a décidé de joindre leur plainte pour une action collective contre l'État qui a failli. Il défend aujourd'hui une centaine de victimes qui ont subi à minima un préjudice moral qui mérite, selon lui, indemnisation des clients inquiets qui se sentent aujourd'hui en danger. C'est ce qu'expliquait ce matin l'avocat sur France Info.
15: Vous avez des personnes qui considèrent effectivement être en danger du simple fait de leur profession. Je ne vais pas rentrer dans les détails, mais des personnes ont très bien fait comprendre qu'au vu de leur profession, le fait que leur adresse soit révélée ainsi que leur quotient familial, ça les mettait clairement en danger. Par exemple, d'autres personnes, c'est par rapport à leur patrimoine. D'autres personnes viennent de se faire, en tout cas, il y a eu des tentatives d'arnaque. On a de tout.
14: Une démarche symbolique, tout d'abord. Mais Maître Roche espère bien faire valoir ce préjudice. La Cour européenne de justice a déjà rendu plusieurs décisions en ce sens et obtenir des indemnisations au cas par cas. Les victimes pourraient également obtenir le remboursement des frais engagés pour des équipements de sécurisation de leurs biens, comme des alarmes ou des caméras.
2: Coralie Moreau. Raphaël Glucksmann est officiellement candidat à la présidentielle de 2027. Le leader de Place Publique l'a annoncé hier soir sur TF1 après 3 mois de réflexion. Il veut relever la France et se dit prêt à passer par une primaire avec le Parti Socialiste. Raphaël Glucksmann a déjà reçu le soutien ce matin de l'ancien candidat à la présidentielle Yannick Jadot.
1: C'était un vrai monument de la radio et de la télé française. Philippe Bouvard est mort.
2: Oui, le créateur et animateur emblématique des Grosses Têtes sur RTL s'est éteint à 96 ans ce matin. Et Matteo Maestrachi, les réactions pleuvent après la disparition de ce pilier de l'audiovisuel français.
11: Et la réaction sans doute la plus attendue est venue de celui qui lui a succédé aux commandes des Grosses Têtes, Laurent Ruquier, choisi en 2014 pour rajeunir l'émission et l'audience après 37 ans de Capitana Bouvard. Un exemple et un modèle, a déclaré l'animateur sur leur radio commune RTL. On aurait aimé qu'il soit présent pour les 50 ans de l'émission qui arrive bientôt, évoquant aussi pudiquement leur relation parfois tumultueuse et les frictions qui avaient accompagné ce remplacement. Et bien sûr, plusieurs sociétaires, c'est le nom officiel des Grosses Têtes, ont réagi ce matin à la mort de Philippe Bouvard, comme l'actrice Macha Merrill, qui a eu cette très jolie formule.
16: C'était un homme qui avait eu une invention géniale, c'était celle d'unir le rire à la culture. Ça a été le premier, vous savez.
11: Il a uni le rire et la culture, nous dit Macha Merrill. Et Jean-Pierre Foucault, autre membre de la bande, a complété en disant il avait ce don, ce talent de mettre la culture générale à portée de tous.
2: Matteo Maestrachi, le chef de l'État Emmanuel Macron, a aussi salué Philippe Bouvard. Il a écrit sur X « La France perd une figure libre, une grosse tête ».
1: Merci Adèle Belloumri et nous vous retrouvons à 14h pour les infos. Allez, restez avec nous car dans une grosse minute, nous partons en Indre-et-Loire, dans une cité fortifiée près de Chinon. Pardon, c'est Richelieu sur votre radio ici.
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0: Yazoo sur votre radio ici. Allez, c'est l'heure comme tous les jours cet été de partir en balade. Aujourd'hui, direction à l'Indre-et-Loire pour découvrir une cité fortifiée du 17e. Il s'agit de Richelieu qui a été construite sous l'impulsion du célèbre cardinal du même nom. Prenez de quoi noter, c'est parti.
1: Richelieu, vous connaissez avant tout ce nom, car c'est celui adopté par le cardinal, premier ministre de Louis XIII. Mais c'est aussi, et surtout, une ville à 40 km de Tours, au sud de Chinon. Et c'est le cardinal de Richelieu qui a complètement imaginé cette cité idéale au XVIIe siècle, avec l'aide du célèbre architecte Jacques Le Mercier. J'ai envie de vous faire découvrir les secrets et les particularités de cette ville nouvelle. Sa régularité, ses symétries et son inspiration italienne à travers la vision avant-gardiste d'Armand Jean Duplessis, alias le cardinal de Richelieu. Je suis sûr que vous allez changer d'avis sur sa personne. D'ailleurs, à la fin de cet épisode, vous serez surpris d'apprendre qui sont ses confidents les plus proches. Je m'appelle Yann Meraki, je suis animateur à Ici Touraine. Et j'aime Richelieu car c'est une ville à part, excentrée et assez méconnue. Nous avons là une ville fortifiée, classée au patrimoine mondial de l'humanité. Et quand on pénètre à l'intérieur, on se sent hors du temps. C'est calme, apaisant et même dépaysant. Bienvenue dans Partir. Richelieu, la cité nouvelle et idéale du cardinal. Notre point de départ, c'est la porte de Chinon, l'une des entrées de la ville de Richelieu et ses remparts. C'est une porte monumentale, avec des toits pointus en ardoise, qui forment quatre pentes égales et un immense porche, comme un tunnel qui nous permet de pénétrer dans un nouveau monde, l'enceinte de Richelieu. Vous trouverez toujours de la place en centre-ville pour vous garer. Mais moi, je trouve ça vraiment plus sympa de tout faire à pied dans la peau d'un voyageur du XVIIe siècle. Mon conseil, c'est donc de laisser la voiture sur le petit parking, juste avant le rond-point pavé, en face de cette entrée. Ensuite, je vous recommande de vous planter au milieu du rond-point pour prendre une belle photo panoramique de cette porte monumentale avec une partie des remparts de la ville. On avance un peu, on passe sous la porte et on arrive sur une place qui à l'époque était la place royale, dédiée et destinée à la royauté de passage. Même si cette place a depuis été modernisée, on peut tout de même remarquer une fontaine devant nous, légèrement sur la gauche. Cette fontaine trônait auparavant au centre de cette place royale. Il faut savoir que la ville comptait 5 fontaines publiques comme celle-ci pour permettre aux résidents d'avoir de l'eau potable à disposition gratuitement. C'était l'une des volontés du cardinal en raccordant Richelieu à la source de Bisseuil à 1 km de là. Je vous propose ensuite d'emprunter la grande rue principale et centrale de la ville. Laissez flâner votre imagination au fil des majestueux hôtels particuliers, tous de même dimension, qui ornent cette rue et offrent une perspective vertigineuse. Ici, ce qui me frappe, ce sont des axes parallèles et perpendiculaires qui me donnent la sensation d'être dans une grande ville comme New York. Et d'ailleurs, ce n'est pas un hasard. La petite ville française, Richelieu, aurait inspiré la construction de grandes villes américaines. Bâtie sous la règle du rectangle d'or, 620 mètres de long par 380 mètres de large, toujours dans une idée de symétrie. Richelieu, c'est un peu notre Washington d'ici. Mon conseil, c'est de pousser la porte du 28 Grande Rue, l'espace Richelieu. Vous y trouverez une scénographie ludique et interactive, l'histoire du cardinal, l'homme en rouge, et vous percerez les mystères de ce personnage emblématique de l'histoire de France. Et surtout, prenez le temps d'admirer la reconstitution du château de Richelieu en 3D et dont les pierres ont servi à bâtir des maisons autour de la cité idéale. Mais je vous ai promis de vous faire découvrir mon lieu préféré, la place Cardinal et ses alentours. Vous allez voir, c'est un peu the place to be à Richelieu. On reprend notre grande rue pour se diriger à l'exact opposé de la place royale et atteindre la place cardinale. Ici, les fonctions économiques, avec les halles sur notre gauche, les fonctions religieuses, avec l'église sur notre droite, et puis le palais de justice, occupé aujourd'hui par la mairie. On prend la direction des Halles. Elles sont érigées par une magnifique et gigantesque charpente en châtaignier de couleur claire, qui n'est pas sans rappeler la pierre blanche de tuffeau des bâtiments de la ville. Un chef-d'œuvre vraiment unique dans la région, divisé en trois parties, avec une allée centrale et d'un côté une aile auparavant utilisée pour le commerce de blé, puis de l'autre, une seconde pour le commerce de la viande. Marie-Pierre Terrien, historienne et spécialiste de Richelieu, nous raconte leur évolution.
2: Dès 1631, Richelieu crée des foires et des marchés pour attirer les habitants dans cette ville nouvelle. Alors, donc après, ces Halles ont pris beaucoup d'importance au 19e siècle. Lorsque le château est détruit, il faut trouver des solutions. Et on multiplie les foires, on multiplie les marchés. Et le marché aux veaux était situé dans le prolongement des Halles. Voilà ce qui a fait la réputation de cette ville. Ici, nous sommes dans un riche lieu, il ne faut pas l'oublier. Richelieu, c'est un nom qui existe dès le 13e siècle, qui a donné justement le nom à la famille Duplessis de Richelieu.
1: Les Halles servent aujourd'hui d'espaces culturels qui peuvent accueillir des expos, des concerts, des salons artistiques, des banquets. Mais rassurez-vous, elles abritent toujours le marché. Et ici, c'est le vendredi de 8h30 à 12h30. Parfait pour faire le plein de produits du terroir. S'il y a bien un produit insolite à rapporter, c'est le safran de Touraine. Car oui, le Richelais est une terre de culture de cet or rouge depuis les années 2000, utilisé pour parfumer et colorer nos plats. Prenez le temps de sentir son odeur caractéristique qui est sublimée lorsqu'il est infusé. Et ne repartez pas sans votre petit pot d'épices magique et cultivé dans les alentours.
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1: On ressort des Halles et on fait quelques pas jusqu'au musée de Richelieu dédié à l'ensemble de ses collections. Dès l'entrée, on ressent immédiatement la sobriété et le travail qui animait le cardinal avec ce grand bureau, ses bustes, dont celui sculpté par le Bernin, et ses encyclopédies lazaristes, les religieux de l'époque. Je vous propose maintenant d'entrer dans la galerie sur notre gauche. Sur les 20 tableaux d'origine, il en reste encore 12, et 6 sont exposés dans ce musée. Des représentations de grandes batailles très détaillées, avec une finesse du trait impressionnante. On pourrait passer des heures à en contempler chaque détail. Chaque salle du musée possède une grande et royale porte blanche.
2: Alors vous avez ici de très belles portes qui viennent du château. Pétez ce style de manière à mettre en valeur les dorures. Et vous avez, voyez, les ancres qui rappellent que Richelieu a été grand maître de la navigation, qui a eu cette idée de créer la marine royale. Une idée qui sera reprise par Colbert.
1: Enfin, dirigez-vous dans la petite salle juste au fond à droite du musée et prenez le temps de découvrir et d'apprécier la maquette de la cité idéale qui permet de se rendre compte de la précision dont chaque détail a été pensé puis réalisé. Un véritable chef-d'œuvre d'architecture. L'entrée du musée ne coûte que 4 euros et est gratuite pour les enfants de moins de 12 ans. Moi qui ne suis pas très musée, je vous assure que ça vaut le coup, j'ai été séduit. Retour sur la place cardinale, sur notre droite se dresse Notre-Dame de Richelieu, imposante et magnifique église de style italien, inspirée de la Santa Maria Novella à Florence. On peut le remarquer à ses deux niveaux et le fronton triangulaire typique italien, la référence à cette époque. Cependant, elle possède deux clochers. C'est une particularité de Richelieu.
2: Vous avez ces voûtes typiques du style de Jacques Le Mercier, qui sont vraiment très sobres, très aplaties. Une église qui est à l'image de Richelieu. Ici, c'est une église de la contre-réforme catholique. On associe Richelieu à la lutte contre les protestants, alors qu'au contraire, Richelieu est un exemple de tolérance et d'intelligence, parce qu'il a maintenu la liberté de culte pour les protestants en tant qu'homme d'église. C'était très intelligent de sa part. Et il est un des premiers à séparer l'Église de l'État. Comme tous les hommes avant-gardistes, il a été mal compris à son époque.
1: Je vous avais dit au début de l'épisode que le cardinal de Richelieu était un homme intelligent, talentueux, engagé pour la culture et la tolérance. Bien loin du méchant sanguinaire des romans d'Alexandre Dumas. Figurez-vous qu'avec autant de responsabilités et de décisions importantes à prendre, le cardinal se tournait vers des confidents à l'aura mystique. Il trouvait apaisement et réflexion au contact de ses 14 chats. des félins aux noms particuliers, comme Serpollet, Lucifer, Ludovic le Cruel ou encore Gazette. Des compagnons qu'il a même portés sur son testament afin de veiller à ce qu'il soit encore chouchouté après sa mort. Faites encore quelques pas pour passer la porte sud de la ville, vous allez atterrir sur une place où trône la statue en marbre blanc d'Armand Jean Duplessis de Richelieu. Ne ratez pas votre selfie avec le cardinal. Si vous avez encore un peu de temps devant vous, si votre week-end n'est pas encore terminé, j'ai une dernière idée pour vous. On va découvrir le parc du château de Richelieu.
4: Rechercher les chats du cardinal, c'est mieux de venir chercher le petit guide parce que sinon vous ne saurez pas comment s'appellent les chats, ni l'historique.
1: En effet, des représentations de ces 14 chats stylisés par le sculpteur Michel Audiard sont dissimulées un peu partout dans la cité et dans le parc. Il y a certes le petit livret, mais il faut avoir les yeux partout. On fait encore quelques pas et devant nous se dresse une immense allée bordée d'arbres qui paraît sans fin. C'est cette allée qui mène au parc du château de Richelieu. Vous savez, ce fameux château qui a été détruit au 19e siècle. Si on continue à marcher et qu'on va jusqu'au bout de l'allée principale du parc, on atteint ensuite l'une des dernières bâtisses restantes. Au beau milieu du parc, un bâtiment blanc sur 3 étages, surmonté d'un dôme en ardoise et d'un petit clocher. C'est l'ancien manège à chevaux. Si l'on regarde à droite, on aperçoit l'ancienne entrée du palais intacte avec sa grande porte et ses 2 dépendances. Sur notre gauche, un tout petit pont nous permet d'aller à l'emplacement de l'ancien château de Richelieu qui a été détruit. Derrière, on peut encore voir les caves et l'orangerie. On peut bien sûr se balader dans le parc à pied. Mais moi, je vous conseille de le faire en calèche. C'est romantique, l'immersion est totale. La cité du cardinal se transforme pour l'occasion en théâtre vivant et nous plonge au XVIIe siècle. Avec des mises en scène de duels dans les rues, près de 70 escrimeurs mettent en valeur l'art de manier l'épée et font revivre les aventures des 3 mousquetaires. Mais ça, vous le découvrirez quand vous viendrez.
0: C'est noté. Merci Yann Meraki d'ici Touraine pour ce parcours découverte au sein de la ville de Richelieu. 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Demain, autre destination, nous prendrons le chemin des sommets des Monts de Flandre à moins d'1 heure de Lille. Musique maintenant avec Marc Lavoine, C'est la vie sur votre radio.

0: J'étais ravie de passer ce moment avec vous. Je vous dis à demain et restez avec nous. Votre après-midi continue en musique avec votre radio ici.
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2: À Privas, la municipalité et le comité départemental olympique et sportif vous invitent à bouger. Ce samedi 29 août, de 10h à 18h, le quartier Nouvel Horizon va se transformer en un grand plateau sportif totalement gratuit et accessible à tous, avec une douzaine de disciplines, du basketball avec Privas Basket, du judo, de l'escrime avec le club La Main Gantée, du rugby, mais aussi du handball ou du taekwondo. Pour faire une pause entre deux démonstrations, une buvette et une restauration locale sont assurées sur place par l'association Maroc en Nous. Un bel événement citoyen et convivial pour lancer la rentrée du bon pied. Et puis une belle idée d'activité créative ce mercredi 26 août, le musée de la chaussure de Romans, rue Bistour, propose un atelier ludique de 10h30 à midi, sous les conseils avisés d'une designer créatrice de chaussures de sport. Les enfants découvriront le vocabulaire technique, vont manipuler les outils maroquinerie et fabriqueront leurs propres mini-chaussures par couture à la main. Chaque participant repartira avec sa création.
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1: Par ici les sorties, suivez les flèches pour des soirées ou des moments spectacles réussis. Bonjour Christophe Bernard.
2: Bonjour Philippe.
1: Si je vous parle de l'humoriste Patrick Bosseau, vous avez peut-être le souvenir de ce film culte.
3: Dangereux de rouler trop lentement sur l'autoroute, monsieur Abrams. Je dois vous verbaliser.
4: Je suis muté dans le Nord-Pas-de-Calais. J'ai pas envie d'y arriver trop tôt, c'est tout.
3: Dans le Nord-Pas-de-Calais?
4: Oui, dans le Nord-Pas-de-Calais.
3: Allez-y.
4: Merci.
3: Et appuyez un peu sur les champignons quand même.
1: Bienvenue chez les Ch'tis, évidemment. Patrick Bosseau qui se produira mercredi.

0: Dit entre Sceaux et Montélimar à Puy-Saint-Martin dans une soirée comédie club. Il est avec nous.
1: Bonjour Patrick.
2: Bonjour.
1: Bosso and Friends, ça veut donc dire que vous n'êtes pas seul là pour le coup.
2: Ben ça veut dire, vous savez, pour être tout à fait honnête, moi j'ai arrêté de jouer des spectacles tout seul, des one man shows d'une heure et demie. Saint ami de Gad Elmaleh depuis très très longtemps. Il a ouvert à Marseille un comédie club qui s'appelle Le Vix. Et puis j'ai joué une fois, et puis j'ai vu tous ces jeunes, et puis on s'est bien entendu. Donc j'ai dit, ah ben, ça c'est une bonne formule. Les gens vont découvrir des nouveaux humoristes. Moi, ils me connaissent un peu plus. Et donc ça fait un mélange détonnant. Et en plus, on n'a pas le temps de s'ennuyer parce qu'un humoriste chasse l'autre. Et je trouvais que c'était une bonne formule. Et donc c'est pour ça que je me retrouve du coup maintenant à jouer ce spectacle. Quoi. On a déjà fait plusieurs dates. Et donc là, le 26 août, effectivement, on est à Puy-Saint-Martin.
1: Ça vous a sorti un peu de votre zone de confort, si tant est que vous étiez installé dans un fauteuil.
2: Oui, parce que, parce que là où vous avez raison, et j'en ai parlé longuement avec Gad et tous mes collègues, c'est que c'est une écriture différente, c'est un exercice différent. Quand vous jouez un quart d'heure, 20 minutes, ben, il faut être efficace tout de suite, quoi. Il faut être drôle tout de suite. Vous n'avez pas trop le temps d'installer des situations. C'est nouveau pour moi. Et j'y prends beaucoup de plaisir pour vous dire la vérité.
1: Et l'esprit de bande, ça vous plaît ?
2: Ah, moi, ça me plaît. Vous savez, moi, j'ai joué 30 ans tout seul.
1: Eh oui.
2: Et donc, pendant 30 ans, vous prenez le train tout seul, vous allez à l'hôtel tout seul, parce que vous avez une équipe technique, mais l'équipe technique, des fois, elle dort dans la ville, ou elle part dans la nuit dans notre ville, vous voyez.
1: Et puis, l'équipe donc, technique, elle n'est pas toujours drôle.
2: Exactement. Donc, des fois, on est comme ça, voilà. Là, du coup, d'être en bande, ça fait un peu, entre guillemets, colonie de vacances. Et c'est un esprit qui me plaît beaucoup.
1: C'est une sorte de tournée que vous faites ou bien ce sont des dates de temps en temps?
2: Alors, écoutez, pour vous dire la vérité, c'est Éric Dimeco, vous savez, le joueur de football, qui habite Robion, qui a organisé un festival du rire et qui m'a demandé d'y participer. Je lui ai proposé donc cette formule. Il est venu au Vix, il a vu, il a adoré. Donc, du coup, il m'a dit, Patrick, eh ben, d'accord. Et donc, à partir du moment où on a annoncé Robion sur les réseaux sociaux, alors ne me dites pas moi les réseaux sociaux parce que c'est pas moi le chef de ça, vous voyez, loin de là. Mais à partir du moment où ils ont mis tout ça sur les réseaux sociaux, du coup, j'en suis à une quinzaine de dates, quoi. Mais, alors, je vais tout vous dire. J'ai même pas mis de clause financière ou quoi que ce soit. J'ai mis une clause de personne âgée. C'est-à-dire que il faut que je joue pas très loin de chez moi pour que le soir, je puisse dormir chez moi.
1: D'accord.
2: Donc, la Drôme, vraiment, pour moi, ça sera le plus grand effort que je puisse faire. Et je l'aime parce que vraiment, j'aime les gens depuis Saint-Martin. Donc, c'est pour ça que je viens avec plaisir.
1: En tout cas, Patrick Bosso, alors vous allez vous cantonner au sud-est de la France, on l'a bien compris. Vos camarades de jeu, là, sur scène, ils sont tous aussi originaires de cette région. Ils ont tous l'accent de Marseille.
2: Du sud, ouais, du sud. Et vous savez que l'humour d'ici est un humour qui s'exporte très bien.
1: C'est ça.
2: Et Marcel Pagnol en est la preuve.
1: Merci Patrick, on se donne rendez-vous le 26 août 21h donc à Puy-Saint-Martin avec vos camarades de jeu qui seront là, soirée Comedy Club Bosso and Friends. Merci Patrick.
2: Merci à vous.
0: Patrick Bosso donc après-demain 21h Puy-Saint-Martin, réservation auprès de l'office de tourisme de Montélimar.
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0: Vigilance orange aux orages déclenchés à l'instant dans deux départements du sud-ouest, le Gers et le Lot-et-Garonne, avant d'être suivi par 16 autres départements du sud à 16h. Tout le détail sur ici.fr. Par endroit, la grêle pourra accompagner les orages. C'est ce qui est prévu autour de Clermont-Ferrand, Toulouse ou Perpignan. 3000 foyers sont privés d'électricité dans le sud-ouest, précisément dans les Landes. Cela fait suite aux orages violents de la nuit dernière. Des dégâts importants sont à déplorer dans 30 communes du département. Départ de feux de forêt, inondations, toits arrachés, chutes d'arbres sur les routes. Les pompiers sont à pied d'œuvre avec au moins 170 interventions. Les éleveurs de Lozère tirent la sonnette d'alarme face aux attaques de loups. La coordination rurale réclame des prélèvements réguliers après une trentaine de brebis attaquées en août dans une seule commune. Les éleveurs affirment subir des attaques quasiment quotidiennes malgré les filets et les chiens de protection. La préfecture doit faire un point sur la situation d'ici la fin du mois. Emmanuel Macron réaffirme son soutien à l'Ukraine. Dans un post sur X, le chef de l'État écrit « La France salue un peuple qui défend sa liberté, sa souveraineté et son souvenir. » Un hommage à l'occasion du 35e anniversaire de l'indépendance du pays ukrainien, tandis qu'une réunion de ses principaux soutiens européens doit se tenir aujourd'hui. Jean-Pierre Foucault salue notre maître à tous. Après la mort de Philippe Bouvard, le journaliste et animateur de radio est mort ce matin à 96 ans. Il avait créé l'émission Les Grosses Têtes sur RTL, l'émission qu'il avait animée 37 ans.
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2: Alors, comment se passe cette journée? Je parle de la météo, hein. Bah, plutôt pas mal. Jusqu'à présent, on a eu pas mal de soleil en matinée. Là, ça se voile, hein, cet après-midi. Petit à petit, avec du vent du sud, autour de 50 km/h. Et puis, une ambiance assez lourde, hein, dans l'après-midi. Des maximales qui tournent autour de 30 degrés en pleine, 27 vers 1000 mètres. Évolution orageuse dès le début de soirée sur l'ouest ardéchois. Ensuite, ça se décale en direction de la vallée du Rhône et de la Drôme. Et en soirée, donc, ce sera à l'échelle de nos deux départements. Orage, pluie forte par endroit, peut-être de la grêle, c'est pas à souhaiter évidemment. Ensuite, ça s'éloigne en seconde partie de nuit. Demain, le temps sera plus calme, 28 à 30 pour les maximales de mardi.
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1: Avis aux automobilistes qui traversent la préfecture drômoise, la ville de Valence poursuit ses importants travaux d'aménagement sur la route de Romans pour finaliser la création du nouveau giratoire des couleurs. La circulation reste maintenue. Les agents de la voirie vous conseillent d'emprunter les déviations balisées pour éviter la zone de chantier aux heures de pointe. Ce mardi 25 août, à partir de 19h30, rendez-vous sur les hauteurs du vieux village de Livron-sur-Drôme, sur la place de l'ancienne église. La commune propose la dernière des soirées perchées du Haut-Livron. Un rendez-vous musical gratuit en plein air animé par le quatuor Tarantella et ses musiques traditionnelles italiennes. En Ardèche, direction Tueil, ce même mardi, l'office de tourisme du bassin des sources et volcans organise demain un parcours compté intitulé Chemin d'or et changement d'air. Le départ est fixé à 10h demain au cœur du village pour une balade guidée familiale à la découverte des légendes locales et du patrimoine volcanique de la vallée.
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0: Les patients vont bientôt payer davantage de leur poche pour leurs soins. Le plafond annuel des franchises médicales doit passer prochainement à 140 euros, soit 40% de hausse. C'est ce que prévoit un projet de décret qui sera soumis pour avis consultatif au Conseil de l'assurance maladie. Le gouvernement envisageait initialement de porter ce plafond à 200 euros. Ces franchises concernent notamment les consultations et les médicaments, mais aussi certains actes et transports médicaux. Pas de pénurie à craindre en France dans les prochaines semaines, assure la filière des œufs aujourd'hui. Après plusieurs mois de tension, la production devrait repartir à la hausse grâce au retour de températures plus fraîches. La chaleur avait fait baisser la production de 1,5 à 2% en juin selon le Comité national pour la promotion de l'œuf. La température des eaux de surface des océans mondiaux a atteint 21,1 degrés Celsius en moyenne samedi dernier. C'est un record absolu sur une journée. C'est l'observatoire européen Copernicus qui nous le fait savoir. En cause évidemment le réchauffement climatique et le développement du phénomène El Niño. Le précédent record daté de mars 2024. L'interdiction des téléphones portables dans les lycées pourra être effective dès la rentrée, indique le gouvernement. Pourtant, ce week-end, le principal syndicat des proviseurs alertait sur l'impossibilité de mettre en place cette mesure. Les chefs d'établissement disent avoir été avertis beaucoup trop tard pour organiser les nouvelles règles dans les établissements. Cette mesure fait partie d'une loi promulguée fin juillet. Enfin, la Belgique perd Noël Godin, l'humoriste agitateur belge, est mort à l'âge de 80 ans cette nuit. Il s'était rendu célèbre par ses nombreux entartages de personnalités, notamment Nicolas Sarkozy ou encore Bill Gates.
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2: Alors, comment se passe cette journée? Je parle de la météo, hein. Bah, plutôt pas mal. Jusqu'à présent, on a eu pas mal de soleil en matinée. Là, ça se voile, hein, cet après-midi. Petit à petit, avec du vent du sud, autour de 50 km/h. Et puis, une ambiance assez lourde, hein, dans l'après-midi. Des maximales qui tournent autour de 30 degrés en pleine, 27 vers 1000 mètres. Évolution orageuse, dès le début de soirée sur l'ouest ardéchois. Ensuite, ça se décale en direction de la vallée du Rhône et de la Drôme. Et en soirée, donc, ce sera à l'échelle de nos deux départements. Orage, pluie forte par endroit, peut-être de la grêle, c'est pas à souhaiter évidemment. Ensuite, ça s'éloigne en seconde partie de nuit. Demain, le temps sera plus calme, 28 à 30 pour les maximales de mardi.
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4: On a au premier plan donc de la nature, des fleurs, des plantes. Et en arrière-plan, on a donc la tour de Créé avec également un ciel un peu brumeux. Et j'aimais bien cette composition-là.
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1: À Privas, la municipalité et le comité départemental olympique et sportif vous invitent à bouger. Ce samedi 29 août, de 10h à 18h, le quartier Nouvel Horizon va se transformer en un grand plateau sportif totalement gratuit et accessible à tous, avec une douzaine de disciplines, du basketball avec Privas Basket, du judo, de l'escrime avec le club La Main Gantée, du rugby, mais aussi du handball ou du taekwondo. Pour faire une pause entre deux démonstrations, une buvette et une restauration locale sont assurées sur place par l'association Maroc en Nous. Un bel événement citoyen et convivial pour lancer la rentrée du bon pied. Et puis une belle idée d'activité créative ce mercredi 26 août, le musée de la chaussure de Romans, rue Bistour, propose un atelier ludique de 10h30 à midi sous les conseils avisés d'une designer créatrice de chaussures de sport. Les enfants découvriront le vocabulaire technique, vont manipuler les outils maroquinerie et fabriqueront leurs propres mini-chaussures par couture à la main. Chaque participant repartira avec sa création.
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0: Vigilance orange aux orages déclenchés à l'instant dans 16 départements au sud de la France. Des Pyrénées jusqu'au Massif central et de la Dordogne jusqu'au Var, il y a désormais 18 départements en vigilance. Par endroits, la grêle peut accompagner les orages, notamment autour de Toulouse, Perpignan ou Clermont-Ferrand. 3000 foyers toujours privés d'électricité dans les Landes, dans le sud-ouest. Cela fait suite aux orages violents de la nuit dernière. Il y a des dégâts importants dans 30 communes du département. Les pompiers sont à pied d'œuvre depuis cette nuit, entre les départs de feux de forêt, les inondations ou encore les toits arrachés. Bonne nouvelle pour le livret A, les Français y ont remis de l'argent en juillet après 6 mois de baisse. Au total, 80 millions d'euros de plus ont été déposés que retirés selon la Caisse des dépôts. Une remontée qui intervient juste avant la hausse du taux, passé à 1,7% au 1er août contre 1,5% auparavant. Le livret A s'est dû à nouveau après avoir enregistré au premier semestre sa pire performance depuis 2008. Une grève de la faim contre la sérophobie depuis ce matin à Reims. Deux hommes séropositifs siègent devant les grilles du palais de justice de la ville. Ils dénoncent les discriminations dont ils sont victimes et demandent une loi d'urgence. Ces deux hommes souhaitent une reconnaissance de la sérophobie et la protection des personnes vivant avec le VIH. Enfin, les hommages pleuvent après la mort de Philippe Bouvard, 96 ans. Jean-Pierre Foucault salue le journaliste qui a su mettre à la portée de tous la culture générale en animant son émission phare, Les Grosses Têtes, sur RTL pendant 37 ans.
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2: Le temps de ce lundi après-midi avec une atmosphère qui devient instable sur nos deux départements. De nombreux cumulus se sont développés et nous amènent des orages pour cette fin d'après-midi sur le Vercors, la montagne ardéchoise. De forts cumuls de pluie attendus sur les Cévennes ardéchoises. Des rafales de vent entre 65 et 85 km/h pour la nuit qui vient. Encore des nuages et de faibles pluies en début de nuit. Et puis ensuite, les éclaircies reviendront petit à petit. Demain mardi, la journée débutera avec un temps bien ensoleillé. Dans l'après-midi, des nuages vont bourgeonner et de petites averses sont possibles sur le Vercors ou la montagne ardéchoise. 28 à 31 degrés pour les maxis en pleine.
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0: C'est très sympa et ça fait fredonner le prochain rêve, titre de Grand Corps Malade avec Stilto sur votre radio locale ici Drôme Ardèche. Et la réponse à tout, tous les matins, aux côtés de Philippe Costa, c'est bien entendu Daphné Michelat.
1: Pourquoi Daphné, change-t-on d'heure deux fois par an? On ne pourrait pas laisser nos montres tranquilles et s'en passer une fois pour toutes.
2: C'est vrai, vous n'êtes pas le seul à vous poser la question. Et figurez-vous, Philippe, que cette histoire de changement d'heure ne date pas des années 1970, comme on l'entend très souvent, mais de la Première Guerre mondiale. C'est un peu plus ancien.
1: Moi, je pensais que c'était vraiment uniquement pour faire des économies d'électricité.
2: C'est effectivement la raison aujourd'hui, mais l'idée apparaît dès 1916. En pleine guerre, le charbon et le pétrole sont devenus des ressources stratégiques. Il faut économiser tout ce qui peut l'être, notamment l'éclairage. Et pour cela, on décide d'avancer les horloges d'une heure afin de mieux profiter de la lumière naturelle en soirée.
1: Et les Français étaient d'accord?
2: Alors pas vraiment, de toute façon, comme souvent.
1: On peut dire qu'on n'est jamais d'accord avec rien.
2: D'ailleurs, les archives départementales de la Drôme conservent de magnifiques affiches officielles qui annoncent ce premier changement d'heure.
1: C'est intéressant. Et ça, on peut les voir.
2: Bien sûr, vous pouvez les découvrir aux archives. On peut y lire que cette mesure permettait d'économiser chaque jour une heure de lumière artificielle afin de réserver le charbon et le pétrole à la défense nationale. Mais ces affiches montrent aussi que le préfet va encore plus loin. Il limite l'éclairage des magasins, des cafés, des restaurants, des théâtres ou encore des cinémas. En temps de guerre, chaque ampoule compte.
1: Oui, tout le monde n'a pas apprécié.
2: Vous l'imaginez bien, Philippe. Et certains surnomment même cette nouveauté l'heure allemande, puisque l'Allemagne l'avait instaurée quelques semaines avant la France. Les agriculteurs protestent, on craint des erreurs dans les horaires des trains, et le député André Honora, à l'origine donc de cette loi, reçoit même des lettres d'insultes et des menaces.
1: Alors pourtant, plus d'un siècle après, on continue toujours.
2: Et oui, et le changement d'heure sera abandonné après la Seconde Guerre mondiale, avant de revenir en 1976, au moment de la crise pétrolière. Alors la prochaine fois que vous avancez ou reculez votre montre, pensez à ces affiches conservées aux archives départementales de la Drôme. Elles nous rappellent qu'un simple changement d'heure raconte aussi une page de notre histoire où chaque minute de lumière compte.
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0: France, Mike Oldfield sur ici, Dromardet. Justement, la France et la chanson francophone à suivre jusqu'à 16h30 avec Les Innocents, Oria ou encore Eddie Mitchell.
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0: La fille du motel, Eddie Mitchell, sur votre radio locale, ici, Drôme Ardèche. Place à l'humour dans un instant, après Survivor ou encore Louane, Fred Ballard et ses invités avec nous. L'humour en tube, Selig et Tom Villa, aujourd'hui autour du smartphone. Vivre avec un smartphone, effectivement, ça change la vie, mais ça peut aussi vriller la tête. Et puis de l'humour, il y en aura aussi dans une heure, 17h35. C'est Elie Semoun qui sera notre invité aujourd'hui pour parler de son spectacle. Il est ce soir sur la scène de l'espace Rochegude à Tain-l'Hermitage dans le cadre du Festival National des Humoristes. Elie Semoun, tout à l'heure, 17h35, sera notre invité.
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0: Chien Louan, Bruce Springsteen arrive ainsi que George Benson avant 17h. Place à l'humour à présent. L'humour en tube, comme tous les jours avec Fred Ballard. Comment ferions-nous pour vivre sans smartphone? C'est la question que s'est posée Fred après un quart d'heure passé sur des vidéos de chats. Le smartphone accapare toute notre attention, mais il nous fait bien marrer aussi.
1: De toute façon, on ne s'est jamais autant peu parlé que depuis qu'on peut autant communiquer, mesdames et messieurs. Hein. Ça, c'est sûr. Hein.
2: Ah oui, c'est le paradoxe de notre époque numérisée. C'était censé nous faciliter les connexions humaines, cette petite merveille. Mais il y a eu des ratés dans le concept. Céline en a repéré quelques-uns.
1: Un autre truc avec ces appareils, vous avez dû en faire l'expérience, c'est t'es dans la rue, hein. Tu téléphones, tu marches, tu téléphones, tu marches, tu téléphones, tu marches, tu téléphones. Tu finis une conversation, hop, tu sais plus où t'es. Putain, mais j'étais pas là tout à l'heure, moi.
2: Ah bah oui, mais d'un autre côté, au moins, on s'évade pour pas cher avec un smartphone. Hein. On part à l'aventure en 10 minutes chrono et ça, c'est vraiment magique. Hein. On n'imagine pas le champ des possibles avec un smartphone.
3: Par contre, ce coin, un portable tactile de ça, des fois, t'as le tactile qui bug. Ce qui fait que quand on t'appelle, tu peux pas décrocher. Comme ça, tu sais, d'un coup, j'ai un copain qui a réussi à faire du feu, en me sens ce geste. Fort, quand même. Ok, tu peux pas décrocher, t'as le tactile qui bug, mais en revanche, dans l'iPhone, t'as l'application Boussole.
2: On a tous vécu un comme Tom Villa, le fameux tactile qui bug. C'est l'équivalent du silex mal taillé pour l'homme des cavernes. Quant à l'appli Boussole, eh ben c'est pour quand on parle au téléphone en marchant dans la rue et qu'on perd le nord en 10 minutes chrono. Décidément, ils ont pensé à tout dans la Silicon Valley. Même au smiley qui pleure de rire.
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0: Leave Me The Night, George Benson sur ici, Drôme Ardèche. À 17h10 tout à l'heure, rendez-vous avec l'actualité des offices de tourisme dans notre région. Lucie Ginès de l'office de tourisme du Val-de-Ligne en Sud-Ardèche sera avec nous. On va parler d'un concert à l'Argentière, d'exposition également ou encore de parcours de randonnée jusqu'à la fin de cet été.
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1: Ici Drôme Ardèche, c'est la première radio sur l'actualité locale en Drôme Ardèche. Il est 17h, Julie Tescrat.
2: Philippe Bouvard est décédé aujourd'hui à l'âge de 96 ans. Journaliste et animateur radio, figure de l'émission Les Grosses Têtes sur RTL. Il avait aussi publié une dizaine de livres et avait occupé pendant 5 ans les débuts de soirée d'Antenne 2. Retour sur sa longue carrière, Augustin Rivet.
3: Il n'avait aucune prédisposition, Philippe Bouvard, après-guerre, aucun réseau pour réussir. Il est pourtant devenu l'une des figures historiques de la radio.
4: Comme j'avais le certificat d'études primaires, je suis quand même entré au Figaro comme garçon de course.
3: Il était devenu en 20 ans directeur adjoint de la rédaction, le journalisme et particulièrement cette presse écrite, la vraie passion de sa vie.
5: Je considère que l'humanité est divisée en deux. Il y a les journalistes et puis il y a les autres. Et les journalistes, c'est ma famille.
3: Étonnante affirmation pour celui que tous retiendront d'abord comme un amuseur. C'est le patron de RTL qui lui confie les grosses têtes en 1977, grand comptoir auquel on s'accoude pour faire semblant de répondre à des quiz.
6: Question de Madame Soulet de Redon.
3: Mais en réalité, surtout pour raconter des âneries.
6: Soulet de Redon.
7: Enfin une nouvelle.
8: Ah, ce qui est bien, c'est que vous nous expliquiez pour qu'on comprenne.
4: Ça a quand même pas mal marché. 37 années sans un jour d'arrêt.
3: Les téléspectateurs d'Antenne 2 suivaient aussi son théâtre, tremplin pour les jeunes humoristes qui révèlent les inconnus ou Michel Bernier. Un travail qu'il poursuivra en dirigeant la salle de spectacle de Bobineau pendant plus de 15 ans.
9: Enfin, ce qui m'embête, c'est que la mort empêche d'aller à ses rendez-vous du lendemain.
2: Et une autre perte, Noël Godin, comique belge et célèbre entarteur de personnalités comme Bill Gates ou encore Marguerite Duras. Il est décédé hier à l'âge de 80 ans, annonce faite aujourd'hui par sa compagne. Des coups de feu cette nuit à Porte-les-Valences vers 4h30 du matin, rue Paul Verlaine. Des tirs sur une maison avec une arme type fusil d'assaut. L'enquête est confiée au SSLPJ, le service local de police judiciaire du commissariat de Valence. Un carambolage à hauteur de Saulce-sur-Rhône ce midi sur l'autoroute A7. 5 véhicules impliqués avec à son bord 13 personnes. 5 sont légèrement blessés. Cet accident a occasionné une vingtaine de kilomètres de bouchons. 8 mois de prison ferme pour un Algérien sans papier âgé d'une trentaine d'années. Décision du tribunal de Valence aujourd'hui. Contrôlé sans billet vendredi dans un TGV, il a été débarqué à Valence alors qu'il était sous le coup d'une interdiction du territoire français. Il a alors insulté 5 gendarmes et le traducteur venu l'aider. Déjà condamné à 6 reprises et connu sous 2 identités, le tribunal a porté à 10 ans son interdiction du territoire après sa sortie de prison. La loi interdisant les téléphones portables au lycée dès la rentrée a été promulguée cet après-midi, annonce Emmanuel Macron sur X. Le président de la République a décidé de publier la loi qui contient cette mesure malgré la censure par le Conseil constitutionnel de sa disposition phare, à savoir l'interdiction des réseaux sociaux au moins de 15 ans. Un risque de forts orages à partir de ce soir dans le sud de la Drôme et de l'Ardèche. 20 départements sont actuellement placés en vigilance orange aux orages par Météo France, mais pas les nôtres. Donc il faut s'attendre à avoir de la pluie et du vent,
1: oui,
2: je crois.
1: Essentiellement d'ailleurs sur le sud de la région. On attend cela, des averses qui vont perdurer en début de nuit. Et puis la seconde partie de nuit sera beaucoup plus sèche, avec pas mal d'éclaircies. Pour ce qui est de la journée de demain, eh bien, elle débutera avec un beau temps bien ensoleillé. Mais dans l'après-midi, des nuages vont bourgeonner et des petites averses seront possibles, essentiellement sur les reliefs, sur le Vercors ou la montagne ardéchoise. Le vent du sud soufflera demain. Les températures maxi attendues pour ce mardi, 28 à 31 degrés, 24 à 25 degrés attendus vers 1000 mètres d'altitude.
2: Et puis sur la route, un petit point.
1: Oui, alors on a du monde sur l'autoroute A7, ça fait peut-être suite à l'accident dont vous parliez tout à l'heure, le carambolage à Sols. Actuellement, il y a pas mal de ralentissements à partir de Montélimar Sud et quasiment, enfin même au-delà de l'Auriol, donc dans le sens sud-nord en direction de Valence. Donc voilà, beaucoup de monde, ça roule en accordéon ou ça bouchonne entre Montélimar Sud et l'Auriol. Ailleurs sur la 7 ou la 49, ça roule sans souci, sur le réseau secondaire également. Vous pouvez nous faire signe, bien sûr, n'hésitez pas. Laetitia vous accueille au 04 75 40 10 10.
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1: Soyez les bienvenus sur Ici Drôme Ardèche. Belle fin de journée. Foule sentimentale, c'est Alain Souchon.

0: Jules Sentimental, Alain Souchon.
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0: Belle fin d'après-midi avec nous, les bons plans des offices de tourisme tous les jours de l'été et pendant cette dernière semaine de l'été ou de vacances peut-être pour vous, on en profite encore, il y a plein de choses à faire. On sera à l'office de tourisme du Val-de-Ligne dans un instant avec Lucie qui va nous proposer des expos, des randos, des concerts. Mais oui, restez avec nous, ce sera du côté de l'Argentière et dans toute la région, donc dans le sud Ardèche. Dans ma valise également, tous les jours avant 17h30, eh bien on découvre certains objets grâce à Perrine Clément. On va parler tire-bouchon avant 17h30, donc sur ici Drôme Ardèche. Là tout de suite, c'est Pierre Demar.

0: Je pense à vous, Pierre Demar, sur ici Dromardèche et Alphaville, qui arrive dans un instant, le temps d'un détour par les offices de tourisme de la Dromardèche. On va voir l'actualité dans le sud Ardèche aujourd'hui avec Lucie Ginès, qui nous accueille à l'office de tourisme du Val de Ligne. Bonsoir Lucie.
1: Bonsoir.
0: Merci d'être avec nous. Il se passe encore plein de choses, évidemment. L'été n'est pas terminé, et surtout dans le sud Ardèche. Il y a encore des touristes, il y a encore des vacanciers. Ils ont raison d'en profiter jusqu'au bout. Vous allez nous inviter notamment samedi au château de l'Argentière. C'est sur votre territoire, c'est là que se trouve l'office de tourisme, pour un concert samedi.
1: Voilà, c'est ça, un concert qui se nomme Au fil du son, qui est organisé par l'association Seven Arts. Et donc, il y a un programme assez chargé, que ce soit DJ set, performance live, vidéo mapping également. Voilà, donc une ambiance festive au cœur d'un site quand même historique.
0: Mmh. Donc, vidéo mapping, c'est la projection vidéo sur le château ?
1: C'est ça. C'est une technique de projection lumineuse sur le château, oui.
0: Ok, ouais. Ça donne une ambiance très sympa. Donc, on appelle ça une soirée concert, finalement, ou une soirée spectacle.
1: Oui, une soirée concert, voilà, avec d'autres spectacles également. Étant donné qu'il y a des performances live, voilà, le vidéo mapping et d'autres animations également. Il y a un marché de créateurs. Voilà, c'est un petit peu.
0: Oui, il va se passer plein de choses. Très bien. Le marché, le concert au fil du son. Donc, c'est samedi soir au château de l'Argentière. Une exposition également. Vous voulez nous parler de ça ? Ça s'appelle la Cave des Arts.
1: Voilà, donc la Cave des Arts qui se trouve sur l'Argentière, qui a pour vocation de valoriser la création artistique. Donc c'est un endroit, un lieu de rencontre, disons, où il y a divers artistes exposants, que ce soit des sculpteurs, artistes peintres, etc. Voilà, donc sur l'Argentière, et ils sont ouverts jusqu'au 31 août pour l'instant, et potentiellement en septembre et en octobre. Donc le mardi de 10h à 12h. Et le jeudi, vendredi et samedi, de 10h à midi et de 15h à 18h.
0: La Cave des Arts, donc à l'Argentière. Hein, voilà, il faut aller voir l'expo. Là, pour l'instant, c'est ouvert jusqu'au 31 août. Et puis, terminons en se dégourdissant les jambes, parce qu'il y a une dernière rando qui nous est proposée ce jeudi.
1: Voilà, tout à fait. Une randonnée accompagnée par l'association Lorac Rando. Donc, départ 8h depuis l'auberge, l'ancienne auberge d'Épile à Lorac en Vivarais. Cette semaine, ce jeudi, c'est la dernière randonnée. Et pour l'occasion, ils offrent un petit apéritif pour les randonneurs.
0: Mmh. Après la rando, hein ?
1: Après la rando, oui.
0: Bon. C'est mieux, voilà, c'est ouais, à l'arrivée. C'est mieux, oui. C'est pour que ça se passe en toute convivialité, voilà, pour cette dernière randonnée. Randonnons ensemble. Jeudi, le rendez-vous, où est-ce qu'il est ?
1: À l'auberge des Piles, à Lorac en Vivarais.
0: Ok, à quelle heure ?
1: À 8h
0: du matin, très bien. Mm-hmm. Allez, jeudi matin, les randonneurs, c'est pour vous, voilà, pour ces événements qui se déroulent sur le territoire de l'Office de Tourisme du Val de Ligne, en Sud Ardèche. Lucie Ginès, où est-ce qu'on trouve d'ailleurs les bureaux de l'Office de Tourisme ?
1: Alors, directement sur l'Argentière, donc dans le centre, mm-hmm. Ou également, sinon, nous appeler. Vous nous envoyez un petit mail si également vous voulez des renseignements.
0: Voilà. On vient vous rendre visite en tout cas, et on profite de cette fin d'été dans votre belle région et sur votre territoire. Merci beaucoup Lucie.
1: Merci beaucoup, bonne soirée.
0: À très bientôt dans le Val de Ligne. Allez, après le Sud Ardèche, direction le Japon. Big in Japan, souvenir, Alphaville.

0: Faville, Big in Japan. Une mauvaise nouvelle, une séance de ciné en plein air qui est annulée ce soir dans le sud Ardèche sur la commune d'Ussel à cause de la météo et du risque d'orage. C'est le comité d'animation Ussellois qui nous fait part de cela. C'est le film Compostel qui devait être projeté donc à Ussel ce soir. La séance en plein air est annulée.
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0: Je partirai au Chili à 17h25. Si vous partez, n'oubliez pas votre valise. Et justement, la valise, eh bien, on en parle tout au long de cet été avec les objets de nos vacances. Perrine Clément leur donne la vedette tous les jours. Aujourd'hui, on va déboucher quelques bonnes bouteilles.
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2: Hey, regarde, j'ai vu un tuto sur le net. On tape sur le fond de la bouteille et paf, le bouchon s'en va. Et je te montre.
1: Un tire-bouchon.
3: Oui, bah tu sais, avec la méthode traditionnelle, on visse, on tire et hop, c'est ouvert. Hein. On perd pas la caution comme ça.
4: Pour obtenir ce son, il vous faut un tire-bouchon. Le tire-bouchon apparaît au XVIIe siècle, mais ce n'est qu'à la fin du XVIIIe siècle qu'il obtient une reconnaissance officielle. Le premier brevet est déposé en 1795 par un Anglais, Samuel Henshall.
5: Tu pousses le bouchon un peu trop loin, Maurice.
4: Le tire-bouchon se distingue par sa taille, sa forme ou sa matière. Depuis son invention, il a connu plusieurs versions.
6: Je vous ai compris.
4: Le Charles de Gaulle, le thé, le limonadier, le sommelier, il existe tout un tas de modèles et de créations. Une collection étonnante de plus de 1200 pièces se trouve au musée du tire-bouchon, situé au cœur d'un domaine viticole en plein Luberon.
7: Ici, les tire-bouchons sont présentés dans des vitrines comme des œuvres d'art, parce qu'en fait, ce sont des œuvres d'art.
4: En Bretagne, le tire-bouchon donne un autre son. Le tire-bouchon dans le Morbihan, c'est le train de l'été et des vacances en famille. Une seule ligne, sans correspondance, ce TER traverse la presqu'île de Quiberon et permet d'éviter les bouchons.
8: Ça t'embouche un coin, hein ? Hein ? Ça t'embouche un coin ?
4: Et vous, avez-vous un tire-bouchon ?
9: Le tire-bouchon, mais bien sûr, ça d'été sans tire-bouchon.
10: Non, j'en vois pas de tire-bouchon parce que là où je vais, je sais qu'il y a toujours un tire-bouchon.
11: C'est peut-être pas la première chose à prendre, mais disons que ça fait partie de l'attirail des apéros. C'est comme les verres, hein. c'est indispensable. Hein. Si on n'a pas de tire-bouchon, on reste regarder la bouteille et puis voilà.
12: Alors figurez-vous que j'ai des tongs tire-bouchon.
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0: The Logical Song, Super Tramp à suivre sur votre radio locale. Renan Luce ou encore Manon Lisa. Et puis, on aura la chance d'accueillir Elise Semoun qui sera ce soir sur la scène du Festival National des Humoristes à Attain l'Ermitage.
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0: Allez, 17h31, un petit point sur vos conditions de circulation. C'est toujours difficile sur l'autoroute A7 dans le sens sud-nord. On circule en accordéon à partir de Montélimar Sud et jusqu'à hauteur de L'Oriole. Et puis ensuite, petit à petit, ça s'écoule tranquillement jusqu'à Valence Sud. Mais difficulté, hein, de Montélimar Sud jusqu'à L'Oriole. Vous êtes vraiment ralenti. Ça roule en accordéon avec quelques bouchons. On a un petit peu de monde aussi sur la Lacra, le périphérique de Valence à l'heure qu'il est, à partir de Valence-Lautagne et jusqu'au plateau des Couleurs. Prudence donc, pour le reste, ça roule bien. Si vous vous rencontrez une difficulté, faites-nous signe. 04 75 40 10 10, on fait passer vos inforoutes.
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0: On prend la plume avec Renan Luce, la lettre.

0: Le petit pêcheur, Manon Lisa.
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0: Elie Moon se produit ce soir pour la première fois d'ailleurs au Festival National des Humoristes de Tintournant, une soirée de gala à l'affiche de cette 37e édition du festival. Ce sera à l'espace Rochegude de Tain-l'Hermitage. Elie Moon présentera son spectacle Cactus avec lequel il est en tournée actuellement et on va pouvoir en parler un petit peu avec lui. Bonsoir Elie.
2: Bonsoir, ça va?
0: Oui, ça va très très bien. Puisque ce festival que vous ne connaissez pas encore est plutôt dédié à la découverte de jeunes talents de l'humour. Est-ce que vous avez, vous, toujours aujourd'hui, la curiosité d'aller voir justement, parfois, des confrères à vous, des jeunes qui débutent dans le métier ?
2: Oui, bien sûr, pour roder ce spectacle, en tout cas le stand-up du début de mon spectacle, puisque j'ai 20 minutes de stand-up. Oui. J'ai fait les comédie clubs de mes copains de Kev Adams ou de Gad à Paris, donc j'ai forcément fréquenté des jeunes. Et aussi des gens qui sont dans ce métier depuis quelques années, mais qui sont pas vraiment connus du grand public. Mais il y a des jeunes qui débutent, et donc oui, je suis très curieux de ça. Il y en a peu qui font ce que moi je fais, c'est-à-dire des personnages. Ouais. Mais oui, moi je suis toujours curieux de tout. J'ai pas d'a priori parce que vous savez, monter sur scène, être seul sur scène, qu'on ait 30 ans de métier ou 5 ans de métier, ça reste quand même un registre très difficile.
0: Si vous pensez, vous, à vos débuts, il y a un lieu, un public, un moment...

0: D'être là. Il y a des grosses erreurs aussi dont on se souvient. Oui, alors à l'époque, vous étiez deux sur scène. On se serre les coudes.
1: Oui, quand on est deux, c'est génial. Ah bah, franchement, c'est génial. Si vous oubliez votre texte, l'autre peut vous aider. Si vous manquez de rythme, l'autre peut vous en donner. Oui, c'est dingue. Moi, ça m'a mis un temps fou avant de passer à la scène tout seul. Ça m'a fait bizarre. Et vous dites des erreurs, c'est
0: ça ? Oui, éventuellement une erreur qui vous a marqué aussi, qui vous a fait avancer, à laquelle vous pensez encore régulièrement ?
1: Oui, peut-être une certaine paresse dans, je sais plus dans quel spectacle, où j'avais fait revenir un personnage qui s'appelait Micklin, et je l'avais fait revenir dans mon deuxième spectacle, et en fait, j'ai la sensation que les gens se sont sentis un peu blousés, dans le sens où ils avaient déjà vu ce personnage, ils avaient déjà vu ce sketch, et c'était ne pas les respecter. Et là, c'était une erreur de ma part, c'était une forme de paresse de ma part. J'aurais pas dû faire ça. Le public est exigeant, il a raison, et il aime pas quand on lui resserre la même soupe.
0: Ce huitième seul en scène Cactus, il vous ressemble ? Ouais. L'envie de piquer toujours plus fort ?
1: Beaucoup plus que mes autres. En fait, c'est très politiquement incorrect. J'aime pas cette époque, je la trouve insupportable, pleine d'injonctions, d'intolérance. Elle manque de finesse et elle manque de nuances. Et donc, ce spectacle, c'est une réponse à ça. C'est un rire, en fait, libérateur pour les gens. Je vous assure, je dis pas ça par prétention, mais par expérience. On me remercie d'aborder des sujets comme ça qui sont a priori inabordables.
0: Cactus, c'est à découvrir. Ceux qui seront dans la salle ce soir vont se faire plaisir. Atteint l'Ermitage pour la 37e édition déjà, Elie Semoun. Il était temps de vous accueillir dans ce festival. Eh bien, on vous donne rendez-vous ce soir, Atteint l'Ermitage. Merci beaucoup, Elie.
1: Merci beaucoup, c'est gentil.
0: À bientôt.
1: Salut.
0: Et on va jouer ensemble maintenant. Drôme ou Ardèche, c'est le principe du jeu. Une question, vous avez 5 secondes, tout simplement, pour nous dire Drôme ou Ardèche. Et si vous avez la bonne réponse, vous emportez aujourd'hui le tote bag que j'ai à côté de moi. Le tote bag ici, Drôme Ardèche, s'il vous plaît. Mais à l'intérieur, en plus, on rajoute un roman pour les lecteurs, les lectrices. Roman estival, Ne la quitte pas des yeux, de Linwood Barclay. Et on a même également dans le tote bag... Eh bien, un jeu de prise de risque. Attention, c'est marqué comme cela. Pique-nique party, fabriqué à Romans, ce jeu. Plutôt sympa. On peut y jouer jusqu'à 5 personnes. Les parties sont assez courtes. C'est pendant un pique-nique, donc. Et chaque joueur est un chef qui doit préparer de bons sandwichs. Voilà pour les cadeaux. 04 75 40 10 10. Vous vous inscrivez tout de suite pour jouer au Drôme ou Ardèche dans un instant. Le temps d'écouter Phil Collins. Puis également le duo Rufus et Chaka Khan.

tout en douceur, Phil Collins, Against All Odds. Et on poursuit avec Ain't Nobody, quel beau souvenir. Le temps pour vous de nous appeler, 04 75 40 10 10. Appelez-nous là tout de suite, Laetitia vous attend. Et on joue ensemble dans un instant avec le jeu Drôme ou Ardèche. À la clé, les cadeaux ici Drôme Ardèche, le tote bag, le bouquin avec de la bonne lecture, roman estival. Et puis le jeu pique-nique party fabriqué à roman. Tout ça c'est pour vous, 04 75 40 10 10. On vous attend, on joue ensemble dans deux minutes. 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

0: Ah oui, j'avais monté le son là. Rufus et Chaka Khan, Ain't Nobody, à 6h10 sur votre radio locale. On joue ensemble. Drôme ou Ardèche, il va falloir choisir dans un instant. À la clé, le tote bag ici, Drôme Ardèche, en coton, s'il vous plaît. Et puis, à l'intérieur, un roman et un jeu de cartes qui s'appelle Picnic Party, qui est fabriqué localement ici à Romans-sur-Isère. C'est Agnès qui veut tenter sa chance. Bonsoir Agnès.
1: Bonsoir.
0: Et bienvenue. Vous Merci. Êtes à Vernon, c'est ça?
1: Oui.
0: Où est-ce que c'est Vernon?
1: Ah, et bien c'est dans le sud Ardèche, c'est entre Rosières et Joyeuse.
0: Très bien. Là, il fait quoi? Un petit peu gris là? Vous avez des orages?
1: Ouais, un petit peu gris, pas d'orage pour l'instant, mais beaucoup de vent.
0: Bah oui, c'est en train de se lever, effectivement, quelques rafales. Alors, Agnès, on va se concentrer. Une question, la réponse est forcément Drôme ou Ardèche, et vous avez 5 secondes pour me répondre.
1: Ok.
0: Allez, c'est parti. Je pense que c'est assez facile. On y va. Écoutez bien.
1: J'espère.
0: Où se trouve le château des Roures? En Drôme ou en Ardèche?
1: Non, en Ardèche.
0: En Ardèche, me dit Agnès. Vous pensez que c'est où, le château des Roures?
1: Eh bien, il y a le château du Roure, il y en a sur du côté de Gros-Pierre, non, par là-bas?
0: C'est à la Bastide de Virac, très exactement. Effectivement,
1: ah oui,
0: c'est en Ardèche, mais oui.
1: Ouais.
0: Bravo Agnès. Wow, je me disais, là, on est dans le sud Ardèche. Je suis sûr qu'Agnès va avoir la bonne réponse. Bien vu, bien joué. Bah, pour vous, le tote bag, voilà, pour aller à la plage avec.
1: On
0: rajoute un roman de Linwood Barclay, Ne la quitte pas des yeux, aux éditions J'ai lu. Et puis un jeu plutôt sympa pour la famille, Picnic Party. En plus, un jeu romané. Voilà, on peut jouer jusqu'à 5 personnes. Tout ça, c'est
1: super.
0: Pour vous. Voilà.
1: Merci beaucoup.
0: Eh bien, profitez bien de la fin de l'été, Agnès.
1: Merci.
0: À très très bientôt. Belle fin de journée.
1: Merci.
0: Au revoir.
1: Bonne journée vous aussi. Au revoir.
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0: Rennes. Michel Polnareff, très belle fin de journée.
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0: Ici Drôme Ardèche, la première radio sur l'actualité locale en Drôme Ardèche. 18h, Julie Tescrat.
2: Un enfant de 11 ans sauvé de la noyade par un surveillant de baignade. On n'est pas passé loin du drame cet après-midi dans le Diwa, dans un camping de la chaîne Cap Fun. Ça s'est passé un peu après 15h, Alexandre Berthaud.
3: Oui, l'enfant de 11 ans, un garçon, est dans la piscine, ne respire plus. On le sort de l'eau. Un surveillant de baignade se met rapidement à pratiquer les gestes de réanimation. Il appuie sur le thorax, il fait du bouche à bouche. Rien. Alors, il recommence et là, ça fonctionne. L'enfant revient à lui, il est conscient, il parle. Entre-temps, les pompiers sont arrivés sur place ainsi que l'hélicoptère du SAMU. Et même si la victime semble aller bien, on l'emmène rapidement à l'hôpital. Le manque d'oxygène durant la noyade peut causer des dégâts au cerveau, aux poumons. Les gendarmes, eux, ont ouvert une enquête pour déterminer les causes des blessures, savoir s'il y a des responsabilités dans cette noyade. Le gérant du camping, on l'a contacté, n'a pas souhaité nous répondre.
2: Une enquête en cours après des coups de feu cette nuit à Porte-les-Valences. Vers 4h30 du matin, rue Paul Verlaine, des tirs ont touché une maison avec une arme type fusil d'assaut dans ce quartier résidentiel. Des impacts de balles ont notamment été retrouvés sur le portail. Un carambolage à hauteur de Saulce-sur-Rhône ce midi sur l'autoroute A7 dans le sens sud-nord en direction Lyon. 5 véhicules impliqués avec à son bord 13 personnes. 5 sont légèrement blessés. Cet accident a occasionné une vingtaine de kilomètres de bouchons. La rentrée repoussée de 2 jours à Dieulfi, elle aura lieu le jeudi 3 septembre au lieu du mardi 1er. L'école maternelle a été transférée au sein de l'école primaire qui a dû être rénovée et isolée. Des travaux qui ont eu lieu cet été et qui sont terminés, mais il reste à aménager certaines classes, d'où ce décalage. Et puis la loi interdisant les téléphones portables au lycée dès la rentrée a été promulguée cet après-midi, annonce Emmanuel Macron sur X. Le syndicat enseignant SE-UNSA, de son côté, assure que cette interdiction est totalement impossible dès la semaine prochaine. Philippe Bouvard est décédé aujourd'hui à l'âge de 96 ans. Le journaliste et animateur radio, grande figure de l'émission Les Grosses Têtes sur RTL, et puis une autre perte, Noël Godin, comique belge et célèbre entarteur de personnalités comme Bill Gates ou encore Marguerite Duras. Il est décédé hier à l'âge de 80 ans, annonce faite aujourd'hui par sa compagne. Un risque de forts orages à partir de ce soir dans le sud de la Drôme et de l'Ardèche. 20 départements sont actuellement placés en vigilance orange orage par Météo France. Nos 2 départements sont en vigilance jaune. Et puis à cause d'une tempête de grêle, la 3e étape du Tour d'Espagne est annulée. Elle avait lieu aujourd'hui dans les Pyrénées. Les coureurs ont dû carrément se mettre à l'abri à 20 km de l'arrivée, tellement les grêlons tombaient fort. Et puis vous avez été nombreux à participer aux fêtes nocturnes au château de Grignan cet été. Près de 34 000 spectateurs ont été réunis, notamment pour voir la comédie « L'école des femmes » de Molière, mise en scène par Robin Reccioni. On le disait, je vois dehors, il fait quand même un peu gris.
4: Oui, un petit peu. Bah, oui, ça
2: c'est bien. On attend de la pluie,
4: exactement,
2: comme on le disait dans le journal.
4: On attend des orages, même pour certains, hein, sur le sud de la région. Les averses qui vont se poursuivre. Ça continuera en début de nuit, et puis ensuite, retour d'éclaircies pour la seconde partie de cette nuit. On attend quand même 25 mm, par exemple, sur les Baronnies ou du côté de l'Ardèche méridionale. Demain, mardi, ça débutera sous le soleil. Et dans l'après-midi, on aura le retour de nuages qui vont bourgeonner. Des petites averses sont encore possibles demain après-midi dans le Vercors ou sur la montagne ardéchoise. Et puis, c'est le vent de sud qui soufflera. Les maxi attendus en pleine autour de 28 à 31 degrés. 24 à 25 attendus vers 1000 mètres d'altitude. Une journée un petit peu plus partagée entre passages nuageux et éclaircies pour mercredi.
2: Et puis, sur la route, encore des bouchons à cette heure-là?
4: Oui, ça continue à ralentir à partir de Montélimar Sud jusqu'à quasiment Valence Sud. Petit à petit, ça s'écoule, mais il y a des zones où on roule en accordéon, où on rencontre quelques bouchons. Donc Montélimar Sud jusqu'à Valence Sud, prudence dans ce secteur en direction du nord sur la 7 et sur la 49. Pour le reste, ça roule sans souci sur le réseau secondaire. On ne nous a rien signalé, mais vous pouvez encore le faire. 04 75 40 10 10.
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0: Et pour débuter cette nouvelle heure, Mon fils, ma bataille, Daniel Balavoine.

0: Mon fils, ma bataille, Daniel Balavoine.
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0: Bon début de soirée, on va parler sport, bien sûr, entre 18h et 18h30, comme tous les jours. Et on parlera de Viet Vo Dao dans un instant, avec les clubs de Valence, Roman et Saint-Marcel, les Valences, qui sont réunis au sein d'une même école. La reprise des cours, c'est pour bientôt, il faut commencer à y penser, ce sera au mois de septembre, bien sûr. C'est Samia Ferrandiz, qui est instructeur fédéral et monitrice, éducatrice sportive professionnelle, qui sera notre invitée dans un instant pour parler donc de Viet Vo Dao. Et puis tout à l'heure, les coulisses télé, c'est dans une demi-heure, avec Patrice Gascoigne. L'amour est dans le pré, mais oui, c'est tous les lundis sur M6. On accueillera Karine Lemarchand dans une demi-heure aux côtés de Patrice Gascoigne. En musique, voici Marine, Escroc.

0: Marine Escroc à 18h12.
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0: Allez, on découvre le Viet Vo Dao, pour ceux qui ne connaissent pas cette discipline, art martial vietnamien. C'est Samia Ferrandiz qui est avec nous et qui va nous en parler. Bonsoir Samia.
2: Bonsoir.
0: Merci d'être là. Vous êtes titulaire du diplôme d'instructeur fédéral, monitrice, éducatrice sportive professionnelle au sein donc de l'école qui chapeaute plusieurs clubs de Viet Vo Dao dans la région. C'est Valence, Romans et Saint-Marcel-et-Valence.
2: C'est bien ça.
0: Vous êtes regroupés. Expliquez-nous quel est le principe de cet art martial donc venu du Vietnam.
2: Alors donc le Viet Vo Dao, voilà, comme vous l'avez souligné, donc est un art martial vietnamien où on va travailler donc des techniques de défense et d'attaque avec ou sans partenaire. Donc et au-delà de la technique de combat, il y a l'aspect interne avec tout ce qui est art énergétique de santé.
0: D'accord. À qui ça s'adresse le Viet Vo Dao? Déjà, à partir de quel âge on peut commencer?
2: Alors, on peut commencer à partir de 6 ans. Et ça s'adresse, je dirais, à un public assez large. Enfants, adolescents, adultes. Et sans limite d'âge pour les adultes.
0: D'accord. Chacun va venir chercher quelque chose, quelque part.
2: C'est ça. Donc, il y a la pratique sportive et martiale.
0: Donc, il y en a pour tout le monde. Les entraînements, donc, pour vous qui regroupez donc, les clubs de Valence, Romans et Saint-Marcel-et-Valence, comment ça se déroule? C'est dans un seul lieu unique ou bien justement c'est dans plusieurs clubs?
2: Alors, si vous voulez, donc, il y a l'école donc, Dong Fang Hong Long. Je vous donne la traduction, c'est le Dragon, oui, Rouge de l'Est, qui a été créé par mon maître Milovanovic Borivoy. Donc, c'est le club mère, j'allais dire, c'est Valence. Et ensuite, donc, ce sont des clubs qui ont été ouverts, donc développés sur des communes alentours, donc Romans et Saint-Marcel. Et pour ma part, je suis responsable technique des clubs de Romans et Saint-Marcel-des-Valence.
0: Voilà, vous pratiquez depuis plus de 30 ans, hein, le Viet Vo Dao.
2: C'est ça.
0: Et vous en assurez donc la responsabilité technique et pédagogique à Romans et Saint-Marcel, comme vous venez de le dire. Vous n'êtes pas toute seule, évidemment. Il y a d'autres moniteurs qui travaillent avec vous.
2: Oui, seule, ça serait pas possible, ne serait-ce que pour encadrer en fait les élèves, puisqu'il y a différents niveaux, donc pour transmettre un enseignement de qualité. Donc on est plusieurs enseignants, instructeurs à chapeauter les cours.
0: Au sein de votre école, c'est un Viet Vo Dao particulier. Il y a plusieurs Viet Vo Dao, je dirais.
2: Oui, on peut s'exprimer ainsi. Parce qu'en fait, Viet Vo Dao, c'est un terme générique. Ensuite, donc, il faut aller chercher un peu plus loin l'origine du style de l'école. En tout cas, pour le Viet Vo Dao, Dragon Rouge de l'Est, donc c'est un Viet Vo Dao, j'allais dire, axé sur le côté traditionnel.
0: Mmh. Donc, il y a eu des évolutions dans d'autres associations?
2: Alors, oui, dans l'évolution se fait, de saison en saison. Aujourd'hui, donc, les élèves ne viennent pas chercher tous la même chose. Donc, on doit s'adapter à la société et aux besoins, en fait, j'allais dire, de pratiquer une activité pour se défouler. Donc, l'activité loisir.
0: Voilà, c'est une discipline en plus évolutive, effectivement. On peut la pratiquer longtemps, vous nous l'avez dit, que ce soit d'ailleurs pour le combat ou bien simplement pour le maniement des armes ou pour le ou côté loisir.
2: Tout à fait.
0: Donc il y a chez vous, on peut tout faire.
2: C'est ça, chacun peut s'épanouir et trouver en fait, j'allais dire, la particularité dans le Viet Vo Dao et l'école donc du Dragon Rouge de l'Est qui fera que la personne va s'épanouir et rester.
0: Et comme tous les arts martiaux, bien sûr, il y a tout un côté discipline, respect de l'adversaire.
2: C'est la base. C'est vraiment la base, la discipline, c'est la base. Mais c'est pas non plus, donc, c'est rigide, mais on évolue aussi. Hein. On n'est pas arriéré. On évolue avec le temps. Il y a de la discipline, du respect. Ça, c'est vraiment le socle des arts martiaux. Mais je pense que là, c'est commun à toutes les écoles.
0: Si on veut découvrir le Viet Vo Dao, vous nous donnez rendez-vous donc au mois de septembre. Bien sûr, c'est la rentrée pour vous également. Il y a des séances, j'allais dire, d'essais.
2: Oui. Donc là, dans les trois clubs, en fait, les personnes qui souhaitent découvrir le Viet Vu Dao pourront faire un cours d'essai et venir échanger avec l'équipe sur les différents forums.
0: Ok. Si on veut en savoir plus, justement, comment est-ce qu'on vous trouve ? Je sais que vous participez au forum des associations, bien sûr, mais il y a un site internet, il y a des choses comme ça ?
2: Oui, donc site internet, réseaux sociaux. Et donc pour le lancement de la rentrée, oui, bien sûr, forum des associations, parce que je trouve que c'est toujours bien d'échanger en face à face. C'est là où vraiment le contact passe. Mais sinon, oui, réseau, site internet.
0: Voilà, vous tapez Viet Vu Dao, Drôme, vous allez trouver forcément.
2: Exactement.
0: Merci beaucoup, Samia. Merci de nous avoir fait découvrir un petit peu mieux le Viet Vu Dao. Et on vous souhaite une bonne rentrée, donc très prochainement.
2: Merci beaucoup.
0: À très bientôt. Bonne soirée.
2: À bientôt.

0: Sexual Healing, Marvin Gaye, sur votre radio locale, ici, Dromardèche, dans un quart d'heure, un petit quart d'heure, Patrice Gascoigne avec nous pour le rendez-vous télé, bien sûr, dans les coulisses de l'amour et dans le pré avec Karine Le Marchand. Et puis, à 18h45, c'est Nelly Sorbier qui sera là avec de belles initiatives, des bonnes idées. Ça s'appelle Les Bonnes Ondes et c'est notre nouveau rendez-vous.
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0: Le braquage des sentiments, Florent Pagny, à suivre côté musique, No Doubt ou encore Amir.
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0: 18h30, petit coup d'œil sur vos conditions de circulation actuellement dans nos deux départements. Pas de difficultés sur le réseau routier secondaire. Sur l'autoroute A7, c'est toujours un peu compliqué. Il y a quand même moins de monde, mais on roule encore en accordéon à hauteur de Montélimar et jusqu'à quasiment Loriole. Cette portion d'autoroute entre donc Montélimar et Loriole, un petit peu délicate avec de la circulation. Ça bouchonne un petit peu. Attention, levez le pied dans ce secteur. Ailleurs, sur la 7 ou la 49, ça roule bien. Bonne route avec nous.
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0: Il n'y a pas de doute, vous êtes au bon endroit ici. No Doubt, Don't Speak.

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1: Anne Imparfaite, Amir, à presque 7h20.
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1: Allez, il est l'heure de retrouver Patrice Gascoin pour notre rendez-vous télé tous les jours de la semaine. Et comme chaque fin du mois d'août, le lundi soir, on se régale devant L'Amour est dans le Pré sur M6. Aujourd'hui, Patrice, vous êtes avec l'ami des agriculteurs, c'est Karine Lemarchand.
3: Ils sont 14 agriculteurs à répondre aux questions de la pétillante marieuse de M6, Karine Lemarchand.
4: Comment t'es avec une femme ?
5: Ah bah si je suis amoureux, je suis très...
4: Tu voudrais te marier ?
5: Ah ça, ouais.
4: T'es une petite midinette quand même.
5: Un petit peu.
6: D'avoir quelqu'un en face qui me fait vibrer. Je sens le feu qui monte en moi, quoi.
3: Place donc à la 21e saison de L'Amour est dans le Pré, chaque lundi soir sur M6. 10 hommes et 4 femmes ont confié leurs espoirs amoureux dans l'émission. Leur portrait a été diffusé en janvier dernier. Tous ont reçu des courriers de prétendantes et de prétendants. Les premières rencontres vont pouvoir commencer et tous vont avoir sur le dos, entre guillemets, pendant les speed dating, Karine Lemarchand, par des petits conseils. J'ai l'impression, Karine Lemarchand, que vous vous impliquez de plus en plus dans ce moment crucial de l'émission.
7: Dans les speed dating, cette fois-ci, je suis celle qui leur parle à l'oreille, qui suis un peu maîtresse du temps. Et disons que l'accompagnement, il a été filmé, mais je l'ai toujours eu depuis que je fais les speed dating. Là, ce qui est marrant, c'est qu'on me filme aussi dans les non-dits. Bah, toute la difficulté, c'est quand même qu'il faut les accompagner, mais il faut que ce soit leur choix. En aucun cas, on peut prendre cette responsabilité-là. Donc, c'est très compliqué. En fait, je pense qu'on le saisit bien de les mettre sur la voie de personnes qui leur sont compatibles, alors qu'ils peuvent être totalement emballés par quelqu'un qui leur plairait physiquement. Et il faut vraiment leur faire comprendre que l'attirance ne veut pas dire la compatibilité. C'est tout mon

0: Alors là, les bras m'en tombent. Et chaque saison, ça arrive comme ça. Hein.
1: 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À demain pour un peu d'amour et beaucoup de coulisses télé.
2: Merci beaucoup Patrice Gascoigne. Dans un instant, on va laisser place aux bonnes initiatives, aux bonnes idées qui sont déployées sur notre territoire de la Drôme Ardèche avec Nelly Sorbier. Nouveau rendez-vous à partir de ce lundi et il sera question aujourd'hui de la 4e édition d'un beau festival sur les murs de Valence. Ça s'appelle Wall and Love. Restez donc avec nous. On en parle avec Nelly Sorbier après les Pretenders. I go to sleep.

0: I go to sleep, les Pretenders à pile 7h moins le quart. Bon début de soirée avec nous. Les initiatives à l'honneur, les bonnes idées développées, lancées en Drôme-Ardèche. Ce sont les bonnes ondes de Nelly Sorbier tous les jours, et notamment dans Ici Matin avec Philippe Costa. Aujourd'hui, il était question de la 4e édition du festival Wall and Love qui se déroule à Valence.
1: Oui, murs et amour, les murs de Valence qui continuent de prendre des couleurs. Vous avez peut-être déjà croisé l'une des 14 fresques XXL magnifique qui ornent certaines façades de la ville. Voilà, par exemple, quartier Château Vert, sur un immeuble, vous avez un grand oiseau de toutes les couleurs. C'est un guépier d'Europe co-signé Jerk et Sowan, alias Vincent Lansade, directeur artistique du festival.
2: C'est une bonne nouvelle pour les Drômois et les Ardéchois parce qu'on amène l'art dans l'espace public, donc vous le croisez. Vous ne faites pas la démarche de rentrer dans un musée, c'est l'art qui vient vous rencontrer. Et puis vous croisez les artistes. Les artistes qui procèdent de manière très différente. Certains esquissent avec un vidéoprojecteur, d'autres travaillent avec des systèmes de carreaux, certains travaillent avec des pinceaux, d'autres avec de la bombe de peinture, d'autres avec les deux. Enfin voilà, il y a tout ça à découvrir.
3: Alors, quelle est la différence, Nelly, entre fresque et graffiti ?
1: Eh bien, la fresque est une peinture sur un mur et le graffiti, c'est l'expression d'un nom, d'un surnom qu'on se donne, ce qu'on appelle un blaze. Et après, dans le graffiti, vous avez une pratique de la fresque sur des terrains autorisés, comme sous le pont des Lônes à Valence. Alors, le graffiti, c'est le fil rouge de la vie de Vincent Lansade. Son blaze, Sowan, ça lui a ouvert la porte des Beaux-Arts.

0: Il y a 4 ans, ce prof d'art plastique au collège a eu envie de partager sa passion et cet art coloré et impressionnant avec le plus de monde possible en créant ce festival Wall and Love. Paris réussi, c'est même plus que ça, c'est un vrai lien social.
1: Des fois, des gens qui sont voisins depuis 10 ans se croisaient, se disaient bonjour, mais ils n'avaient jamais pris le temps de discuter, d'échanger. Et c'est par cette fresque que la rencontre s'est faite. C'est-à-dire qu'on a réussi à faire comprendre que l'art, c'est quand même important. Ça nous amène un petit peu de gaieté au quotidien. Ça nous amène aussi à avoir une réflexion, à considérer les artistes d'une manière un peu différente. Les artistes sont nus, ils peuvent se tromper, ils peuvent faire des erreurs. Et du coup, ça participe au patrimoine artistique de la ville. Mais venez nous voir. Franchement, c'est super de vous rencontrer, ça nous fait plaisir.
0: Ouais, c'est vraiment très très impressionnant de les voir reproduire en très très grand ce qu'ils ont tout petit sur un bout de papier ou sur leur téléphone portable. Donc pour voir naître et grandir pendant 3 semaines, 5 nouvelles fresques géantes et découvrir les 14 réalisées lors des précédentes éditions de ce festival Wall and Love, téléchargez ou procurez-vous un plan à l'Office de Tourisme de Valence et partagez toutes leurs bonnes ondes en découvrant la ville et tous ses acteurs un petit peu autrement.
2: À Wall and Love à Valence, donc jusqu'au 13 septembre. Et puis d'autres bonnes ondes avec Nelly Sorbier et Philippe Costa. C'est dès demain matin, 7h20, 9h50. Et puis également sur ici.fr. Je peux même vous dire que demain matin, on va parler du plus petit jardin citadin drômois qui est labellisé jardin remarquable. C'est le Clos Fleury et c'est à Chabeuil.

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0: Elle danse Benabar à 7h moins 5 dans 5 minutes. Donc toute l'info sur votre radio locale. Le temps d'écouter Zazie, Zen. Et ensuite, bien sûr, place aux années 80. On va continuer de danser 100% années 80 avec Laurent Petit-Guillaume tous les jours entre 19h et 20h.
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0: Zen Zazie sur Ici Drôme Ardèche. Bon début de soirée.
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0: Ici Drôme Ardèche, c'est la première radio sur l'actualité locale en Drôme Ardèche. 19h, Adèle Belloumri.
2: Bonsoir, c'est une tendance qui se confirme en France. Après cette année, les parcs à thème Reine des Neiges à Disneyland Paris et Naruto au parc Spirou près d'Avignon, trois nouveaux parcs à thème vont voir le jour en France, dont l'un sur l'univers des mangas. Annonce faite après la signature entre la France et l'Arabie Saoudite d'un accord d'investissement. Aujourd'hui, trois parcs à thème vont s'installer dans l'agglomération de Cergy-Pontoise près de Paris. Ils ouvriront les uns après les autres, mais aucune date annoncée pour le moment. Nicolas Joly, les chiffres du projet donnent le tournis.
3: 6 milliards d'euros d'investissement sur plusieurs années. 22 000 emplois directs. C'est l'équivalent de Disneyland Paris et ses deux parcs. Mais là, ce sera trois. Un sur le thème des mangas, deux autres sur des thèmes choisis par Kidia, l'entreprise derrière le projet, filiale du fonds d'investissement public de l'Arabie Saoudite. Interrogée sur le non-respect des droits humains dans la monarchie d'où provient l'argent, l'Élysée vante un projet qui va renforcer l'attractivité de la France et générer des recettes. L'objectif est d'attirer un public qui viendrait visiter plusieurs parcs en un seul séjour. Ils seront implantés dans l'agglomération de Cergy-Pontoise, mais le lieu précis n'est pas encore annoncé. On ne sait donc pas si ce sera bien sur les restes de Mirapolis, le premier grand parc d'attractions français fermé en 1991.
2: Et d'après la présidente de la région Île-de-France, Valérie Pécresse, le thème du premier parc consacré au manga sera inspiré de l'univers Dragon Ball. Des dépenses en plus à prévoir pour les patients français. À partir du 1er octobre, le plafond des franchises médicales, c'est-à-dire le plafond global des restes à charge payés par l'assuré, sera porté à 140 euros, soit une hausse de 40%. Le nouveau plafond correspond à la prise en compte de l'inflation depuis 2005, date à laquelle le précédent plafond avait été fixé. Toutes les infos sur ici.fr. La question agite à une semaine de la rentrée. Les lycéens pourront-ils utiliser leur téléphone dans les couloirs dès la semaine prochaine? Officiellement, non. Emmanuel Macron a décidé de promulguer aujourd'hui la loi qui contient en partie l'interdiction du portable au lycée. Mais la porte-parole du gouvernement a donc affirmé ce matin que cette nouveauté pour les ados pourrait être effective dès la rentrée. Pour autant, la mesure s'avère difficile à appliquer dans les établissements, Noémie Bonin.
4: Oui, il y a déjà un problème de calendrier pour les chefs d'établissement. Le ministre de l'Éducation a publié une circulaire et un mode d'emploi début juillet. Mais tous les lycéens étaient déjà en vacances. Et pour interdire le portable dans un lycée, il faut changer son règlement intérieur, ce qui suppose de consulter plusieurs instances, dont le conseil d'administration. Et ce n'était pas possible de le faire en plein été. Les seuls établissements où l'interdiction sera effective dès la semaine prochaine, c'est là où la mesure a déjà été votée l'année dernière, et c'est assez rare. On se dirige donc vers une mesure appliquée différemment d'un endroit à un autre. Il faudra aussi voir comment prendre en compte l'utilisation très fréquente des téléphones pour suivre les changements d'emploi du temps de dernière minute ou le passage à la cantine. La présence d'étudiants majeurs dans le lycée en BTS ou en classe prépa change aussi la donne. Certains représentants pointent enfin le risque d'attroupement potentiellement dangereux d'élèves à l'entrée des établissements pour ceux qui devraient totalement sortir de leur lycée pour consulter leurs réseaux sociaux préférés.
2: Plusieurs syndicats de proviseurs ou d'enseignants martèlent que la mesure sera irréalisable à mettre en place dès la rentrée. Le syndicat enseignant SE-UNSA dit même aujourd'hui que l'interdiction du portable au lycée sera totalement impossible. Dans l'Oise, un policier municipal présenté aujourd'hui au parquet de Compiègne après un accident mortel lors d'un refus d'obtempérer. Vendredi soir, une voiture a fui un contrôle de police à Bienville avant de finir sa course sur la route. L'un des deux occupants est mort. Le parquet demande la mise en examen pour homicide routier d'un des deux policiers présents pour comprendre les circonstances de l'accident. Celui qui conduisait le véhicule de police lors de la course-poursuite. Un équipage de scientifiques français victime d'une attaque de pirates jeudi dernier au large de la Papouasie-Nouvelle-Guinée dans l'océan Pacifique. Il s'agit de la goélette Tara, un bateau parti de l'Orient en décembre dernier pour comprendre comment certains coraux résistent au réchauffement climatique. Une dizaine d'hommes armés se sont introduits à bord du navire scientifique avant de dérober du matériel et des effets personnels. L'équipage sidéré est sain et sauf. Le monde de la radio et de la télé française en deuil après la mort de Philippe Bouvard ce matin à 96 ans. Le journaliste et animateur emblématique des Grosses Têtes sur RTL laisse une empreinte indélébile à Jean-Pierre Foucault qui l'a bien côtoyé dans son émission.
5: Et David Dupuis, il savait sentir qui allait devenir une vedette, qui, parmi les sketchs qu'il écoutait avant l'enregistrement, notamment du petit théâtre de Blois, il disait oui, pas ci, pas ça. Il savait faire. C'était un homme talentueux dans tous les domaines.
2: Philippe Bouvard, véritable découvreur de toute une génération d'humoristes avec le petit théâtre de Bouvard dans les années 80. En football, le FC Nantes se retrouve sans entraîneur. Le club a licencié Michel Derzakarian après un début de saison catastrophique en Ligue 2. Bon dernier, les Canaries ont enchaîné 3 défaites en 3 matchs.
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2: La météo, attention aux orages localement ce soir dans une moitié sud de la France, de Limoges à Marseille, des orages avec de la grêle attendue, notamment autour de Montpellier. 20 départements du sud de la France sont concernés par une vigilance orange aux orages. Demain matin, le temps devrait être plus stable avec des pluies autour de l'est, un ciel nuageux sur la moitié nord et du soleil dans le sud-est. Côté température, on attend 18 degrés à Brest, 20 à Paris, 23 à Biarritz et 25 à Nice.
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6: Bonsoir à tous, c'est l'heure de remonter le temps, l'heure de se téléporter à l'époque de Récréa 2, du Théâtre de Bouvard, de Dimanche Martin et surtout du Top 50. Allez, on est là pour la musique, c'est 100% années 80 et ce soir, ça commence comme ça.

0: c'était Baltimora, Tarzan Boy.
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0: De l'italo-disco, comme on adorait ça au milieu des années 80. La mélodie est accrocheuse, le texte raconte un petit peu le parcours du chanteur de Baltimora. Il s'appelait Jimmy McChain, c'est un jeune Irlandais découvert dans une boîte de nuit, plutôt danseur que chanteur d'ailleurs, un petit peu gigolo, et qui passe sa vie à faire la fête. Et c'est en France que ce tube a connu son plus important succès. Et après la disco italienne, place à la pop suédoise, grâce à un duo mythique des années 80. Roxette, en 89, tout le monde est fan de Listen to Your Heart.
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0: Gilbert Montagnier, c'était les Sunlight des Tropiques. Ah, le soleil des tropiques. C'était peut-être au programme de votre été, allez savoir. En tout cas, c'est ce qui a inspiré Didier Barbolivien quand Gilbert lui a demandé d'écrire le texte de ce qui est devenu d'ailleurs son plus gros succès. Gilbert qui sera l'an prochain en tournée dans toute la France, dont le 14 février au Dôme de Paris. Lui aussi, il a prévu une grande tournée en 2027. Dans un instant, on retrouve Bernard Lavillier avec Stand the Ghetto.
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0: C'était France Gall.
1: Il jouait du piano debout.
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0: Et c'était l'hommage du duo Berger-Gallo-Grand Jerry Lee Lewis qui jouait du piano assis mais aussi debout. Et pour nous, ça veut dire beaucoup. Enfin, ça veut surtout dire qu'on a adoré cette chanson dès sa sortie. C'était en juin 80. Il y a des tubes qu'on n'oublie pas, mais il y a aussi des films qu'on n'oublie pas. 1987, La Bamba cartonne en France. Plus de 3 millions d'entrées. Sixième meilleur score de spectateurs de l'année. Et la chanson associée au film suit le même chemin. Là, c'est carrément numéro 1 dans le monde grâce à la reprise du groupe Los Lobos.
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0: Young à l'instant avec Come Back and Stay. Et c'est le premier succès de Paul Young en 1983. Aujourd'hui, il a les cheveux et la barbe grise, mais il est toujours chanteur. Son dernier album est sorti en 2023. Il est toujours sur scène d'ailleurs, mais plutôt en Angleterre. Et s'il vient en France, je vous préviendrai, une star 80 sur scène, c'est toujours immanquable. Dans un instant, c'est Mylène Farmer qui vient vous tenir compagnie avec Plus Grandir. Belle soirée à tous et à demain.
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2: Bonsoir.
3: Bienvenue dans Décibel. Bienvenue sur cette radio ici qui est ravie de vous accueillir, sachez-le.
2: Merci.
3: On me l'a dit aujourd'hui dans les couloirs, on m'a dit « Ah, Imani, ce soir, génial, j'adore ». Alors Imani, on dit souvent aux petites filles et sans doute aussi aux petits garçons que c'est pas beau de faire des colères, que la colère est mauvaise conseillère, qu'il faut réussir à apprivoiser sa colère. Et si en fait on nous racontait n'importe quoi depuis qu'on était petit, et si la colère était en fait un excellent carburant pour écrire un bel album. En tout cas, j'ai l'impression que ce nouvel album, c'est un peu le cas. Women deserve rage. Les femmes méritent.
2: Ouais, en fait, women deserve rage. En français, la traduction.
3: Elles ont le droit.
2: Ouais, c'est ça. Elles ont droit à la rage. La traduction serait meilleure comme ça, je pense. Quand on dit mérite, on a l'impression que il y a une correction, quoi. Elles l'ont bien cherché.
3: Elles l'ont bien cherché.
2: Non, non. Ouais. Et c'est pas ça que je veux dire. Ce que je veux dire, c'est vraiment que la colère, on y a droit. Il faut y accéder. Il faut l'adresser. Et puis il faut voir où ça va mal, où ça va pas, et puis il faut le régler. Parce que je pense que tant qu'on n'adresse pas sa colère, il y a des parties de soi auxquelles on n'a pas accès, on est morcelé, quoi. Du coup, on n'est pas entière.
3: Ouais.
2: Et comme on n'est pas entière, on est amputé de quelque chose dont on a vraiment besoin. Et la colère, c'est un peu comme un signal d'alarme qui a une espèce d'intrus qui s'est infiltré dans votre maison. Mais si la sonnette d'alarme, elle crie, et vous mettez vos boules caisses tranquillement, en fait, ce qui va se passer, c'est que vous allez vous faire cambrioler, agresser, tout ce que tu veux.
3: C'est ça.
2: Donc c'est ça l'idée.
3: Exactement. Women deserve rage. Intro.
2: Women deserve rage.
3: Parce qu'on n'est pas obligé de le dire en hurlant.
2: Ben non.
3: Et c'est ça, hein.
2: On n'est pas obligé, mais si on a envie, il faut le faire, par contre.
3: Ouais. C'est intéressant d'avoir commencé l'album comme ça.
2: Parce qu'en fait, l'idée, c'était un peu de se dire... Je pense qu'il y a, quelque chose avec la survie des femmes qui se fait dans l'ombre. Tous les petites astuces, les petits trucs qu'on se repasse entre femmes pour survivre, entre mères, entre filles, entre femmes qui s'est fait léser, mère célibataire, et ça se dit toujours un peu dans le secret.
3: Ouais.
2: Donc j'avais envie de passer ce petit conseil. Women deserve rage. Comme ça, un petit peu de la bouche à l'oreille, quoi.
3: Ouais. Et c'est fort de commencer l'album comme ça. Après, effectivement, on peut s'énerver, hein.

0: la colère dans les paroles, dans la voix, dans les instruments, là, dans les cuivres. Voilà, il y a des moments comme ça qui nous font exulter dans cet album Imani. Alors, je ne sais pas si ma question est indiscrète ou pas, donc je la pose. Et puis, si vous voulez, vous me renvoyez dans mes 22. Votre colère à vous, le carburant de cet album-là, le début même de cet album-là, qu'est-ce que c'est ?
1: En fait, c'est vraiment la réalisation au milieu d'une séparation que il y avait plein de choses que j'avais pas dit que j'aurais dû dire. Il y avait plein de choses que j'ai pas vues que j'aurais dû voir. Et il y a comme ça une immense trahison qui se vit quand on regarde ce qu'on s'est imaginé de ce que c'est que la vie est mariée, que ce que c'est que d'être en couple en fait. Et ça m'a, je me suis un peu, j'ai été obligée de me regarder dans la glace. Et me demander en fait qu'est-ce que j'avais raté et puis toutes les mensonges, toutes les histoires qu'on se raconte des fois pour rester, alors que c'est toujours oui. Voilà, c'est toujours plus facile de rester que de partir en réalité. Et puis donc j'étais en colère contre moi-même, contre les autres, contre l'autre, et du coup ça m'a forcé à regarder les choses de manière beaucoup plus large. Comment ça se fait qu'on accepte des choses qui sont inacceptables? Et donc j'ai été obligé de regarder sur le plan de la société, quoi.
0: Ouais.
1: Voilà. Et donc, il y a plein de choses qui me mettent en colère, mais c'est vrai que c'est parti d'un truc très, très personnel et c'est devenu beaucoup plus large.
0: De toute façon, on le dit souvent, hein, plus on met de soi et de l'intime dans les chansons, et plus ça devient universel, parce qu'en fait, dans l'ordre ou dans le désordre, mais on vit tous la même histoire.
1: Hein. Exactement. On souffre tous. On a tous été trahis. On a tous été déçus. On a tous été... Voilà. Et plus on est authentique, plus on accède à l'authenticité des autres, en fait.
0: Et dans la chanson qui arrive, So Now You Call Me Crazy, vous chantez en français.
1: Ouais,
0: c'est
1: ça, je fais moitié français, moitié anglais.
0: Ouais.
1: Sur cet album, je ne me suis pas trop interrogée. Tout m'est venu assez naturellement. Et quand le français venait comme ça, je l'ai gardé. Avant, je me serais peut-être interrogé, est-ce que vraiment ça sonne, est-ce que voilà. Et puis il y aurait eu d'autres gens qui m'auraient donné leur avis surtout. Et là, j'ai fait ça seul avec Stéphane Goldman, qui a l'élégance de pas donner son avis toutes les 5 minutes et qui me laisse aller jusqu'au bout. Quand vraiment il sent que bon, peut-être je me trompe, voilà, il me fait des suggestions. Mais c'est vraiment quelqu'un qui m'a laissé m'exprimer, m'a laissé être qui je devais être. Donc. Ouais, je l'ai senti en français, ça sonnait, je l'ai laissé.

0: La puissance d'Imani, ça fait plaisir, vous l'aviez découverte, peut-être en dansant sur Don't Be So Shy. Eh ben voilà, là vous allez à nouveau danser, parce que c'est ça quand même qui est très fort avec vos chansons, Imani, c'est que il y a toujours un côté lumineux, même quand vous racontez un truc très triste ou très révoltant, comme dans la chanson qui vient de se passer, où la plupart des femmes se font traiter de folles, et la plupart des gens autour sont prompts.
1: Ils sont bien contents d'accepter qu'elle soit folle, en
0: fait. C'est ça. Au lieu de se dire, tiens, il y a peut-être un problème, il y a peut-être, non, ah bah, elle doit être folle.
1: Oui, c'est ça. On voit une fille qui fonctionnait très, très bien toute sa vie. Puis d'un coup, c'est OK qu'on accepte que son mec dise qu'elle soit folle. Bah, c'est OK. Ah ouais, bah, t'as certainement raison. Hein, c'est vrai. Les filles, en fait, au fond, sont folles tout ce temps-là. Elles
0: gèrent
1: tout.
0: Ça fait des siècles qu'elles se font traiter de folles.
1: Elles se font traiter d'hystéro. Ouais. Elles tiennent la maison, elles tiennent les enfants, le taf. Elles sont la raison pour laquelle cette planète est pas complètement fracassée. Mais à la fin, on arrive à accepter quand même qu'elle soit folle. Bon, voilà, donc je t'ai coupé dans ta question, tu voulais dire quoi ?
0: Bah que justement, on aborde ce thème-là, qui n'est pas facile, qui est important, mais la musique reste lumineuse.
1: Ouais, parce que je pense que la musique, c'est le texte, c'est la vérité, et la musique, c'est la vie, quoi. C'est comme ça que je voulais le voir. Et je trouve que j'aurais pu faire du bleu sur du bleu, mais j'ai trouvé ça plus intéressant, justement, de danser sur quelque chose d'aussi révoltant que le gaslighting, que la manipulation, etc. Donc, on va s'expliquer, mais on va quand même danser, on va quand même vivre.
0: C'était sans doute un album pas facile à faire, puisqu'il arrive, on l'a dit tout à l'heure, à un moment où vous vous retrouvez toute seule, trahie, malheureuse. À quel moment, justement, la tristesse ou la surprise ou la désillusion se transforme en flamme, en force, cette fameuse rage du titre de l'album « Women Deserve Rage » Et est-ce que c'est à ce moment-là que ça devient un carburant?
1: Ouais, en fait, ouais, je crois qu'au bout d'un moment, quand on a tout essayé pour essayer d'aller bien avec l'autre et avec soi, eh ben, on se dit que la seule chose qui te sauvera, c'est l'art. Et dans mon cas, ça a été vraiment ça. C'est que je tournais en rond avec mes pensées obsédantes, avec ma tristesse, ma mélancolie, mes questions. Et donc, je suis allé en studio et j'ai commencé à écrire des chansons parce qu'il fallait bien que je le mette quelque part. Alors qu'une fois que t'as fait toutes les méditations, tous les footings du monde, je fais de la boxe, voilà, une fois que t'as tapé sur ton coach, il reste encore tout plein d'énergie qu'il faut utiliser. Et en fait, tes chansons, elles me sont venues assez facilement.
0: Sur cet album, il y a Rolling

0: Là, ça tient carrément du mantra, cette chanson. Elle est incroyable. Est-ce qu'il y a des inspirations dont vous pourriez nous parler, même musicalement? Parce que moi, je trouve que ça ressemble à rien. C'est vraiment du Imani. Mais est-ce qu'il y a des artistes qui vous ont nourri pour...
1: Alors, avec Stéphane Goldman, des fois, quand on avait un petit rituel, on m'a offert un oracle d'artistes.
0: Ouais.
1: Vous savez, où il y a Prince, David Bowie, enfin tous ces gourous de la musique, quoi. Et quand on était coincés, enfin tous les jours, ce qu'on arrivait, c'est qu'on tirait chacun une carte. Et on avait donc le parrain et la marraine
0: de la journée. De studio. Ah, j'adore.
1: Et donc, l'idée, c'était de se dire, ok, aujourd'hui toi t'as pris Johnny Cash, moi j'ai pris J'arrêtais pas de sortir Donna Summer, par exemple, ou Patti Smith. Et ben, on allait prendre une chanson au hasard, on écoutait et on se disait, ok, qu'est-ce que dans cette chanson il y a à retenir? Et des fois, on a eu des dire, ah, comment ils ont enregistré la voix, c'est incroyable. Peut-être que nous, on pourrait faire ça comme ça, etc., etc. Donc, en fait, les influences, elles ont été multiples. Par exemple, là, c'était Portishead qu'on a écouté. On est tombé aussi même sur Hildegarde von Bingen, tu vois qui c'est.
0: Oh là là, mais c'est très ancien, ça.
1: Bah oui, c'est très ancien. C'est des chœurs liturgiques. Bah, elle était dans l'oracle. Donc, on l'a découverte. Moi, je la connaissais pas. Et on est allé écouter ce qu'elle fait. Mais c'est pour ça que dans l'album, on entend des chœurs comme ça, très aigus, très réverbérés, parce qu'on s'est vraiment inspiré de ce qu'elle nous avait dit ce jour-là.
0: Mais j'adore cette idée.
1: Ouais.
0: C'est-à-dire, il y a les dieux du rock, de la pop,
1: exactement,
0: du disco qui sont là.
1: Et qui nous inspirent.
0: Dans le studio. C'est très beau. Ah, j'adore. 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

0: vous donc très joyeusement vous enterrez cette relation. Symboliquement, c'est très très fort de prendre le champ lexical, voilà, de l'enterrement. You are dead to me, tu es mort pour moi, et on enterre, c'est l'enterrement de la relation. Et ça me semble aussi être le retour de la joie, non, cette chanson.
1: Exactement. Après, la vie c'est ça, c'est un cycle, on meurt, on est, c'est comme ça pour tout le monde. Et je veux dire, une fois qu'on a tous bien pleuré, bah, il nous reste plus qu'à rire et à vivre. Et j'avais vraiment envie de faire un espèce d'hymne jouissif à la liberté. Et c'est, j'avais vraiment envie. J'imaginais plein de copines, tu vois ce que je veux dire, qui mettaient toute leur relation merdique ensemble dans un même pot commun, tu vois.
0: On a déjà fait ça. Hein, des petits trucs de sorcière.
1: Non, c'est pas ça. Non, c'est pas ça. C'est pas ça. C'est pas ça du tout. C'est pas des trucs de sorcière du tout. Attends, non.
0: Non, mais si tu mets des guillemets à sorcière. Non. Mais on peut écrire des trucs sur des petits papiers et les cramer ensemble.
1: C'est pas ça que je voulais dire. Non, non. Parce que mon image, c'était de dire, s'imaginer en train de danser sur les cendres d'une histoire qui nous a pas fait du bien forcément, tu vois. Et de se dire, je suis vivante quand même. Et en fait, et heureusement que j'ai survécu. C'est vraiment une chanson, qui est même presque humoristique. Ouais. I will look fly at your funeral. Ne t'inquiète pas, j'aurai l'air d'une bombasse à ton enterrement. Donc déjà, ça veut dire que le mec il meurt avant toi. Enfin, tu vois.
0: Logique.
1: Mais logique, parce que voilà. Et c'est une chanson qui est à la fois libératrice, comique, et j'avais envie d'avoir un I will survive un peu.
0: C'est ça.
1: Tu vois.
0: Eh oui. Et on survit aussi avec les amis, notamment Tiffany. Mm.
2: Hi, Imani. I am just so sorry to hear about what's going on, and that you're dealing with that. That is not easy. When you try to leave, it's the hardest period because they basically lose their mind. Just know that you're handling it well.
0: Alors Tiffany qui laisse ce message et qui dit qu'elle est désolée de ce qui vous arrive et que elle trouve que vous en sortez super bien et que le moment de partir c'est le moment le plus difficile parce que les mecs deviennent dingues. C'est un vrai message de votre répondeur, ça?
1: C'est un vrai message de c'est un audio. J'en ai eu plein des audios de copines.
0: Il y en a dans l'album, hein, il y en a plusieurs.
1: Et en fait, c'est des audios que pendant une période où c'était difficile pour moi émotionnellement, je revenais et je les réécoutais. C'est nous avec nos copines. Je suis sûr qu'il y a plein de filles comme ça, comme moi, qui on appelle ça des podcasts. On se laisse des audios sur WhatsApp de 7 minutes qu'on écoute dans le bain ou qu'on écoute en faisant à manger en fin de journée. Parce que en fait, la vie elle est tellement folle qu'on a même plus le temps de se voir, de se prendre un verre, de discuter, de se raconter nos problèmes, de se pleurer dans les bras. Mais il nous reste encore ça. Et j'en ai plein comme ça de copines qui m'ont laissé des audios géniaux. Et au moment de faire l'album, j'avais envie de... Je savais qu'il fallait que je les garde.
0: Ouais.
1: Et je savais pas encore au début, puis à la fin, je me suis dit, tiens, j'ai envie de faire un album comme dans les albums de rap des années 90, où les mecs, ils mettaient des interludes. D'un coup, tu rentrais dans leur quotidien, ou le Lauryn Hill, tu sais, Miss Education, voilà, j'avais envie
0: Prince
1: d'un truc
0: aussi
1: comme ça.
0: Prince aussi l'a mis ça sur certains albums, il y a des messages de répondeurs.
1: Il y a plein d'albums de R&B comme ça, qu'il y avait dans les fins des années 80, 90 aussi, beaucoup 90. Et j'avais envie de me faire ce plaisir-là et l'idée d'utiliser les podcasts des copines.
0: Ouais.
1: Je trouvais que c'était logique, quoi.
0: C'est beau et ça met un son sur un mot dont on parlait pas il y a quelques années. C'est un mot qui revient de plus en plus maintenant, le mot sororité aussi.
1: Exactement.
0: Se serrer les coudes entre femmes, en fait.
1: Ouais, c'est ça. C'est ce qui est magnifique dans les tempêtes. C'est que les tempêtes, elles révèlent ce qui n'est pas solide, mais elles révèlent aussi ce qu'il est. Et là, tu te découvres un réseau de copines, mais même des fois, c'est juste une meuf que tu reverras pas, mais qui a compris qu'aujourd'hui, ça allait pas, et qui te dit la bonne phrase. Et tu te rends compte que finalement, t'as accès à beaucoup plus d'amour et de soutien que tu ne pensais, quoi.
0: Sur cet album, il y a, on l'a dit, donc des vocaux d'amis à vous qui vous soutenaient pendant une période difficile, une période de déception, de tristesse suite à une séparation. Il y a aussi des voix que l'on connaît, notamment Rossi de Palma, voilà, l'actrice espagnole. Il y a Rokhaya Diallo aussi, une activiste, une intellectuelle qu'on aime et qu'on ferait bien d'écouter au moins une fois par semaine pour avoir une bonne santé mentale. la sororité, on l'a abordé tout à l'heure, c'est plus largement, pas que dans cet album, mais dans votre carrière, quelque chose qui est important, mettre en avant d'autres femmes, leur travail.
1: Oui, bien sûr. En fait, c'est pas quelque chose que je fais. Enfin, c'est quelque chose que je fais même inconsciemment. Je suis d'une famille, il y a pratiquement que des filles. On est 5 filles, 2 garçons. J'étais en internat de jeunes filles. Toutes les plus grandes belles expériences de ma vie sont été avec des femmes. C'est pour moi, c'est assez logique de mettre en avant les femmes. Je les trouve plus compétentes, je les trouve plus travailleuses, je les trouve plus humbles, je les trouve plus drôles, je les trouve plus profondes. Ouais, ouais.
0: Plus belle aussi.
1: Plus belle, bon, ben ça, c'est évidemment, c'est un pléonasme carrément.
0: Et tous les malheurs qui arrivent aux femmes sur cette terre ne sont pas la faute des hommes.

0: chanson qui parle de ce moment terrible qu'on vit tous les mois pendant de nombreuses années, à savoir les règles. C'est fou d'avoir fait une chanson sur les règles, je crois que c'est la première.
1: Eh bien, il était temps quand même.
0: Oui, ça fait des millénaires.
1: Ça fait longtemps qu'on a nos règles.
0: Ouais.
1: Bah, en fait, moi, comme tu sais, je suis toujours à militer pour la reconnaissance et le meilleur traitement de l'endométriose dont je suis atteinte. Mais parce qu'il y a ce truc quand tu as tes règles où tu n'es plus du tout la même. Et il faut quand même que tu sois au four et au moulin, et alors qu'en fait, tu voudrais juste te coucher. Il y en a qui peuvent d'ailleurs même pas se lever. Pourquoi ça n'a pas été fait avant? C'est étonnant.
0: Ouais.
1: Parce que c'est quand même un moment de notre vie tous les mois qui nous immobilise 3-4 jours. Des fois, et pour des femmes, c'est la moitié du mois. Enfin, ça dépend de votre niveau, votre niveau de douleur,
0: oui,
1: etc.
0: Ouais.
1: Et encore une fois, c'est une chanson, tu vois, qui est très dansante. Aussi parce que ça me faisait un peu kiffer intérieurement de faire danser les mecs sur une chanson sur la souffrance de leur meuf.
0: Quand elles ont leurs règles.
1: Quand elles ont leurs règles, je trouve ça drôle parce que du coup, ça va, je sais pas, ça force peut-être une conversation. Maintenant, c'est vrai que si j'explique pas que c'est une chanson sur les règles, tu peux comprendre que c'est aussi peut-être une chanson sur la dépression.
0: Oui.
1: Parce qu'on est un peu en micro-dépression quand on a nos règles au point qu'on ne peut pas les travailler. Franchement, on n'arrive pas à sortir du lit, on a mal, on se sent comme une moins que rien. Mais comme le mot règle, il n'est jamais vraiment dit dans la chanson, dans mon explication, oui, tu le sais, mais sinon, ça pourrait être une chanson dansante sur la dépression.
0: Oui, when it comes, quand ça arrive.
1: Ouais, quand ouais. Ça vient.
0: Quand ça vient.
1: Je me sens mal, je ne me sens plus rien.
0: Ouais. En tout cas, je l'ai trouvé vraiment original. Et à la seconde où je l'ai entendue, je me suis dit, mais elle est essentielle.
1: Elle est essentielle.
0: Chanson. Voilà. Sûr. Ça, c'est fou. L'endométriose, pour celles et ceux qui ne sont pas au courant, enfin ceux, parce que maintenant, celles, je pense que les femmes sont
1: savoir, ouais.
0: Quand même un petit peu au courant, c'est une maladie qui touche beaucoup de femmes. Hein.
1: Une à deux femmes sur 10 en France, et donc ça fait des millions de femmes qui souffrent à un point qu'elles ratent l'école, elles ratent le boulot, elles ne peuvent pas sortir du lit, il y en a qui vomissent, il y en a qui tombent dans les pommes, c'est la première cause d'infertilité en France. C'est une maladie, moi quand j'ai commencé à en parler il y a 10 ans, les journalistes ils n'arrivaient même pas à lire sans bégayer le mot. Maintenant je suis contente, je parlais des gamines de 20 ans, elles disent c'est le sujet entre nous, on se parle, il y a un test salivaire qui existe. Non, en 10 ans les choses elles ont avancé à une vitesse incroyable.
0: Ouais. Et c'est ça aussi finalement le message dans Women Deserve Rage, les femmes ont le droit d'exprimer de la colère, de la rage, etc., de la douleur aussi, parce qu'en fait il y a des femmes depuis des centaines d'années qui sont atteintes d'endométriose, à qui on a dit t'es bien douillette,
1: ou c'est dans ta tête,
0: ou c'est dans ta tête.
1: Et donc regarde ce qui se passe quand t'es vraiment en colère et que tu l'adresses, parce qu'en fait ce qui s'est passé, ça part de Nathalie Clary, l'ancienne présidente de Endomind, qui était en colère du matin au soir, et qui disait, mais c'est pas possible qu'on soit 2 millions de femmes en France à souffrir chacune de notre côté. Qu'est-ce qui se passe si on souffre toutes ensemble? Et quand elle m'a demandé de prendre la parole là-dessus, bah, d'un coup, on a commencé à se repérer, à se voir qui on était et à se rassembler. Et les choses, elles ont avancé très, très vite en 10 ans, alors que ça fait des siècles qu'on ramait. Donc, quand tu t'adresses à ta colère et que t'en fais quelque chose, en fait, tu casses plein de murs. La rage, elle est là pour ça, en fait. Donc, c'est magnifique quand les femmes, elles se disent, tu sais quoi, je suis en colère. D'accord, je vais déplaire. D'accord, je serai laide. Et d'accord, je vais déranger un peu tout le monde. Mais à la fin, on va régler les problèmes.
0: C'est comme ça aussi qu'on se fait du bien. Et en écoutant l'album d'Imani, que vous avez compris, je vous recommande chaudement, Women Deserve Rage. Du coup, on termine avec Mad.
1: Eh ben oui.
0: Je pense que c'est une chanson de circonstance. Merci beaucoup,
1: Imani.
0: À bientôt.

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0: John Lennon aurait eu 85 ans aujourd'hui. Qu'est-ce qu'il aurait écouté? Qu'est-ce qu'il aurait pensé des réseaux sociaux? Est-ce qu'il aurait voté à droite? On ne sait pas. En revanche, on peut le célébrer ce soir sur votre radio ici avec deux auteurs spécialistes de John Lennon. Il y a Paul et Stan Cuesta. Bonsoir Paul.
1: Bonsoir.
0: On s'est vu il n'y a pas très longtemps pour parler des Cure.
1: Oui.
0: Voilà, et là, ce soir, on est à la boum d'anniversaire de John Lennon.
1: C'est ça, 85 ans.
0: Ouais,
1: qu'il aurait eu
0: aujourd'hui. Bonsoir Stan Cuesta.
2: Bonsoir Émilie.
0: Alors nous, on se voit souvent, puis surtout je vous lis tout le temps, puisque vous êtes auteur de tout un tas de biographies qui font autorité. Vous êtes donc dans l'actualité Beatles tous les deux. Alors pour Paul, c'est John Lennon, une somme, hein, puisque c'est dans la collection Cover des éditions du Layer, qu'on connaît bien. Et c'est aussi dans cette collection que vous ressortez, mon cher Stan Cuesta, votre Beatles. Alors là, pour le coup, vous le dites, je vais vous citer, on n'en a jamais fini avec les Beatles. Donc, comme il y a à nouveau de l'actualité, Paul McCartney sort des disques, Ringo sort des disques, etc. C'est donc une nouvelle édition augmentée. C'est l'idée.
2: Absolument. J'ai rajouté plein de choses.
0: Bah oui, il y a toujours plein de choses à dire. Alors, l'actualité autour des Beatles ne s'arrête jamais. Qu'est-ce qui, en quelques mots, vous fait penser que les Beatles sont toujours d'actualité, particulièrement John Lennon, et qu'on n'aura jamais fini d'écrire sur lui, Paul?
1: Aucune idée. À part que c'est un groupe dont tout le monde s'inspire depuis des décennies.
0: Ouais.
1: Qu'ils ont vraiment marqué leur époque et puis les époques qui suivent. Je pense que ça devient presque universel, les Beatles.
0: Ah, universel, ça c'est intéressant, même si on n'a pas vécu au bon moment. C'est ce que vous dites au début de votre livre, Stan Cuesta, vous êtes né dans la mauvaise période.
1: Ouais.
0: C'est ça, non mais c'est drôle comment vous le racontez. Vous dites, je suis né au moment où les Beatles sortaient leur premier album, et le temps que je m'y intéresse, ils étaient séparés.
2: Exactement, oui. Et en fait, c'était une époque où ils étaient encore plus présents dans l'actualité. C'est pour ça que j'ai beaucoup axé mon livre sur les années 70, parce que alors qu'ils étaient séparés, on ne faisait que parler d'eux. Et dès qu'ils faisaient quelque chose, on leur demandait « Alors, quand est-ce que vous allez vous reformer ?» En fait, c'était l'obsession. Et ça n'a pas cessé depuis, d'ailleurs.
0: Alors, notre John Lennon, il a évidemment, on parlait d'universalité avec Paul, il a écrit la chanson qu'on ressort dès que tout le monde va mal.

John Lennon, c'est aussi un des plus grands tubes des Beatles, plusieurs plus grands tubes des Beatles, que ce soit rock'n'roll. Come together. Toutes les chansons sont signées Lennon et McCartney, mais quand Lennon est aux commandes, ça devient aussi très très psychédélique. Voire follement expérimental.

0: classique des Beatles qu'on doit à John Lennon. Et même une valse. 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
1: 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C'est marrant, hein, les fans des Beatles font toujours ça. J'imagine que mes invités, pour leur livre, l'ont fait aussi beaucoup. Stan Cuesta et Paul, essayaient de dissocier ce que les Beatles doivent à John Lennon et à Paul McCartney. Toutes les chansons sont co-signées, mais certaines sont plus Paul, d'autres sont plus John. Dans votre John Lennon, Paul, vous avez fait ça, vous avez essayé de séparer.
2: Ouais, au début, j'ai essayé, puis après, je me suis dit non, les chansons des Beatles sont celles des Beatles. Et comme le bouquin s'attarde uniquement sur la carrière de Lennon, ouais, là, il n'y avait plus de McCartney dans l'histoire. Ouais. Sauf quand, bien sûr, il l'insulte dans quelques chansons.
1: Oui, How Do You Sleep, on entendra tout à l'heure.
2: Il n'y a pas de... Il n'y a pas de duo.
1: Ouais. Et il y a, pour tous les deux, hein, votre méthode, en fait, c'est de partir vraiment des chansons, des œuvres, des albums, pour ensuite nous raconter leur histoire. Et en ce qui concerne John Lennon, c'est vrai qu'il y a beaucoup de choses dans les chansons. J'aimerais vous faire réagir à quelques chansons de Lennon. Lui, dont on connaît très souvent la chanson Imagine, hein, qu'on a passée tout à l'heure en tout début d'émission. Et vous le citez, Paul, dans le livre, il dit Imagine, c'est anti-religieux, anti-nationaliste, anti-conventionnel, anti-capitaliste, mais parce qu'elle est enrobée de sucre, cette chanson est acceptée. C'est un peu ça, sa technique, c'est de faire passer des messages forts, mais dans des chansons qui ne sont pas effrayantes.
2: Ah ouais, il s'est dit que c'était le moyen le plus simple. En fait, c'est la base de la pop, un peu.
1: Ouais.
2: Surtout chez les Anglais, ça se fait couramment.
1: Alors, j'aimerais...
2: Et puis, il aime bien ce genre de phrase un petit peu provocatrice.
1: Évidemment. J'aimerais savoir ce que vous pensez de cette chanson-là, par exemple. Et là va arriver un cri qui n'est pas innocent. Là, il est contrôlé. Mais l'histoire de cette chanson, elle est dingue. Qui veut me la raconter ?
3: Oui, bah, oui, c'est parce que c'est l'époque où il est en thérapie avec le docteur Yanov, c'est ça, qui est l'apôtre du cri primal. C'est-à-dire qu'en fait, on revit ces traumatismes d'enfance et on les extériorise par un cri. Et donc, lui, son traumatisme à Lennon, on le connaît, c'est que sa mère s'est fait renverser et tuer par une voiture alors qu'il était très jeune et qu'il venait de la retrouver parce qu'elle ne l'avait pas élevée en plus. Et donc, il a perdu sa mère alors qu'il ne l'avait jamais eue. Et cette chanson, 10 ans après, il écrit cette chanson pour se libérer de ça à l'issue de cette thérapie, voilà.
1: Ouais, et c'est absolument terrible et glaçant. Est-ce que vous pensez qu'on peut apprécier, bah, par exemple, une chanson comme Mother, si on ne connaît pas l'histoire ? Moi, c'est pour ça que je trouve que vos bouquins, ils sont inestimables, parce qu'en fait, on nous donne les clés, quoi.
2: Ouais, il y a plusieurs lectures, en fait, aux chansons de Lennon, je pense, comme avec plein d'artistes. Ouais. Cette chanson, on peut l'apprécier juste par sa musique, son chant, par son tempo particulier aussi. Après, quand on connaît l'histoire et qu'on voit que sa mère est décédée lorsqu'il avait 6 ans, je crois.
3: Ouais, très jeune.
2: Son père est parti très tôt, donc il parle un peu de ses tragédies, de ce qui l'ont marqué. Et lorsqu'on rentre dans le sujet, oui, on peut ressentir la chanson différemment.
1: Ouais, elle est terrible.
2: Elle va être un petit peu touchée.
1: Alors, il y a une chanson qu'on a évoquée tout à l'heure. Paul a dit, oui, il y a des chansons comme ça, il utilise un petit peu pour insulter des gens. Alors oui, How Do You Sleep? Comment tu dors la nuit? 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

0: c'est une chanson dans laquelle il s'adresse à Paul McCartney pour régler leur compte après la séparation des Beatles. Donc c'est Lennon en colère.
1: Très en colère. Très en colère après la séparation des Beatles et aussi après des textes de McCartney sur son premier album que Lennon prenait comme des insultes le visant. Ce que McCartney a démenti.
2: Dear Boy, non, c'est ça.
1: Il y a Two Legs. Il y a deux chansons comme ça qui sont. Après, McCartney a dit non, c'est pas du tout mon style, mais c'est possible. Et cette chanson, How Do You Sleep, est coécrite avec Yoko Ono, qui s'amusait fortement à balancer des saloperies sur McCartney.
0: McCartney a l'image du gentil, Lennon du méchant. Si je schématise à mort, tout comme voilà, Lennon dit « Oui, c'est une chanson pour insulter McCartney. » McCartney est plus malin et dit « Mais non, j'ai jamais dit du mal de John dans mes chansons. » Est-ce que c'est ça? Est-ce qu'il y en a un qui est plus hargneux que l'autre, Lennon étant plus hargneux, McCartney plus gentil, ou bien est-ce qu'il y en a un plus malin que l'autre, plus politique que l'autre?
1: Dire qu'un des deux est plus malin, ce serait compliqué.
0: Plus serpent, quoi.
1: Ouais, peut-être que Lennon l'est. Je crois qu'ils ont deux caractères assez... trempés tous les deux, mais ils ne s'expriment pas de la même manière.
2: Lennon était plus instinctif, je pense. Ouais. C'est-à-dire qu'il n'avait pas de filtre. Il disait, comme quand il a dit « Les Beatles sont plus célèbres que le Christ aux États-Unis », ça a fait un scandale total. Il aurait réfléchi deux secondes. McCartney n'aurait jamais dit un truc comme ça.
0: Ouais.
2: Il est plus retenu, disons. Il fait plus attention
0: plus à ce qu'il dit. Stratège aussi,
2: oui,
0: sans
2: peut-être,
0: doute.
2: Sûrement. Lennon, il avait un côté brut de fonderie, quoi.
0: Alors, John Lennon, ayant écrit les plus grands tubes des années 60 et 70, il était évidemment immensément riche. Il vivait dans un appart sublime à New York avec Yoko Ono, etc. Donc, évidemment que tout ça, ça donne un mode de vie pour le moins embourgeoisé. Pourtant, il chante Working Class Hero.

0: n'était pas encore à New York, oui, quand il a fait Working Class Hero. Il était profondément de gauche. Ça lui a d'ailleurs causé des problèmes avec les autorités américaines, hein, qui se méfiaient un petit peu de lui.
1: Hein.
0: Il l'aimait pas trop.
1: Pas vraiment.
2: Il a été de gauche quelques années, disons, hein, quand il a rencontré Yoko, jusqu'à ce qu'il vive aux États-Unis en 72-73, c'était à cette époque-là.
0: Et après?
2: Après, je sais pas. Bah après, c'est vrai qu'il a arrêté en 75, il a arrêté de faire de la musique et bon, il s'est vraiment retiré de la vie publique, donc il a pas fait de déclaration jamais sur rien. Mais cette chanson est intéressante parce que c'est un hommage à Dylan, en fait. C'est du pur Dylan. Et lui, il était fasciné par Dylan depuis le début. Ils sont devenus amis, etc. Mais Dylan a eu une énorme influence sur lui. Il dit qu'il a commencé vers 65 à écrire des paroles intéressantes à cause de Dylan, parce qu'il s'est aperçu qu'il chantait que She Loves You, des trucs comme ça. Et Dylan a eu une influence énorme sur eux, sur les Stones, sur plein de groupes. Ouais. Hein, mais voilà. Donc Working Class Hero, c'est ça.
0: Vous diriez, Paul, que c'est un chanteur, un artiste politique, Lennon, parce qu'au-delà des chansons, il y a aussi tous les happenings avec Yoko, quand ils sont restés au lit. Les bédines, le fait de poser nu, le fait d'être contre la guerre du Vietnam, etc.
1: Bah, il a organisé une grande manifestation à New York pour contre la guerre du Vietnam, War is Over. Il s'est engagé pour les droits civiques américains, il a essayé de faire porter sa voix pour certains combats. Mais c'est vrai, comme disait Stan, il s'est arrêté assez tôt, il a passé 5 ans à élever son enfant, et là, on ne l'a plus trop entendu. Ouais. Et lorsqu'il revient, c'est pour son dernier album Double Fantasy, et malheureusement, il ne voit pas vraiment l'évolution de son disque.
2: Ce qu'il faut dire aussi, c'est qu'en 72, quand il a été très activiste avec la gauche new-yorkaise, etc., on a sorti après les fiches du FBI, c'est-à-dire qu'il était hyper pisté par le FBI.
0: Surveillé.
2: Et
0: ouais.
2: Il avait un problème, c'est qu'il n'avait pas le droit de rester aux États-Unis, c'est-à-dire qu'il a failli se faire renvoyer.
0: Et lui, il n'avait pas les papiers.
2: Il fallait redemander des papiers régulièrement. Ouais. Et vu son activisme politique, il était sur la liste noire et il a failli se faire virer des États-Unis, effectivement. Et lui voulait rester là-bas. Et donc peut-être que ça l'a un peu calmé aussi au bout d'un moment, parce que il avait des accointances. Et puis cette extrême gauche new-yorkaise et américaine, elle a fait long feu. Enfin, je veux dire, ça n'a pas duré très longtemps, quoi.
1: Après, à la chute de Nixon, il a pu avoir sa nationalité américaine et rester au pays. Mais c'est grâce au Watergate, à l'affaire du Watergate, qu'il a pu avoir bénéficié de ça.
0: Ah voilà, un heureux dommage collatéral. Oui. Enfin, quoique, parce que s'il s'était fait virer, il ne serait peut-être pas fait tirer dessus dans la rue.
1: Peut-être.
0: Enfin, avec des scies, après on pourrait fêter l'anniversaire de John Lennon avec lui. Il aurait eu 85 ans. Stan a eu ce mot, il a parlé du fait qu'il s'était calmé, et pourtant Dieu sait que la colère, ça a l'air d'être un super moteur de John Lennon. Moi j'adore quand il chante en colère.

0: Ça, c'est Give Me Some Truth. Donnez-moi la vérité. Alors, il traite tout le monde de cochon, de machin. Là. Il est très énervé. À quel point la colère, quand vous regardez la carrière des Beatles ou sa carrière en solo, à quel point la colère est son moteur, l'envie de changement, de tout défoncer?
1: Ben, c'est pas le seul moteur, parce que ce qui est marrant, ça, c'est sur l'album Imagine, donc sur lequel il fait aussi Imagine, oui, qui est une chanson très douce, et Jealous Guy, qui est la chanson d'amour absolument, et voilà. Et ces chansons se côtoient sur le même album, donc il y a presque deux styles, mais c'est ça qui fait aussi sa force, capable d'écrire des sucreries géniales et des chansons très énervées comme ça. Je pense pas que c'était le seul moteur, mais effectivement, c'était quelqu'un d'assez violent à l'intérieur. Enfin, il y a des histoires qui traînent sur ses débuts à Hambourg où il avait fait vraiment de la violence, et je pense que c'était cathartique pour lui, la musique, quoi. Ça lui a évité de casser la gueule à tout le monde, quoi, en fait, il me semble.
0: Il n'a pas une très bonne réputation, Lennon, en tout cas, de ce qu'on peut lire, les anecdotes de l'époque. Ouais, on dit qu'il est violent, qu'on dit qu'il est bagarreur, ça, dans vos recherches, Paul. Vous êtes tombé sur des...
2: La période qu'on appelle le Lost Weekend, où il quitte Yoko, enfin, où il se fait foutre à la porte de chez lui par Yoko, il part avec May Pang, sa maîtresse.
0: Il part à Los Angeles, c'est ça?
2: Il part à Los Angeles, retrouver Kiss Moon, Ringo Starr, et d'autres, et Harry Nilsson.
0: Que des gens qui mangeaient bio à l'époque.
2: Qui mangeaient bio et qui buvaient pas d'alcool.
0: C'est ça.
2: et là, ouais, il fait vraiment n'importe quoi.
0: Parce qu'on dit le Lost Weekend, mais ça dure pas un week-end. Ça dure,
2: non, c'est un très très grand week-end d'un an et demi.
0: C'est ça.
2: Et donc là, oui, effectivement, il y a des témoignages de cassage de gueule dans la rue. Il s'en prend à des gens sans aucune raison. Il fout le bordel dans les salles de concert. Enfin, il est carrément même grossier avec certaines femmes. Donc là, c'est pas le Lennon Peace and Love qu'on connaît. Mais ça dure une période d'un an et demi, et plus tard, il montrera quelques regrets vis-à-vis de ça.
0: Cher Paul, cher Stan Kvesta, il faut qu'on parle de Yoko.

0: Yoko, sublime chanson d'amour de John Lennon qui dit que même quand il est dans son bain, il l'appelle. C'est merveilleux. Yoko Ono, selon à qui on s'adresse, fan des Beatles, pas fan des Beatles, personne politisée ou pas, sensible à l'art abstrait ou pas, sensible aux fausses notes ou pas. Les gens adorent Yoko ou au contraire la détestent et la décrivent comme un démon à qui on devrait la responsabilité de la séparation des Beatles. Vous avez tous les deux travaillé sur le sujet. Alors, Yoko, Paul.
1: La question, c'est est-ce qu'elle est responsable de la séparation des Beatles ?
0: Oui, qu'est-ce que vous pensez d'elle, même par rapport à Lennon, quoi ? Est-ce qu'elle lui a fait plutôt du bien, du mal ? On entend de tout à propos de Yoko Ono.
1: Ah, c'est difficile. Je ne pense pas qu'elle soit responsable de la séparation des Beatles. Lennon le dit lui-même, les Beatles se séparaient d'eux-mêmes depuis... Ça faisait quelques années qu'ils n'étaient plus en phase, vraiment. Depuis la mort de leur manager, Brian Epstein. Ensuite, il est tombé dans l'héroïne assez violemment. Elle en est peut-être un peu responsable. Mais elle lui a permis de découvrir un monde artistique qu'il ne connaissait pas, l'intelligentsia new-yorkaise, et ça lui a permis de s'ouvrir à des choses qui peut-être lui ont fait du bien.
0: Stan ?
2: Alors moi,

0: Et ben les chansons de Yoko, moi je les aime bien. Je trouve qu'elles sont bien et que l'album est équilibré. Cet album est à peu près détesté par tout le monde. Et moi je trouve qu'il est il est assez génial. Voilà.
1: C'est bien que vous défendiez une cause perdue, Stan Kvistav.
0: Après il y a des choses qu'elle a faites qui sont insupportables où elle se met à brailler faux au concert à Toronto là, etc. Oui. Ça c'est quand elle est dans un sac. Enfin c'est un peu indéfendable les performances. Ça, c'est le mélange de Lennon qui fait du Gene Vincent et du rock'n'roll et elle qui se met à brailler des trucs expérimentaux. C'est un peu difficile à supporter. Mais ses albums, à elle, sont à réévaluer, ouais, vraiment.
1: Ouais, après, évidemment, quand on cherche un coupable et qu'il y a une femme asiatique, on va se dire, bah tiens, on va tout lui mettre sur le dos à la sorcière. C'est un réflexe un peu sexiste, un peu raciste qu'on pouvait avoir à l'époque. Et en fait, ça a imprimé comme ça une espèce d'histoire alternative où on se dit que Yoko Ono, c'est l'ennemi des fans des Beatles, en fait. Et c'est vrai que c'est intéressant dans vos bouquins respectifs de voir que voilà, c'est un personnage quand même qui a ouvert, comme le disait Paul, John Lennon à plein de sujets, notamment au féminisme. On en parlait avec Stan Kvistav hors antenne, mais John Lennon n'était pas forcément très informé sur ces histoires-là et Yoko l'a fait beaucoup.
0: Ouais, c'était même un peu un macho, un peu beauf avec sa première femme, c'était bobonne au foyer, etc. Ouais. Quand même.
1: Il est un peu salement largué aussi.
0: Pas que lui, hein. De toute façon, les années 60, c'était pas non plus. Oui. Très très avancé, progressiste au niveau de la condition de la femme. Il se trouve qu'il la rencontre donc en 67 68, et là elle lui dit une phrase, alors voilà, c'est de ça dont je voulais parler, qui le lance dans le féminisme. Elle lui dit: woman is the nigger of the world, la femme est le nègre du monde. Et 4 ans plus tard, alors il en fait une chanson.
1: Ça voilà. Veut dire que quelle que soit la couleur de sa peau, une femme partout dans le monde sera toujours moins bien traité que l'homme le moins bien traité, à savoir l'homme noir. Et elle utilise exprès cette insulte raciste qu'on appelle le N-word, le mot en N maintenant, puisqu'il est communément admis qu'on l'utilisera plus. Et c'est terrible parce que lui, ça lui réveille un truc dans le cerveau. Et il tombe un peu dénu, mais du coup, il fait une chanson.
0: Il en fait une chanson 4 ans plus tard, donc sur ce fameux album Sometime in New York City en 72, qui s'appelle donc Woman is the Nigger of the World, qui lui crée un petit peu des problèmes à l'époque, parce que déjà.
1: Oui, l'emploi de ce mot, ça met tout le monde mal à l'aise.
0: Certains disent qu'ils veulent pas passer la chanson, mais ça, elle sort en single. Elle ouvre l'album et elle sort en single.
1: Et c'est un tube. Enfin, voilà, c'est une belle chanson.
0: C'est un petit tube, disons. C'est pas un énorme tube, mais c'est un tube. Et bon, voilà. Le truc, c'est qu'il y a, donc, dans peu de temps, un coffret qui sort qui s'appelle One to One. Et un autre qui va sortir, qui reprend les albums studio, l'album studio de Lennon avec plein d'inédits, etc. Et que, ben voilà, cette chanson a disparu. Ouais. Et ça, personne n'en parle.
1: Et c'est fort dommage parce que elle est intéressante aussi, même comme un objet historique, cette chanson-là. Déjà, elle est pas du tout anodine dans la discographie de Lennon. Mm-hmm. Sachez qu'elle est disponible, hein. Vous pouvez la chercher sur toutes les plateformes de streaming. C'est Woman is the N. Étoile, étoile, étoile, ER of the world. Donc elle existe, mais c'est les héritiers, les nonnes, qui ont accepté.
0: Alors c'est Universal, la maison de disques, je crois, aux États-Unis, qui a demandé à Sean Lennon de s'il pouvait la supprimer.
1: Donc il l'enlève des coffrets.
0: Sean Lennon a dit OK, parce que c'est lui qui gère maintenant toute l'œuvre de son père. Et elle a été retirée, mais sauf qu'elle est retirée sans qu'on le dise, quoi. Ouais. Voilà. C'est un truc comme si elle n'avait jamais existé, ce qui est un peu troublant, quand même.
1: Non, elle a existé, et pour le coup, elle a une histoire. Vous avez travaillé sur cette chanson-là, Paul, évidemment.
2: En fait, j'ai travaillé sur toutes les chansons de Lennon, c'est un peu le but du bouquin.
1: Oui, c'est le but du bouquin, oui.
2: Et surtout, c'est le but aussi du livre, c'est de faire parler Lennon, retrouver toutes ses interviews, toutes ses conférences de presse, tout ce qu'il a pu dire sur ses chansons.
1: Ses punchlines, mais aussi des choses plus profondes.
2: Beaucoup de punchlines aussi, ouais. Et puis ses réflexions sur le monde dans lequel il vivait au moment où il a fait telle chanson. Donc, il y a les témoignages de Lennon et de Yoko sur cette chanson. Et puis, on voit que la presse était effectivement un petit peu réfractaire à l'idée de passer, d'employer ce terme, quoi. Ouais. Surtout quand c'est un blanc qui le dit.
1: Vous savez, en tout cas, que cette chanson est disponible, qu'elle vaut le coup d'être écoutée. Et que oui, c'est un peu idiot de pas la mettre dans un coffret sans rien dire à personne. Alors, je recommande à toutes celles et tous ceux qui nous écoutent vraiment la lecture des livres de Paul et Stan Kvistav. Les deux aux éditions du Layeur dans cette collection cover. C'est hyper précis, c'est chanson par chanson, année par année, album par album. On n'en a jamais fini avec les Beatles, dit Stan Kvistav. Je voulais vous demander, puisqu'aujourd'hui il aurait eu 85 ans et que vous avez étudié très fort sa musique, ses textes et son parcours, selon vous, quel genre de petit vieux serait John Lennon aujourd'hui s'il soufflait ses 85 bougies, Paul?
2: Je pense qu'il aurait déjà fait pas mal de bonnes chansons encore.
1: Ouais. Il en avait.
2: Il en avait. En ouais, il y avait du stock. Il y a du stock. Et peut-être qu'il serait lancé dans la politique.
1: Ah, c'est vrai. Ça.
2: Aux États-Unis.
1: Gouvernement Sébastien Lecornu.

0: Non, je rigole, pardon.
1: C'est vrai qu'il y a eu un gouvernement.
0: Oui, si ça avait été les nonnes, ça aurait peut-être duré un peu plus longtemps, on ne sait pas.
1: Non, mais ils peuvent.
0: Donc, oui, ils
1: élisent d'anciens acteurs ou des truands de la finance, ils peuvent élire
0: un anglais.
1: Rockstar. Pas un anglais qui était devenu américain.
0: Oui, c'est vrai. Ah ouais, donc peut-être la politique. Et vous, Stan, vous en dites quoi?
2: Moi, c'est plutôt côté artistique que je trouve ça vraiment terrible, parce que quand il se fait assassiner, il vient de sortir un album qui est vraiment bon. Il en a un deuxième qui est pas mal aussi en stock, parce qu'il était vraiment reparti à fond la caisse sur l'enregistrement en studio.
0: Du coup, il allait mieux, même physiquement. Hein.
2: Oui, et puis on sent qu'il était créatif, qu'il avait des bonnes chansons en stock, et qu'il aurait pu faire beaucoup de, comme tu disais, beaucoup de bonnes chansons encore. Et puis la grande question, c'était aussi, est-ce qu'il serait remonté sur scène? Parce qu'en fait, il a fait très très peu de concerts. Ouais. Les derniers étant ces fameux concerts de 72 au Madison Square Garden, où il en a fait deux dans la même journée, et c'est tout. C'est quasiment les seules fois où il est monté sur scène. Par rapport à McCartney qui n'arrête pas de parcourir le monde depuis, et puis qui ne s'est jamais arrêté, Ringo Starr aussi.
0: Et est-ce qu'ils se seraient réconciliés, Lennon et McCartney?
2: Oui, bien sûr.
1: Oui, c'était en bonne voie.
0: Ouais,
2: absolument,
0: hein. Bon, voilà. C'était la boum d'anniversaire de John Lennon. Et forcément, comme il est mort, eh ben c'est pas une boum très drôle.
1: On l'attend, il n'est pas venu.
0: On l'attend encore, il reviendra peut-être comme le Messie. Je ne sais pas, en tout cas, merci à tous les deux d'être venus.
1: Merci beaucoup.
0: Paul, merci. Stan Kuesta, merci. Et comme on n'en a jamais fini avec eux, je vous dis à bientôt. Hein. Vous reviendrez forcément.
1: Ce serait grand plaisir.
0: Merci beaucoup.
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4: Bonjour Serge Papagali.
5: Ah monsieur Thomas, bonjour et cher Dauphinois, cher Dauphinois, bonjour également bien sûr.
4: On est samedi pour le Dauphiné Tour aujourd'hui, où est-ce qu'on part?
5: Ah vous allez voir, hommage aux Grésivaudins, aux Grésivaudins et aux Chalassiennes et Chalassiens au pied de la montagne de Bramfarine. Donc, je suis désolé mais c'est le vrai nom de la montagne, pas de ma faute. Hein. Donc on est où?
4: Au Chalard,
5: bravo, ça farine Bram au Chalard, je sais pas... La Brame Farine, elle en a marre d'être broyée, je sais pas quoi. Bref, une précision, en dauphinois, Chala, ça se prononce Sala, en fait, Sala. Ce qui veut dire faire un chemin dans la neige. J'ai appris ça, dis donc, ah oui. D'où le nom du Chala, qui est un lieu de passage pour aller à l'étranger.
4: Ah.
5: À Chambéry, par exemple.
4: L'étranger, Chambéry.
5: Ah ouais, carrément. Ouais, donc, t'es les autres étrangers, quoi. Les Chélas portent du Grésivaudan. Je précise également que les Chélas n'est pas le village de naissance de la fameuse chanteuse Aquette, bien évidemment.
4: Oh,
5: oh bah attends. Bien sûr, ah bah tu peux, ouais. On confond souvent le Chéla et la Chéla qui n'ont bien les mains, rien à voir. Le Chéla n'est pas le mari de la Chéla. Enfin, en gros, quoi. Voilà, ça veut dire. Chéla qui, depuis, a coupé ses couettes, d'ailleurs, et a été retendu. Entièrement, alors que les habitants du Chéla, eux, sont détendus, on va dire ça. Et ils n'ont pas de couette, bien évidemment. Entre Mortel de Maille et Pontcharrat, le Chéla est ici chez lui. Alors, c'est dur à dire ça. Le Chéla est ici chez lui, allez-y, bien
4: le
5: sûr.
4: Le Chéla est ici chez lui.
5: Oui, mais vous êtes un jeune professionnel de talent, plein d'avenir. Bref, c'est normal. Chéla ou chez ici, comme vous voulez. Ça n'empêchera pas le manoir de la Tour de prendre garde au village. C'est peut-être de là que vient l'expression la Tour. Prends garde au toit, pas à toi, au toit. Car les toits coûtent cher, j'ai lu ça quelque part, à entretenir, surtout dans un château du 16e siècle qui est au Chala. Alors vous allez penser, le Papagali, il a picolé de la chartreuse parce qu'il part un peu à tous les sens, mais même pas, hein, vous confirmez.
4: Non, je suis témoin.
5: Voilà, je ne bois jamais en studio.
4: Jamais.
5: Voilà, toujours.
4: En dehors.
5: Dans les toilettes. Une autre précision, si au Chala vous entendez parler de la Rolande. Il ne s'agit pas de la péripatéticienne du coin, péripatéticienne, c'est dur à dire. En dauphinant de la pute, de la péripatéticienne du coin, non. Mais d'un espace naturel sensible. C'est vrai, ça va comme ça. La péripatéticienne du coin s'appelle Josiane, ce que vous m'avez dit, mon cher Thomas.
4: Ah bah oui.
5: M'a dit, vous la connaissez très bien, donc voilà. Alors, la Rolande, en fait, un espace naturel. Mais qu'est-ce qu'un espace naturel sensible? J'ai l'impression que la planète entière, actuellement, est un espace naturel plutôt sensible. J'ai l'impression,
4: c'est,
5: voilà.
4: C'est vrai.
5: N'empêche que dans la Rolande du Chéla, vit, écoutez-moi bien, la Rainette arboricole.
4: Oh.
5: Ça vous embouche un coin, comme dit l'autre. Ben, c'est son dernier îlot isérois en dehors de l'île Crémieux. Alors, si certains d'entre vous s'en moquent, ben, ils ont bien tort. Je vais vous dire pourquoi. Les Rainettes valent parfois bien mieux que les petites reines et les roitelets de cette terre. Protégeons-les, elles surtout. Les autres, on s'en tape. Alors, tous ensemble, ce que je veux dire, allez, on n'est pas des quand même.
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6: Frédéric Roch a créé à Saint-Pavas un lieu divin et qui expose bien plus de 10 vins produits à consommer évidemment avec modération. Sa passion, les vins, les vieux millésimes. Frédéric Roch, légende ici.
7: Bonjour, je m'appelle Frédéric Roch, j'ai 51 ans. Je suis né à Alençon, dans l'Orne, mais je me considère manceau de cœur. Et ma particularité, c'est donc d'être un amateur de vieux millésimes de vin. Alors, quel a été mon parcours? Je suis scientifique de formation, j'ai été statisticien dans des laboratoires pharmaceutiques. Ensuite, je suis devenu conseiller en gestion de patrimoine, où j'ai travaillé en banque, en assurance et à mon compte. Et depuis 2022, j'ai créé Boire du Bon, une cave bar à vin. Et cette cave bar à vin, elle est à Saint-Pavas. Alors cette passion pour les vieux millésimes, ça a commencé quand je me suis intéressé au vin, dès l'âge de 18 ans. Je me suis intéressé petit à petit aux vieux millésimes lors d'achats de vin aux ventes aux enchères. Un jour, je suis tombé sur une bouteille de ce type-là qui était vraiment exceptionnel. Et donc là a commencé mes achats de vieux millésimes et c'est devenu vraiment une passion et la majorité de mes bouteilles en cave sont des vieux millésimes maintenant. Est-ce que je suis alcoolique si je bois des vieux millésimes? Non, au contraire, c'est vraiment dans des moments exceptionnels où je sors ce type de bouteille. Alors, quel est le plus vieux millésime que j'ai pu goûter? Alors, j'ai bu un Sauternes de 1937, qui est une très grande année de Sauternes. Et récemment, pour mes 50 ans, je me suis ouvert une bouteille de ma cave personnelle, un quart de chaume 1933, du château de l'Écharderie. Et donc, c'était exceptionnel aussi. C'est le seul vin de la Loire qui a l'appellation Grand Cru. Ah, le meilleur vin du monde, ça c'est une question très difficile, parce qu'aujourd'hui, on fait du bon vin partout dans le monde. Mais c'est vrai que la France fait des vins exceptionnels. Et donc, voilà, il y a les amateurs de Bordeaux, les amateurs de Bourgogne. Donc, je veux pas rentrer dans ce match. Moi, je suis un amoureux des vins de la Loire. Voilà, c'est notre région. Hein, on est en Sarthe. On touche du doigt l'appellation de la Loire avec les Janières sur le sud de Sarthe. La Loire, c'est immense. Hein, ça va de Muscadet jusqu'à Saint-Étienne avec les côtes du Forez. Et donc, entre ces deux appellations, il y a énormément, énormément de choses. Est-ce qu'en Sarthe, on fait des bons vins? Oui, on fait des très bons vins. Le Janières est une appellation qui est de plus en plus réputée. Kurnonski, qui était surnommé le prince des gastronomes, disait que deux ou trois fois par siècle, le Janières peut être le meilleur vin du monde. Voilà, c'était Frédéric Roch. J'étais très heureux de vous parler de ma passion et donc profitez de la vie parce que chaque année est un bon millésime.
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8: Nous l'avions déjà reçue dans Toujours à la page en tant que romancière. La romanaise Magali Milo est de retour dans les librairies, mais cette fois en tant que médecin. Le métier qu'elle a exercé passionnellement jusqu'à un burn-out en blouse blanche. C'est d'ailleurs le titre qu'elle a choisi pour ce témoignage qui paraît chez l'Archipel. Mon burn-out en blouse blanche. Un livre qui commence le jour où Magali échappe de peu à la mort au volant parce que son cœur déclenche au milieu de nulle part une crise de tachycardie. Et ce n'était pas le premier symptôme, il y avait eu des bronchites à répétition, l'eczéma et même l'apparition d'un foyer d'endométriose. Et bien sûr, la course contre le temps pour s'occuper de ses enfants, recevoir ses 40 patients par jour, les ruminations nocturnes, la boule au ventre le jour. Et il y a aussi eu le déni, un refus de voir qu'il était urgent qu'elle arrête. Même cet accident, évité de justesse, n'aura pas su lui mettre les points sur les i. Pourquoi, Magali Milo?
9: Je ne sais pas exactement, mais c'est vrai que j'avais beaucoup de culpabilité à m'arrêter par rapport aux patients, par rapport à ma famille. Dans nos études, on ne nous apprend pas à prendre soin de nous. On nous apprend à toujours être là, toujours travailler, voilà, faire plus. Et puis, en tant que femme, j'allais dire, on est un peu des rocs. On est, voilà, on est les piliers. Et oui, je me disais, il faut que je tienne, quoi. Il faut tenir.
8: Et vous aviez des reproches qui vous étaient faits dans le cadre familial, effectivement. Comment vous les expliquez?
9: Je pense que c'est pas compris ce qu'on vit quand on est en burn-out. Et voilà, et peut-être que l'entourage a besoin de savoir que c'est pas quelque chose qu'on ne veut plus faire, c'est juste qu'on peut plus parce qu'on n'a pas assez d'énergie. Donc je pense que c'est pas compris.
8: Pas compris non plus par une partie du corps médical, parce que vous avez quelques consultations qui sont quand même assez violentes.
9: Oui, les médecins ne m'écoutaient pas vraiment. En tout cas, certains que j'ai vus. C'était assez compliqué, ça, pour moi.
8: Qui a été ou quelle a été la première personne ou le premier moment qui vous a autorisé à vous dire, là, je vis quelque chose et c'est légitime de dire stop?
9: Alors, la première personne, ça a été quand même la psychologue qui m'a suivie. Mais au début, c'est pareil, je voulais pas croire à ce qu'elle me disait. Elle m'a vraiment dit, c'est un burn-out, etc. Il va falloir du temps. Mais moi, j'étais encore dans le déni, en me disant, non, mais c'est trop long. Elle me parle d'un an et demi de repos. Moi, j'ai envie de reprendre et je vais reprendre bien plus vite.
8: Écrire ce livre, pour vous, c'était un bilan, c'était un message? Comment est-ce que vous l'avez abordé?
9: Pour moi, c'est plus un message, en fait. C'est plus pour aider les gens qui sont en burn-out, mais aussi les proches. Après, c'était aussi alerter, parce qu'il y a beaucoup de burn-out en ce moment, dans toutes les professions, mais le milieu médical est quand même bien impacté. Le système médical actuellement, je vais dire, il est plus performant, parce que chaque médecin a trop de patients, comme je le mets à la fin. La patientèle a augmenté de 1/5 par médecin. C'est très compliqué. Donc c'est pour ça qu'il y a des médecins qui tombent, j'allais dire, malades de plus en plus. Moi, je dirais ce qui est essentiel par rapport aux professions médicales, aux médecins, c'est prendre soin de soi pour pouvoir ensuite redonner aux autres. Et puis après, même pour la plupart des personnes, essayer toujours de se ramener un peu à soi et à quels sont mes besoins, quelles sont mes limites, et j'ai le droit de dire non pour certaines choses pour pouvoir me préserver, préserver ma santé.
8: Magali Milo a vécu 3 ans de descente aux enfers et a mis 3 ans à se reconstruire grâce au repos, à la méditation, à la danse, à l'écriture. Grâce à un recentrage sur elle-même et une remise en question profonde de son mode de vie, elle délivre un témoignage touchant et un message indispensable dans « Mon burn-out en blouse blanche » paru chez l'Archipel.
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7: 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Donc une fois, je faisais une balade avec ma famille et pour rire, j'avais donc mis un costume de coccinelle. Et donc, il y a une vraie petite coccinelle qui est donc venue se poser sur mon épaule. Sauf que bah, quand elle a voulu s'envoler et continuer sa route, bah, mon chien l'a mangée.
0: Merci, sœur.
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0: Adieu.

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3: L'écomusée de Marquèze est né en 1969. Un village reconstitué, témoin de la vie à la campagne au 19e siècle, au cœur de la forêt des Landes, avec ses gens, ses métiers et son petit train. Notre guide, David Escarpite, chargé des expositions et de la recherche.
4: Le fameux petit train, bien sûr, qui est fondamental et qui est une pièce du dispositif essentiel. Alors, le petit train, c'est un vrai train. Donc, ce sont des locomotives du début du XXe siècle. Elles étaient à vapeur jusqu'en 2001, puis maintenant, ce sont des locomotives actuellement diesel qui traînent des wagons également du début du XXe siècle qui viennent de l'Hérault. Ce sont des vrais wagons du début du XXe siècle qui sont classés. Et ce petit train, c'est un tronçon de 3 km et quelques de l'ancienne voie ferrée Sabre. Mimizan, qui a fermé en 69 et rouvert en 69, puisqu'en fait, je crois qu'elle a fermé à l'été. Et dès le mois de septembre, elle a été rouverte sous la forme d'un chemin de fer associatif qui a été monté, qui continue de fonctionner. Donc, ce petit train est censé vous faire passer du monde civil du 21e siècle à un autre monde, par un phénomène de... C'est un des effets recherchés, un phénomène de bulle. Vous arrivez dans un autre... Vous sortez du train, après 3 km de périple très, très lent, donc il faut une grosse dizaine de minutes, vous arrivez dans un autre monde. Il y a une immersion qui est faite. On ne peut pas accéder à Marquèze, en théorie, autrement que par le petit train. Donc, c'est vraiment un endroit qui est voulu comme étant une bulle à laquelle on accède par une espèce de machine à remonter le temps. C'est l'idée de base qui est le petit train.
3: Quand on en descend du train, dans quel monde se retrouve-t-on ?
4: Eh bien, vous vous retrouvez sur un quartier qui, de par sa physionomie, représente ce qu'était la lande traditionnelle. Alors, on a l'habitude de mettre des dates. Il n'y a pas vraiment de date pour Marquèze, parce qu'il y a le train, c'est 1890, il y a des évocations d'activités plus anciennes. Vous vous trouvez, en gros, au temps de Félix Arnaudin, si vous voulez, dans une représentation de la société landaise traditionnelle, avec des maisons de type traditionnel, c'est-à-dire local, en bois et en torchis et en brande, avec des gens qui, de par leurs vêtements, représentent le mode de vie traditionnel, des savoir-faire traditionnels, des représentations de pratiques comme la vannerie, un berger sur les chasses, qui est aussi musicien en général. Puis il y a aussi des choses du 21e siècle, il y a deux restaurants, enfin un restaurant, des buvettes, etc. C'est-à-dire que c'est une sorte d'immersion dans un espace qui évoque le monde de la lande traditionnelle dans ses pratiques.
3: Au cœur du parc régional de Gascogne, Marquèze est labellisé réserve étoilée. À Marquèze, on observe les comètes, vous le saviez. Tout sur l'écomusée de Marquèze, marquèze.fr. 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
5: Bonjour, je suis Romain Rangiras.
6: Bonjour Romain. Alors votre nom de famille, on l'entend beaucoup en Dordogne, car le stade de Périgueux porte depuis l'année 2009 le nom de Francis Rangiras. C'était votre papa. Est-ce que je peux vous demander quels souvenirs vous gardez de lui ?
5: Alors des souvenirs, j'en ai très peu. Et les souvenirs que j'ai, sont, étrangement, liés au rugby, notamment quand il jouait à Pau. Moi, d'aller sur des matchs et notamment aussi de jouer un peu sur le stade qu'il y avait à côté à Pau, à la Croix-du-Prince. Après, les souvenirs, avec le temps, peut-être se sont construits aussi, mais parce que j'ai pu entendre. Il avait démarré à Périgueux lorsqu'il était au lycée. Après, il est parti à Pau, dont il a été capitaine. Et il est revenu après sur Périgueux. Il n'était pas du tout professionnel. Donc non, il travaillait à côté, que ce soit à Pau ou à Périgueux. Il était technicien, notamment à l'office HLM à Pau. Et il s'entraînait beaucoup moins régulièrement que ne le font les joueurs de première et deuxième division, voire troisième maintenant. Oui.
6: Alors Francis Rangiras est décédé lors d'un match de rugby, d'un problème de santé en 1991. Vous étiez tout jeune, vous aviez 9 ans. Est-ce que 34 ans après, on vous parle encore de Francis Rangiras, Romain, quand vous allez faire votre marché ou...
5: Oui, ça arrive qu'on en parle encore des fois des personnes que je n'ai pas connues ou que je ne connais pas forcément, mais qui l'ont connue. Après, c'est vrai que étant dans le milieu du rugby toutes ces années, c'est sûr que j'en ai très souvent entendu parler.
6: Vous aussi, vous avez joué au rugby avec Hugo, votre frère. Est-ce que ce qui est arrivé avec votre papa, ça aurait pu aussi totalement vous dégoûter de ce rugby-là ?
5: On était très jeunes. Moi, j'avais 8 ans, j'allais avoir 9 ans. Mon frère, 4 ans. Et on commençait dans le rugby. Et à vrai dire, de mes souvenirs, on ne s'est pas du tout posé la question. On a continué à jouer au rugby et puis s'est créé le Challenge Rongiras, qui est une manifestation sportive pour les jeunes, qui avait été créée à l'époque par des coéquipiers de mon père, notamment François Robert et d'autres, de l'école de rugby, Philippe Verger, voilà, toute une bande qui avait créé cette manifestation. Et j'ai eu l'occasion d'y participer sur ces premières années. Donc non, je me suis jamais posé la question de la pratique du rugby. J'ai fait du foot, du tennis de table, de l'escrime. Voilà, j'ai essayé beaucoup de choses à côté, du tennis aussi, et avec un fil conducteur qui était toujours quand même le rugby.
6: Quand vous passez à côté du stade Francis Rongiras maintenant, est-ce que vous y faites encore attention au nom du stade ou plus maintenant?
5: C'est une bonne question pour laquelle j'aurais pas forcément une réponse tranchée. Oui, à chaque fois, c'est vrai qu'on va dire il y a beaucoup d'événements qui arrivent au Rongiras, pas forcément sur le rugby. Vous voyez, moi, je vais dire le Rongiras quand je parle du stade et je vais demander aux jeunes où est-ce que vous jouez, ou alors je vais dire au Rongiras, c'est vrai. Donc, c'est un petit peu ambigu. Oui, ça me marque, mais je suis aussi, j'y suis habitué maintenant depuis toutes ces années.
6: Merci, Romain.

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1: En 1994, c'est bien simple, en cette journée du 4 juin, c'est tout Carpentras qui attend la rockstar. Allez vous enfiler votre blouson de cuir, montez sur votre Harley Davidson, la balade commence. Et il faut remonter à 1992 pour bien comprendre la venue de Johnny Hallyday chez nous. C'est à cette date qu'il fonde avec un ami son premier groupe de bikers, les HDC Desperados. Ouvert à tous, et tous ceux qui ont une Harley Davidson, l'association va se rassembler à Carpentras pour la première fois, donc 2 ans plus tard, en juin 1994. Carpentras, bah oui, parce que l'un des meilleurs amis de Johnny Hallyday, c'est Joe Rodriguez. Alors, son nom ne vous dit peut-être pas grand-chose, mais ce carpentracien de naissance est le garde du corps de Johnny Hallyday pendant 5 ans. Et c'est vrai qu'il partage, comme Johnny, la passion des Harley. Ils ont même des tatouages en commun. En ce 4 juin 1994, notre ami Joe Rodriguez se marie.
2: Au nom de la loi, je vous déclare unis par le mariage.
1: Et il choisit qui en témoin? Bah Johnny Hallyday. Et voilà, c'est comme ça que Carpentras voit arriver depuis le Var des milliers de motos. Tour de ville, mairie de Carpentras, centre-ville, c'est juste la folie. Ce que vous entendez là, c'est un extrait du reportage d'une chaîne câblée de l'époque qui suit le voyage de Johnny et de ses copains bikers. Cette visite aux allures de chef d'État impressionne une partie des Carpentrasiens. Et d'ailleurs, il suffit de parler aux commerçants et aux habitants d'aujourd'hui pour comprendre ce souvenir de cette journée juste dingue. En fin de journée, Johnny, au bras de son épouse à l'époque, Adeline Blondeau, et de son producteur Jean-Claude Camus, prend la direction de l'hippodrome Saint-Ponchon où se déroulent les courses hippiques. Là-bas, c'est presque 30 000 personnes qui l'attendent. Un mini-concert est organisé et Johnny, il faut le dire, il s'éclate. 6 titres chantés par la star qui est ensuite rejoint par le guitariste Paul Persson. À l'époque, c'est l'animatrice Sophie Favier qui présente ce concert. L'entrée est de 50 francs et pendant 3 jours, c'est juste la folie, la fête ne s'arrête pas. Johnny partira avec Adeline en hélicoptère à la fin de ce week-end. Alors figurez-vous que j'ai pas mal cherché et ce n'est pas la première fois que Johnny chante à Carpentras. Il était déjà venu en 1961. À l'époque, il se produisait place de la mairie dans un tour de chant organisé par l'association des commerçants. Il était alors âgé de 18 ans.
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3: Dans la famille Moquet, je demande la fille, Pauline. Effectivement, chez Daniel Moquet, il travaille en famille, mais vraiment.
4: Donc au départ, c'était mon père qui a créé sa société. Donc ma mère a rapidement rejoint l'aventure de l'entreprise. Et puis donc moi, en 2004, et ma sœur, Camille, parce qu'on est 2 filles. Et puis enfin nos maris, qui eux gèrent les entreprises. Donc mon beau-frère à Laval et mon mari à Parigny-sur-Mer.
3: L'entreprise Daniel Moquet est purement mayonnaise, fondée par le papa Daniel Moquet en 1977, originaire de Parigny-sur-Bray.
4: Et on aménage, on embellit les extérieurs des particuliers qui veulent avoir un beau jardin.
3: Un beau jardin avec des petits oiseaux, du vent et même la mare aux canards. Quant à l'entreprise Daniel Moquet, elle a semé des graines dans tout le département et dans toute la France.
4: Alors en tout, on a 450 entreprises qui sont réparties sur 4 marques, puisque notre métier historique, c'est entrepreneur paysagiste. Au départ, on ne faisait uniquement les allées chez les particuliers. Et puis on a rajouté à notre activité toute la partie clôture, portail et pergola. En 2022, on fait les jardins. Et puis enfin, là, le dernier réseau, on propose aussi à nos clients de réaliser les piscines, des spas.
3: Et leur point fort, c'est de s'adapter au projet du client et rapidement.
4: C'est-à-dire que quand un client nous appelle, rapidement, sous 8 jours, on se déplace à son domicile pour faire une étude de son projet.
3: Je voudrais une petite île végétale au milieu de ma grande fontaine, si c'est possible. D'ailleurs, c'est quoi la mode? Parce que l'entreprise suit les envies des clients et le climat qui évolue.
4: On est de plus en plus à des jardins naturels et sans entretien. Donc en fait, c'est un peu ça, c'est-à-dire qu'on s'y sente bien et qu'on n'y passe pas un temps fou à entretenir son jardin. Des massifs qui sont autonomes, qui ont moins besoin d'eau. En fait, on fait attention au choix des végétaux qu'on utilise.
3: Aujourd'hui, il y a plus de 2500 personnes à travailler sous l'enseigne Daniel Moquet et l'un des principes principe, c'est celui-ci.
4: On s'attache en fait à utiliser la végétation locale. C'est vrai que quand on nous demande des palmiers ou des oliviers, c'est moins les végétaux de notre région.
3: Oups ! Est-ce que vous pouvez me déplanter l'olivier et mettre un châtaignier à la place ? Comme le précise Pauline, la Mayenne reste la terre de cœur.
4: On est très attaché à notre région et on travaille avec des entreprises mayennaises.
3: Daniel Moquet, une entreprise qui participe à la bonne santé économique de notre département et qui se déploie toujours plus. Ah, si c'est possible d'ajouter des nénuphars dans mon spa, s'il vous plaît.
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5: Voici Catherine de Saint-Denis-la-Chevasse, entre les Luxes-sur-Bologne et les Essarts en Bocage, en Vendée. Catherine, elle est très investie dans la vie de sa commune. Elle fait vivre avec passion le petit musée des ustensiles, un lieu qui raconte le quotidien d'autrefois et le patrimoine local. Catherine, d'ailleurs, très attachée à ses racines.
6: Je suis vendéenne, je suis du cru.
5: Une vraie de vraie.
6: Une vraie de vraie. J'ai fait mes écoles primaires à Saint-Denis, donc oui, une vraie de vraie.
5: Je suis donc avec Catherine, qui est la secrétaire du musée des ustensiles de Saint-Denis-la-Chevasse. Comment vous êtes arrivée dans cette aventure, Catherine ?
6: Alors, je suis arrivée dans cette aventure parce qu'une dame voulait créer quelque chose pour faire connaître la commune. Donc, nous avons créé une association en 1996 et elle recherchait des gens pour l'entourer. Donc, moi, j'étais très attirée par les anciens ustensiles et pour faire connaître la commune aussi.
5: Rappelez-nous un petit peu l'historique de cet endroit où nous sommes là ce matin.
6: L'idée est partie d'un livre écrit par monsieur Jean-Noël Mouret dans lequel il notait à la fin qu'il n'y avait aucun musée des ustensiles de cuisine en France. Vous savez, nous avions au départ 600 objets, maintenant nous en avons à peu près 1600.
5: Vous êtes engagée donc dans cette association, j'imagine que ça vous prend du temps.
6: Eh bien, c'est beaucoup plus facile depuis que je suis à la retraite.
5: Ça change quelque chose dans votre vie, vous, Catherine ?
6: Eh bien, moi, j'étais pourtant dans un travail où j'accueillais du public. Ça m'a ouvert un petit peu, justement, moi qui étais très timide.
5: Vous êtes très à l'aise, finalement, vous parlez de timidité, mais en fait, vous parlez assez aisément.
6: Ben, vous voyez, depuis une vingtaine d'années.
5: On parle aussi dans les associations beaucoup de transmission. Ce musée, il a une histoire, il faut que cette histoire perdure. C'est l'une de vos missions ?
6: Eh bien, oui, on a un manque de bénévoles jeunes. Nous sommes tous des retraités, donc il faudrait des jeunes pour faire perdurer notre savoir et notre passion.
5: On est d'accord, il est hors de question que ce lieu ferme le jour où, malheureusement, vous n'aurez plus la force de tenir ce petit musée avec toute votre équipe.
6: Eh bien, ce sera la mort dans l'âme si on doit le faire.
5: Un dernier message, voilà, aux gens qui hésitent encore à s'engager dans le milieu associatif. Vous leur diriez quoi ?
6: Eh bien, je leur dirais que c'est un petit peu une leçon de vie quelque part. On côtoie beaucoup de gens. Et puis, c'est un petit peu un apprentissage tous les jours de la vie, finalement.
5: Avec Catherine, vous l'aurez compris, c'est engagement et passion pour la mémoire et les traditions au service de la vie locale et du partage.

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2: Bonjour Olivier, vous nous racontez une expérience professionnelle aujourd'hui.
1: Vouille, linguistico-professionnelle. Mais blé. Aujourd'hui, je vais vous raconter l'histoire d'une jeune kiné qui s'est installée à Saint-Thé, toute fraîche diplômée et persuadée que chez nous, tout le monde parlait comme dans les manuels de l'école de kiné. Le travail, pas de souci, elle en a d'abonde, comme tous les kinés. Mais ce qu'elle n'avait pas prévu, c'était une aide pour les séances de traduction simultanée en gaga. Premier cas, un patient vient pour une rééducation à une prothèse de hanche. Il s'assied, soupire et déclare « Mon problème principal, c'est que j'arrive plus à m'acacasser. » « À vous quoi ?» qu'elle lui rebique, perplexe. « Ben, à me mettre à cacasser, pardi. » Et là, notre kiné reste planté, croyant qu'il parlait d'un nouveau mouvement de yoga. Alors qu'en fait, bien sûr, il voulait juste s'accroupir. Deuxième séance de la matinée, deuxième quiproquo. Une patiente entre en se tenant le dos et lui dit « Ma sciatique, elle m'a fait kiné !» La jeune praticienne la regarde, ébahie. « Ah, vous vous êtes découvert une vocation ?» Mais la patiente ne voulait pas dire « kiné » au sens de kinésithérapeute, mais bien « kiné », Q-U-I-N-E-R, qui veut dire « gémir, pleurer, couiner ». La jeune femme s'imaginait qu'à peine arrivée, la patiente voulait lui faire de la concurrence. Troisième épisode, un monsieur arrive, pas très en forme, et déclare « J'ai du mal à me concentrer sur les exercices, j'ai le bas beau depuis quelques jours ». Et la kiné de rebiquer « Mais si vous avez le bas du corps qui est beau, c'est plutôt positif, non ?»« Mais non, kiné ma blette, avoir le bas beau, c'est ne pas avoir le moral ». Et pour finir, la palme de la consultation la plus confuse, une dame entre et lui dit « J'ai eu une consulte ». 5 minutes d'incompréhension plus tard, la jeune kiné découvre que « consulte », ici, ça veut dire « ordonnance ». La tatin, elle est allée la voir, la jeune kiné. Elle m'a dit qu'elle avait bien progressé, parce que, après 2 mois à Saint-Thé, la kiné lui a dit « Allez, on s'acacasse doucement, tâchez moyen d'y aller doucement pour pas kiner ». Moi, je suis été la voir, la kiné, pour lui remettre le diplôme du Goya Lauréat.
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3: Et aujourd'hui, Simon, un vrai retour en enfance.
4: Oui, pour celles et ceux qui, plus jeunes, rêvaient de travailler avec les animaux sauvages, j'ai une bonne nouvelle. C'est possible, le temps d'une journée. Le Spécifique Zoo propose l'expérience soigneur d'un jour, la promesse, une journée inoubliable au plus près des animaux. Mais est-ce que la promesse est tenue? Eh bien, aujourd'hui, j'ai testé pour vous le métier de soigneur animalier au Spécifique Zoo. Direction Spey, 542 route de la Martinière, à 10 km au sud-ouest du Mans, pour m'accueillir Maxime Thué.
5: Bonjour et bienvenue au Spécifique Zoo.
4: Il est vétérinaire et chef animalier du parc. C'est lui qui gère avec les équipes, les nombreux animaux du parc.
5: Alors ici, on a plus de 1000 animaux de plus de 100 espèces différentes qui vont être très diverses. Beaucoup d'oiseaux et beaucoup d'espèces qu'on ne voit pas trop dans les zoos, comme par exemple des quincajous, des tatous, plein d'espèces un petit peu hors du commun.
4: Avec aussi les maquis cata, des lémuriens issus de Madagascar qui font partie de la grande liste des animaux dont vous pouvez prendre soin le temps de cette immersion privilégiée. Une expérience lancée il y a 2 ans pour les enfants à partir de 8 ans, comme pour les adultes, sans limite d'âge. Alors j'ai suivi moi aussi le programme. Première étape, la salle de briefing.
5: Ça, c'est la salle pédagogique en fait, donc c'est là qu'on accueille justement les soigneurs d'un jour pour venir préparer les rations alimentaires, la cuisine et être avec les animateurs pour justement commencer l'aventure en préparant la nourriture, parce que c'est comme ça que ça commence avant d'aller distribuer aux différents animaux.
4: Et c'est parti, on s'y colle. Lucie, animatrice en service civique, m'accompagne. On découpe des fruits pour les lémuriens, raisins, bananes, poires, mangues, ils mangent un petit peu de tout. On y ajoute quelques granulés qui viennent compléter leur alimentation et on pèse le tout. On prend ensuite un petit chariot pour transporter tout ça, direction l'enclos des maquis cata. Avant de donner la nourriture, autre étape importante.
6: Donc là, on va pouvoir ramasser toutes les crottes qui sont par terre.
4: Voilà, ramassage de crottes, le rêve. C'est aussi ça, la réalité du métier. Entretenir les différents espaces avec les animaux. On nettoie les plateformes, les vitres, on leur remet de l'eau. Une fois ça fait, direction l'extérieur pour la distribution des repas.
6: Si tu récupères...
7: Quoi, le bac?
6: Ouais, c'est ça, leur poser au milieu.
4: Les petits primates blancs et gris nous grimpent dessus de partout, sur l'épaule, les bras. Le moment est magique, on pourrait y rester des heures. Alors, le programme vous permet aussi de poser toutes vos questions aux soigneurs, de profiter d'une balade du parc aussi, histoire d'en profiter à fond. Le tout pour des tarifs forcément un peu plus élevés, 90€ pour les enfants et des sessions de 9h30 à 12h30, 100 à 110€ pour les ados et les adultes de 13h30 à 17h30, mais ça les vaut. Vous avez tout le détail et le calendrier des sessions sur le site spécificzoo.com. En tout cas, j'ai adoré l'expérience. Soigneur d'un jour au Spécifique Zoo, je le dis dit haut et fort, c'est testé et approuvé par Issimen. Tampon, très clairement. Voilà.
3: Mmh, ouais, on n'est pas surpris. C'est génial d'avoir fait cela. Merci aussi pour ce partage, parce que oui, clairement, je crois qu'on en a tous rêvé, même une fois grand, on peut toujours continuer d'en rêver, Simon.
4: Et petite précision, ouais, le parc qui rouvre donc tous les jours pour les vacances de février, de 10h à 18h, avec des nouveautés, espace jeu, arrivée de chats Manul, des très magnifiques chats et des mangoustes. Et puis la vidéo donc de cette immersion devrait sortir dans les prochains jours sur nos réseaux sociaux.
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7: Alicia Maglio a 33 ans, elle est employée dans les ressources humaines au Luxembourg. Elle a remporté en octobre dernier un concours qui vise à valoriser des femmes aux formes généreuses, le concours de Miss Curvry. Bonjour Alicia.
8: Bonjour Jérémy.
7: Que vous a apporté cette participation finalement à ce concours de Miss Curvy ?
8: Cette participation était très importante pour moi. J'ai longtemps eu du mal à accepter mes formes. Pendant des années, je voulais absolument perdre du poids pour m'accepter, être plus heureuse. Et cette aventure a vraiment permis de changer mon regard et d'oser m'accepter telle que je suis aujourd'hui.
7: S'accepter et faire de ses complexes une force, c'est vraiment le but de cette participation ?
8: Exactement. C'est bien plus qu'un concours de beauté finalement. C'est vraiment une aventure humaine à travers laquelle on évolue, on se développe. Il y a beaucoup d'ateliers de développement personnel qui sont mis en place par les bénévoles de l'association, parce que je tiens aussi à souligner que c'est une association qui met tout ceci en place, et tout ça permet de faire un vrai travail sur le regard qu'on porte sur soi.
7: Vous parlez beaucoup d'acceptation de soi. À quel moment de votre vie le sujet est devenu un peu central ?
8: Je pense qu'après être devenue maman, ça a été central, puisque c'était aussi l'exemple que je voulais montrer à mon fils, de pouvoir s'accepter tel qu'on est, et qu'importe les diversités qu'on peut avoir, s'accepter tous les jours à différents niveaux de sa vie, c'est vraiment quelque chose d'important, et c'est vraiment quelque chose que je voulais montrer en exemple à mon fils. Et je pense que la maternité a été un peu un déclic pour moi.
7: De nombreuses personnes sont victimes de grossophobie sur les réseaux sociaux. Ça touche aussi bien les anonymes que les célébrités. Pour vous, c'est un facteur de pression, ces réseaux sociaux, ou plutôt un allié pour participer à ce concours ?
8: Je pense que les réseaux sociaux, aujourd'hui, on y trouve beaucoup de choses, mais on y trouve aussi une façon et une forme de visibilité. Ça permet de porter ces messages un peu plus haut, un peu plus fort, et de toucher des gens qui peut-être aussi ont du mal à s'accepter. Et donc pour moi, c'est vraiment un vecteur de partager des messages d'acceptation de soi et de confiance.
7: Quel message vous aimeriez justement transmettre aux femmes qui n'osent pas encore s'assumer pleinement ?
8: J'aimerais vraiment qu'on puisse en tout cas se voir tel qu'on est, vraiment au-delà d'un chiffre, d'une taille. On est tellement beaucoup de choses, on a énormément de valeurs, et c'est vraiment de se regarder avec beaucoup plus de douceur et de bienveillance, et qu'on mérite toutes, chacune, toutes et tous aussi, puisque ça peut toucher aussi plus largement, de se voir autrement et de porter un regard vraiment bienveillant et respectueux envers son corps.
7: La finale de Miss Curvy France se déroule dans les Landes le 11 avril prochain. Vous y allez avec l'envie de remporter le titre. Quelles sont les différences finalement avec un concours classique comme Miss France ?
8: Les différences, c'est vraiment un concours qui va porter sur la beauté des cours. Donc déjà, on se retrouve ici sur une différence. Mais c'est aussi vraiment, comme je le disais, un chemin d'acceptation. Et donc, c'est un peu la concrétisation de pouvoir aller porter ces belles valeurs sur une scène nationale, et aussi de pouvoir faire briller la région par la même occasion. Et c'est en tout cas avec tout ça que je vais porter les couleurs de la Lorraine en France, avec l'envie de pouvoir faire évoluer les regards justement sur les courbes et sur l'acceptation de soi d'une façon générale.
7: Merci Alicia, à bientôt.
8: Avec plaisir, merci beaucoup Jérémy.
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1: Pluie, neige, canicule, brouillard. La météo décide si on va râler ou si on va râler autrement, si vous voyez ce que je veux dire. Mais dans le fond, qui décide des prévisions météo? Qui observe? Qui calcule? Qui c'est qui tranche à la fin? Et surtout, pourquoi ils disent qu'il va y avoir du soleil alors qu'on se prend une rincée? Eh bien, réponds tout de suite dans les coulisses de Météo France Alsace que je teste pour vous aujourd'hui. Je suis à Ilkirch-Grafenstaden. Ici, on estime, on calcule le temps qu'il fera demain. Et à côté de moi, voici Simon. Simon, c'est le technicien météo. C'est lui qui surveille des capteurs, des antennes, des machines qui parlent. Bref, tout le langage, c'est des chiffres. Entre le vent, la pression, l'humidité, tout est mesuré en continu avec des stations météo basées un peu partout en Alsace, à des endroits stratégiques, en altitude, dans les vallées, en plaine ou encore en ville, au nord, au sud, bref, un peu partout. Et à cela, on peut ajouter aussi d'autres outils comme les radars, les satellites. Et chaque jour, c'est des millions d'observations qui arrivent dans les ordinateurs de Météo France Alsace. Et avec des équations très, très, très complexes. Et cette complexité est en lien avec notre prochaine découverte. Direction le bureau des modèles météo. Ça, c'est avec Théo. Théo, il est météorologiste et il m'explique qu'on ne prédit pas le futur. Mais en revanche, on calcule des scénarios et leurs probabilités. Certains modèles, par exemple, simulent l'atmosphère avec comme résultat, écoutez bien, 350 prévisions possibles chaque jour. Ah bah oui, hein, la machine, elle calcule tout ce qui est possible. Hein, et c'est l'humain, enfin, qui va trancher. Parce que oui, la météo, en bout de ligne, c'est pas juste une machine, hein, c'est aussi un cerveau. Il y a un cerveau qui tranche. Et en parlant de cerveau, en voici un autre bien rempli. C'est celui de Cédric. Il est climatologue. Et Cédric, lui, va nous emmener littéralement dans un autre monde. Parce qu'avec ses analyses, à Cédric, on ne regarde pas demain. Non, on va regarder 100 ans en arrière. Car Météo France, conserve en quelque sorte la mémoire du climat depuis plus de 150 ans. Parce que le passé, il nous permet quoi? De comprendre l'avenir. Surtout avec les notions du dérèglement climatique qui nécessite une véritable expertise. Alors, après ce dévoilage d'outils, de calculs, d'équations et d'expertises en tout genre, comment se fait-il qu'en 2026, on puisse encore se tromper dans les prévisions? J'ai posé la

0: questions et la réponse de mes spécialistes est claire. Prévoir la météo, c'est comme essayer de prédire la forme exacte des vagues dans une soupe qu'on remue en permanence, sauf que la casserole fait la taille de la planète et que la cuillère tourne toute seule. Et en plus de ça, il y a quelqu'un qui joue avec le feu. On continue. Bref, vous l'avez compris, hein, impossible d'être parfait, seulement de se rapprocher de probabilité, mais avant tout, le rôle de Météo France Alsace, c'est d'anticiper au maximum les risques.
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2: Philippe et Jean-Noël de Paris, ce sont les frangins les plus connus de Savoie et de Haute-Savoie. Ils parcourent la région avec leurs caméras, nous racontent chaque jour leurs rencontres les plus marquantes dans la place du village. Aujourd'hui, Philippe, rencontre et dégustation au programme en Haute-Savoie à Balaison.
3: Balaison, dans le Bas-Chablais, on domine le lac Léman. Et là, nous rencontrons Henri Détourche. Il est viticulteur, producteur d'un vin tout à fait exceptionnel. Un vin qui est déjà appellation depuis 1948. C'est le fameux Crépy, ah, évidemment. Oui. Aujourd'hui, on le connaît sous le nom de l'AOP, appellation d'origine protégée. Vin de Savoie Crépy aujourd'hui. Et Henri nous rappelle que le Crépy a été un temps la seule appellation d'origine contrôlée en Pays de Savoie avec un autre vignoble très connu, Laurent.
2: La Roussette.
3: La Roussette de Frangy, bravo.
2: Eh oui. Alors, c'est quoi le Crépy?
3: Alors, le Crépy, c'est d'abord un cépage Chasselas. On l'a déjà dit, mais un cépage qui se plaît énormément sur les bords du Léman, vu les conditions climatiques. Et Henri nous explique qu'il s'agit d'un cépage de première époque, qui a un cycle de végétation très court. Et comme on est à 500 mètres d'altitude, il lui faut beaucoup de soleil, qu'il soit bien exposé, contrairement au cépage Chardonnay, Laurent, que vous connaissez aussi. Et là, on trouve le Crépy uniquement sur trois communes, Douvaines, Balaison et commune d'à côté, Laurent, peut-être.
2: Ça doit être Loisin.
3: C'est bravo. C'est Loisin à côté, trois communes. Et en tout, il y a 85 hectares de production de ce bon Crépy. Henri nous explique qu'il y a aussi des contraintes de production. Ils doivent produire pas plus de 72 hectolitres à l'hectare. En gros, 85 hectares, 72 hectolitres, faites le calcul, c'est 4000 à 4500 hectolitres crépis par année, c'est le calcul.
2: J'ai jamais été bon dans ce genre de calcul. Hein. Quelles sont les qualités du crépi?
3: Je vous vois dire, Laurent, c'est un vin tranquille. C'est un vin blanc qui n'est pas pétillant, comme vous. C'est un vin à boire rapidement. Attention, un vin frais, comme on dit. Il faut le boire dans les 2 ans qui suivent la mise en bouteille. Ah. Parfois, il se boit encore un peu plus vite.
2: C'est pas un vin de garde, alors.
3: Pas du tout. Il ne faut pas attendre pour le boire, nous dit-il. C'est un vin léger, qui a un goût, tenez-vous bien, de pierre à fusil, on aime ces expressions-là, ou de violette, selon les années. Et parfois même, Laurent, il sent l'aubépine, l'abricot, ou même la brioche, imaginez.
2: On peut le prendre au petit déjeuner, c'est ça.
3: Au petit déjeuner ce matin, pour votre matinale. Ouais. C'est un vin extrêmement agréable, qui se boit facilement. Et c'est surtout pas un vin gras, nous dit-il. Un vin gras, ça nous fatigue, nous dit Henri. Et il s'accompagne merveilleusement bien des poissons du lac, des filets de perche, des fondus, des raclettes. Et aujourd'hui, ce domaine continue, le domaine de Sénoche, famille Détourche. Ils sont en agriculture bio. Voilà, tout sur le vin. Crépy, le bon vin à consommer avec
2: modération.
3: Évidemment.
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4: Bonjour, je m'appelle Sylvain Grotteau, j'ai 51 ans, je suis girondin, et depuis septembre, je suis affûteur et mouleur.
5: Quand une fois que le couteau coupe, on essaie.
4: Avec une feuille. Là, le couteau, il coupe.
5: Du premier coup.
4: Et net.
6: Ce test de la lame qui coupe net la feuille permet de bien comprendre le caractère de Sylvain. Il est méticuleux et attentif. Il nous reçoit dans son fourgon, qui est le meilleur symbole du tournant qu'il a voulu donner à sa vie. Il est à ce jour un commerçant itinérant. Il se déplace sur les marchés de la région pour proposer ses services.
4: Les gens sont surpris au départ et très contents de retrouver un affûteur et mouleur. Et il y a aussi beaucoup de demandes sur les ciseaux de couture.
6: Et vous avez une machine qui est dédiée pour les paires de ciseaux, une machine bleue de marque Maillère, c'est ça?
4: Voilà, je passe donc le ciseau sur ce petit bras articulé. Et ensuite, on passe sur le feutre, pardon, pour finir le tranchant, pour le polir.
6: Il y a comme une odeur un petit peu, non?
4: Oui.
6: Qu'est-ce que ça sent?
4: C'est une pâte à base de gras de bœuf, je crois.
6: Pourquoi vous avez fait le choix, justement, d'être un artisan, affûteur, rémouleur, itinérant, de marché en marché, de commune en commune?
4: Mon quotidien est différent tous les jours, en fait.
6: Ça change?
4: C'est jamais pareil.
7: Au départ, je cherchais deux choses. Une reconversion, c'était plutôt de ne plus travailler pour quelqu'un, d'être à mon compte. Alors j'ai fait ma formation dans la seule école d'affûtage de France. À la fin, on délivre un diplôme reconnu par l'État.
6: Qui est derrière vous?
7: Qui est derrière moi?
6: Dans le fourgon?
7: Exactement.
6: Est-ce que vous pensez que c'est un aboutissement pour vous?
7: Oui, j'en suis fier. Elle sert quand je suis en train d'affûter, que je suis de dos voilà, au client.
8: Quand il y a le bruit, les clients sonnent. Le petit bruit aigu, ça m'interpelle et du coup, je peux m'occuper d'eux.
6: Parce que sinon, on ne s'entend pas.
8: Non, c'est un peu bruyant.
6: C'est compliqué.
8: Oui, c'est bruyant.
6: Et ça vous plaît?
8: Oui, ça me plaît.
6: Qu'est-ce qu'elle en dit, votre femme? Parce que elle partage vos inquiétudes, vos ambitions, vos projets dans le quotidien.
8: Faudrait lui demander à elle directement.
6: Ça tombe bien, elle est en face de nous. Elle s'appelle Delphine, hein?
8: Oui, exactement.
9: Les gens repartent avec le sourire, avec des couteaux qui coupent, des couteaux rénovés, parce que des fois, ils arrivent très rouillés, en mauvais état.
6: Dans son ancienne vie professionnelle, il était malheureux. Aujourd'hui, en 2026, on peut dire qu'il est
9: heureux, épanoui et fier de lui.
6: Et vous retrouvez Sylvain, ce nouvel artisan itinérant spécialiste des lames, sur les marchés de Préchac le mardi, de Grignols ou de la Brède le mercredi, de Villandreau le jeudi, de Socats le vendredi, de l'Aréole le samedi et un dimanche sur deux à Landiras.

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1: Originaire de Brest, Michaël Guérand a forgé sa plume et son identité de café-concert en festival. Amoureux de la scène et des mots, il nous offre ici un premier extrait de son